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4: Bonjour à tous, les aides mois par mois, c'est fini. Le gouvernement donne plus de visibilité et prolonge les aides carburant jusqu'en août. Les nouvelles mesures ont été dévoilées ce jeudi soir. On peut noter que le dispositif d'aide forfaitaire est reconduit pour 3 mois supplémentaires. Les aides pour les pêcheurs, les agriculteurs et le secteur du BTP aussi reconduites jusqu'en août. Les taxis obtiennent un bonus écologique spécial de 5 500 € pour l'achat d'une voiture électrique dès le 1er octobre. C'est une crise mondiale, a assuré le Premier ministre Sébastien Lecornu. D'ailleurs, le marché du pétrole en zone rouge prochainement, l'Agence internationale de l'énergie alerte sur une possible pénurie de l'offre en juillet ou en août si le conflit ne se résout pas au Moyen-Orient. L'AIE évoque notamment le pic d'activité dans les déplacements l'été avec les départs en vacances. Le détroit d'Ormuz reste un point de passage essentiel pour le commerce de pétrole mondial, 1/5 du pétrole brut y transite. Airbus et Air France se pourvoient en cassation. Les deux groupes contestent la décision de la Cour d'appel de Paris qui les a condamnés pour homicide involontaire après le crash du vol Rio-Paris en 2009, 228 morts. En première instance, Airbus et Air France avaient été relaxés. Elle est soupçonnée d'avoir abandonné ses 2 enfants au Portugal. La mère de famille en fuite a été arrêtée en fin de journée, selon la police portugaise. Un homme a aussi été interpellé. 2 enfants français de 4 et 5 ans avaient été retrouvés seuls sur une route au Portugal. Faut-il être ému par une œuvre littéraire ou artistique pour l'apprécier pleinement? Voilà le sujet d'Humanité, Littérature et Philosophie pour les élèves de terminale qui passent le bac en Amérique du Nord. Là-bas, les épreuves ont déjà commencé. 35 000 élèves ont choisi cette spécialité pour le bac. Dans l'Hexagone, les premières épreuves auront lieu le 15 juin. Et puis en foot, la finale de la Ligue des Champions, c'est samedi prochain. Et Ousmane Dembélé se veut rassurant après sa blessure. Ça va le faire, je n'ai pas de doute, a lancé le joueur du PSG. Le Paris Saint-Germain qui sera face à Arsenal, ce sera le 30 mai. Voilà pour l'actu, merci d'être à notre écoute.
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8: C'est un bon vendredi pour les béliers qui s'annonce, avec une victoire collective que vous avez largement contribué à bâtir.
9: Taureau, un message doux reçu en fin de journée vous rappelle combien vous êtes aimé.
10: Les Gémeaux, une idée géniale née dans les dernières heures du vendredi.
11: Cancer, vous rentrez chez vous ce soir avec le sentiment d'avoir vraiment bien géré votre semaine.
12: Les Lions, une invitation de dernière minute pour un événement vous permet de briller comme vous l'aimez.
13: Vierge, vous terminez la semaine avec toutes vos tâches cochées.
14: Ami Balance, un dîner ou une sortie en amoureux ce soir.
15: Scorpion, une révélation de dernière minute, vendredi soir, change votre regard sur une situation.
16: Sagittaire, votre bonne humeur est communicative.
17: Capricorne, vous offrez une soirée de qualité à ceux que vous aimez.
18: Verseau, un film, une chanson ou une image aperçue ce soir vous touche au plus profond.
19: Enfin, Poisson, une discussion passionnée ce soir avec des amis confirme que vos idées sont en avance sur leur temps.
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1: Et nous sommes le 22 mai aujourd'hui, nous fêtons les Émile. Et en ce 22 mai, je pourrais vous parler de Sir Arthur Conan Doyle, le père de Sherlock Holmes, né en 1859, de Victor Hugo, l'auteur des Misérables, meurt à Paris à l'âge de 83 ans en 1885. J'aurais aussi pu vous parler en 1762 de l'inauguration de la fontaine de Trevi à Rome ou en 1973 du lancement du quotidien français Libération. Mais le 22 mai 1907, né Hergé, le père de Tintin, le petit reporter, Georges Rémy, alias Hergé, est né à Bruxelles. En 1921, il entre chez les Scouts où ses premiers dessins sont imprimés dans des revues. Dès la fin de ses études, Georges Rémy est engagé comme employé au service abonnement du journal Le 20e siècle. Sa carrière, interrompue en 1927 par le service militaire, prend un nouveau départ en 28. Il est chargé de créer, diriger et d'illustrer Le Petit 20e, le supplément hebdomadaire pour la jeunesse. Tintin et Milou y font leur début le 10 janvier 1929. C'est l'année suivante qu'est publié le premier album en noir et blanc d'Hergé, Tintin au pays des soviets, un tirage à 10 000 exemplaires dont l'édition originale est très recherchée par les collectionneurs. En 1946 paraît le premier numéro du journal de Tintin. Jusqu'en 1976, ce sont 23 albums qui seront édités. Le dernier en date, Tintin et les Picaros. Hergé meurt à l'âge de 76 ans le 3 mars 1983. La citation du jour est signée de Charles Aznavour, né le 22 mai 1924. « On ne m'a jamais rien donné, même pas mon âge. »
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1: Écrivain et philosophe politique, Patrice Franceschi a reçu le prix Goncourt de la Nouvelle, le prix Lyotard de l'exploration du président de la République, le grand prix de l'exploration de la Société de géographie. Il est président d'honneur de la Société des explorateurs français. Il est aussi aviateur, marin et parachutiste. Dans le passage du temps, mémoire d'exploration, il nous raconte le passage du temps qui, se demande-t-il, transforme la mémoire des grands événements que nous avons vécus. Ce temps qui file entre nos mains les efface-t-il peu à peu ou préserve-t-il l'enseignement que nous avons pu en tirer ? Certains moments de nos existences ne nécessitent-ils pas du temps pour se révéler tels qu'en eux-mêmes ? Enfin, nos expériences les plus anciennes peuvent-elles nous offrir quelque chose de neuf si nous prenons la peine de les méditer à la lumière d'une maturité dont nous étions dépourvus au moment des faits ? Les textes composant ce livre sont les récits revisités en profondeur de quatre explorations issues de rêves devenus réalité. Une certitude intime les habite, la méditation du passé fortifie le temps présent et fait du futur ce que nous connaîtrons de meilleur. Dans le passage du temps, mémoire d'exploration de Patrice Franceschi est paru chez Robert Laffont.
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2: Chaque année, dans la nuit de Pentecôte, des centaines de marcheurs parcourent 53 km autour de Magnac-Laval. Au rythme des chants et des croix fleuries, hérité du XVIe siècle, la procession des neuf lieux est bien plus qu'une tradition religieuse, c'est un rendez-vous populaire, un morceau vivant de l'histoire limousine. Et Serge Péridot, membre de la confrérie de Saint-Maximin à Magnac-Laval, nous en parle.
3: Alors la procession, c'est une marche qui fait 53-54 km, qui part de l'église Saint-Maximin de Magnac et qui fait en gros le tour de la commune.
2: La procession des neuf lieux prend son origine sûrement à l'époque gallo-romaine.
3: Ces origines, on pense qu'elles sont gallo-romaines, c'est-à-dire qu'il y avait des traditions agraires, des agriculteurs qui, pour implorer les dieux, pour avoir des bonnes récoltes, faisaient des marches comme ça. Et on retrouve dans la procession de neuf lieux d'aujourd'hui certains points de ces traditions, en particulier les couronnes, en particulier vous voyez, l'arrivée dans le prolongement des rayons du soleil.
2: La procession des neuf lieux se déroule en plusieurs étapes.
3: Oui, effectivement, il y a 48 croix. Alors, ce sont des croix qui sont fleuries par les riverains. À chaque croix, on s'arrête un petit peu. Il y a parfois une prière, une bénédiction. Ça, ce sont les 48 étapes, je dirais, classiques. Et en plus de ça, il y a une pause petit déjeuner à Faille et une pause déjeuner à Puy-Marie, qui est sur la commune de Saint-Léger-Magnézé.
2: Les participants à cette procession ne sont pas forcément des pratiquants.
3: Les personnes qui participent à cette procession ont des buts tout à fait divers. Alors bien sûr qu'il y a un bloc de croyants, en particulier la confrérie et les proches de la confrérie. Et puis il y a beaucoup de personnes qui y vont parce que c'est un défi physique, parce que c'est un moyen de retrouver ses amis. Puis il y a des non-croyants qui, comme les participants au pèlerinage de Saint-Jacques-de-Compostelle, aiment à trouver un moment de spiritualité et de partage avec d'autres. Et je dirais chaque participant a des raisons diverses et qui sont souvent mêlées. Un croyant peut se dire tiens, je fais la procession parce que je me retrouve avec ma foi et en même temps c'est un exercice physique, ça me fait du bien et puis je suis dans la nature et puis je partage avec d'autres. Donc voilà, beaucoup de perspectives dans cette procession.
2: La procession des neuf lieux, sûrement la plus grande procession connue à ce jour au monde, demande une organisation millimétrée.
3: C'est vraisemblablement la procession la plus longue du monde. C'est-à-dire bien sûr qu'il y a des pèlerinages, mais une procession comme ça, sans arrêt du début à la fin, on n'en connaît pas de plus longue. En termes d'organisation, oui, ça demande beaucoup d'organisation. Donc c'est la confrérie Saint-Maximin qui s'en occupe. D'abord, le rapport avec les autorités, il faut avoir les autorisations. Il faut avoir un médecin, il faut que la gendarmerie accompagne la procession dans les zones routières dangereuses. La confrérie s'assure que tous les chemins sont prêts, sont dégagés pour pouvoir accueillir les processionneurs, organiser le déjeuner, vérifier que les propriétaires sont d'accord pour qu'on traverse leur champ. Oui, ça demande une organisation importante. Ouais.
2: Un parcours actuel de 53 km semblable à ce qu'il se faisait il y a 5 siècles.
3: Oui, on pense que le parcours actuel, grosso modo, est le même que dans la fin des années, enfin la fin du XVIe siècle. Il y a quelques petites différences, il y avait le nombre de croix augmenté, mais sinon le parcours c'est le même que depuis la fin du XVIe. Oui.
2: La confrérie Saint-Maximin remet au plus téméraire une récompense pour avoir terminé cette procession.
3: À la fin de la procession, il y a un petit office, je dirais, où on chante sa joie d'être rentré et la confrérie de Saint-Maximin distribue des médailles à ceux qui ont parcouru l'ensemble du chemin. Alors médaille simple pour la première fois et puis après il y a des palmes, il y a des étoiles selon le nombre de processions qu'on a parcouru dans sa vie.
2: Le départ de la procession aura lieu le lundi 25 mai vers 1h du matin de l'église Saint-Maximin de Magnac-Laval. Entre ferveur, patrimoine et esprit de village, la procession des neuf lieux continue de faire vivre une tradition unique en Limousin. Une marche de nuit transmise de génération en génération qui rassemble encore aujourd'hui des centaines de participants autour de l'histoire de Saint-Maximin lors de la Pentecôte. Pour vous inscrire au déjeuner, contactez la confrérie par mail à confrérie.saint.maximin87@gmail.com. Henri Feuillade, RMJ, pour le Graal.
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4: Yasmine Kichou.
5: Le salon de l'agriculture Nouvelle-Aquitaine ouvre ses portes ce vendredi 22 mai au parc des expositions de Bordeaux. Jusqu'au 28 mai, éleveurs et producteurs de la région seront réunis autour de concours, dégustations et animations. Un rendez-vous particulièrement attendu cette année après les épisodes de dermatose nodulaire contagieuse ayant touché le cheptel français cet hiver. Côté Limousin, une centaine de bovins feront le déplacement en Gironde. Le concours dédié à la race limousine se tiendra d'ailleurs demain dans le cadre d'Aquitanima, l'espace consacré à l'élevage bovin. Une opération de contrôle des transports scolaires a été menée mardi à Couzex, près du collège Maurice Genevoix. Les policiers ont contrôlé 27 véhicules et relevé une quarantaine d'infractions routières et administratives. Parmi les 18 tests d'alcoolémie effectués, un chauffeur de bus scolaire a été contrôlé positif. Son permis a été immédiatement retiré et il devra répondre devant la justice. L'église de Saint-Pardoux-le-Lac en Haute-Vienne est fermée au public jusqu'à nouvel ordre, en cause d'importantes infiltrations d'eau et une charpente fragilisée par le temps. Par mesure de sécurité, la mairie a également interrompu la sonnerie des cloches, dont les vibrations risquaient d'endommager davantage l'édifice datant du XIIe siècle. Des travaux d'urgence doivent débuter cet été, avec une réouverture espérée à l'automne. Une enveloppe de 100 000 euros a été débloquée pour lancer ce chantier de restauration du patrimoine communal. Le lac de Saint-Pardoux accueille ce week-end les championnats de France d'orpaillage organisés sur la plage de Saint-Tropez par la Fédération française d'orpaillage. Pendant 2 jours, les meilleurs chercheurs d'or du pays s'affronteront lors d'épreuves chronométrées avec différents outils traditionnels. Les qualifications débuteront ce samedi avant les finales prévues dimanche. À partir d'aujourd'hui et jusqu'à lundi, Limoges accueille de son côté la 7e édition du championnat de France des sports subaquatiques. Organisée sous l'égide de la Fédération française d'études et de sports sous-marins, la compétition réunit les meilleurs athlètes français en nage avec palme, apnée et plongée sportive en piscine. Les épreuves se déroulent à l'Aquapolis et à la piscine de Beaublanc. Plusieurs sélections pour les compétitions internationales sont également en jeu. Enfin, apprenez que le tour du Haut Limousin féminin revient ce lundi de Pentecôte à Saint-Bonnet-de-Bellac pour sa 4e édition. Désormais classée en catégorie UCI 1.2, l'épreuve peut accueillir des équipes cyclistes professionnelles internationales. Près de 140 coureuses venues de 10 pays s'élanceront sur un parcours de 123 km à travers 18 communes du nord de la Haute-Vienne. Plusieurs difficultés sont annoncées sur le tracé avant une arrivée prévue à Saint-Bonnet-de-Bellac. Bon vendredi à toutes et tous!

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0: 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C'est un bon vendredi pour les béliers qui s'annoncent, avec une victoire collective que vous avez largement contribué à bâtir. Taureau, un message doux reçu en fin de journée vous rappelle combien vous êtes aimé. Les Gémeaux, une idée géniale née dans les dernières heures du vendredi. Cancer, vous rentrez chez vous ce soir avec le sentiment d'avoir vraiment bien géré votre semaine. Les Lions, une invitation de dernière minute pour un événement vous permet de briller comme vous l'aimez. Vierge, vous terminez la semaine avec toutes vos tâches cochées. Ami Balance, un dîner ou une sortie en amoureux ce soir. Scorpion, une révélation de dernière minute, vendredi soir, change votre regard sur une situation. Sagittaire, votre bonne humeur est communicative. Capricorne, vous offrez une soirée de qualité à ceux que vous aimez. Verseau, un film, une chanson ou une image aperçue ce soir vous touche au plus profond. Enfin, Poisson, une discussion passionnée ce soir avec des amis confirme que vos idées sont en avance sur leur temps.
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3: Du 5 au 7 juin, l'IRA Limoges revient pour une 42e édition placée sous le signe de l'évasion avec le slogan en parenthèse « La réalité attendra ». Après 3 années à la patinoire, le salon retrouve le centre-ville en investissant l'hôtel de ville, la BFM et l'ancien manège militaire du quartier des Jacobins. Près de 200 auteurs sont attendus dans ce nouveau décor chargé d'histoire, autour de rencontres, dédicaces et animations gratuites pour tous les publics. Présidée cette année par l'écrivain Philippe Besson, cette édition 2026 marque aussi la volonté de redonner au salon une place forte dans la vie culturelle limougeaude. La ville de Limoges en dévoilait les grandes lignes le 20 mai dernier lors d'une conférence de presse à la mairie, en présence notamment du nouveau maire, Guillaume Guérin.
4: L'idée, comme on l'avait évoqué lors de la campagne municipale, c'est de faire de l'IRA Limoges un véritable événement marqueur de l'attractivité du territoire. L'IRA Limoges a connu des très grands succès au cours des décennies passées. L'idée, c'est d'en faire un événement phare d'attractivité de la ville, culturelle bien sûr, mais avec des retombées économiques très importantes sur le territoire. Et donc l'idée, c'est vraiment de permettre l'animation de ce centre-ville, une redistribution économique pour les commerçants aussi, parce que ça compte énormément pour moi, vous le savez.
3: Guillaume Guérin est également revenu sur ce choix du manège, un lieu encore méconnu du grand public, mais que la mairie souhaite transformer en véritable écrin culturel avant d'accueillir cette nouvelle édition de l'IRA Limoges.
4: Je ne sais pas si vous connaissez le manège, un site assez magnifique, très peu connu des Limougeaux, paradoxalement. Et donc là, on va expérimenter ce lieu qui est le manège. On va avoir un peu plus de 200 auteurs présents. C'est une nouveauté. C'est un test. On verra comment les choses sont perçues par les auteurs parce que quelque part, il faut qu'ils se sentent bien. Et je n'exclus pas, si toutefois ça ne convenait pas complètement, de revenir à la solution historique qui était un seul lieu unique en hypercentre comme le Champ de Juillet. Et donc j'espère que ça va être apprécié de la part des auteurs et surtout de la part du public qui va se rendre à la rencontre des différents acteurs du salon.
3: Comment vous expliquez justement cette longévité et cet amour du public pour l'événement depuis toutes ces années 42 ans.
4: Je pense que le public limougeaud est un public lettré de manière générale et ce depuis très longtemps. Je pense que les efforts qui ont été faits par les différentes municipalités et les différents exécutifs qui sont succédés sur cette manifestation ont contribué à son rayonnement. Je ne veux surtout pas que ça faiblisse parce qu'encore une fois, c'est un marqueur fort de l'animation culturelle, événementielle de la ville. Donc il faut le renforcer dans toute sa dimension pleine et entière.
3: Qu'est-ce que vous attendez en termes de fréquentation et d'image pour la ville à l'extérieur?
4: Vous savez, je suis quelqu'un de très pragmatique. Je ne fais jamais de plan sur la comète. Je vous dirais si on a réussi ou pas à l'issue de l'opération, mais eu égard au panel d'auteurs présents, qui sont quand même extrêmement qualitatifs, eu égard à l'engouement que ça suscite auprès des différents limougeaux au cours des années passées, encore une fois, je suis très très optimiste sur l'issue, mais on fera un bilan à la fin.
3: Claire Calland, conseillère municipale déléguée à l'organisation du salon, est revenue pour sa part sur l'esprit insufflé à ce lire à Limoges 2026. Une édition pensée comme une parenthèse d'évasion, loin du rythme et des tensions du quotidien.
5: La parenthèse, en fait, elle est fondamentale. Elle nous dit, là, pendant 3 jours, on va être ensemble. Surtout, on va se couper d'un monde qui, on le sait, peut être assez anxiogène. On est dans une fête du livre et on le vit pleinement, hors écran, et le partager. C'est-à-dire que, bien évidemment, c'est aborder des thèmes parfois difficiles. On va avoir des thèmes politiques, on va avoir des thèmes sociologiques. Mais j'appelle de mes voeux que ce soit un temps qui se passe sereinement.
3: Alors, près de 200 auteurs sont annoncés cette année. La présidence du salon a été confiée à Philippe Besson. Qu'est-ce que sa présence apporte à cette édition?
5: Eh bien, sa présence à Philippe Besson nous apporte un marqueur assez fort parce que c'est quelqu'un qui est multiprimé. Donc, c'est dire avec Philippe Besson, on est vraiment dans une manifestation littéraire. Philippe Besson, c'est aussi quelqu'un qui a des engagements personnels. Donc, pour nous aussi, c'est de dire on aime la littérature, on aime les voix singulières, on aime les voix qui portent des messages de tous horizons. C'est quelqu'un qui a pris beaucoup d'espace de défense. Aussi, c'est important pour nous. C'est quelqu'un qui va nous apporter en humanité.
3: Cette édition 2026 veut aussi offrir une pause dans une actualité jugée anxiogène, loin des écrans et du numérique omniprésent. Parmi les nouveautés, un concours de micro-nouvelles où les participants devront écrire en 1 heure sans intelligence artificielle.
5: C'est le projet qui s'est réalisé grâce à la SNCF. Et bien, d'apporter ce petit moment, 1 heure ensemble, sur inscription. Alors attention, il y a peu de place. Et à ce moment-là, on est face à la page blanche et on est dans cet espace de création. J'espère bien découvrir 1 ou 2 talents.
3: Parmi les temps forts concrets, il y a aussi la la remise des prix.
5: Oui, ça va être un moment émouvant. J'ai participé déjà au débat pour les prix jeunesse. Et vraiment, c'est puissant, c'est fort. Et on ne mesure pas à quel point les jeunes s'investissent. Vraiment, on a l'impression qu'ils sont totalement hermétiques, mais pas du tout. Ils sont demandeurs, ils ont envie et ils sont très fiers.
3: Mais alors, comment convaincre celles et ceux qui pensent encore que les salons littéraires ne sont pas faits pour eux?
5: Je leur dis bien sûr, venez, mais ça ne suffit pas, on le sait bien. Et pour les faire venir, ce qu'on essaie de faire, c'est de multiplier les propositions, y compris les ateliers jeunesse. Donc, on a nos primos romanciers, mais j'espère bien qu'on aura des primos publics.
3: Entre nouveauté et volonté de replacer le livre au cœur de la ville, Lire à Limoges 2026 veut ainsi franchir une nouvelle étape cette année, s'ouvrir à de nouveaux publics. Le rendez-vous est donc donné sur 3 jours aux lecteurs et curieux du 5 au 7 juin prochain à Limoges. Pour Kaolin, Yasmine Kichou.
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2: Un nouveau braquage pour Berlin. La série Netflix revient. La série dérivée de la Casa de Papel revient. Seconde saison pour Berlin. Après une première saison il y a presque 3 ans, notre braqueur espagnol favori revient pour un nouveau plan machiavélique. Cette fois, la bande se réunit à Séville pour voler un tableau, La Dame à l'Hermine. Enfin, ça, c'est la version officielle, puisque nos braqueurs ont en fait l'intention de s'en prendre au commanditaire du cambriolage, le duc de Malaga.
3: Vous êtes sans doute en train de vous demander, que faisons-nous à Séville ?
4: On nous a chargé de dérober ce tableau, La Dame à l'Hermine.
3: Duc de Malaga, l'individu qui nous a passé cette malheureuse commande.
4: Je porte un toast à votre succès.
2: Pour cette seconde saison, on retrouve les personnages que l'on connaît déjà et on fait la connaissance de nouveau avec au programme des explosions, des trahisons et aussi de l'humour. Il s'agit de la dernière saison de Berlin puisque l'acteur lui-même indiquait qu'il ne rempilerait pas pour une suite. En revanche, ce qui est certain, c'est que l'univers de la Casa de Papel est loin d'être clos. Netflix a récemment annoncé que la saga allait se poursuivre, mais on ne sait pas encore précisément comment.
4: Un casse, c'est de la chirurgie. Et du sang-froid.
5: Braque ton arme sur sa tête.
4: Rock'n'roll.
2: Berlin et la Dame à l'Hermine sur Netflix.
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4: Bonjour à tous. Vendredi 22 mai 2026, l'importance des services postaux encore au cœur des préoccupations des zones rurales en Haute-Vienne. À Thiat, les habitants se mobilisent contre la fermeture de l'agence postale votée par la municipalité de Val-d'Oire et Gartempes. Ils redoutent aussi à terme une disparition du secrétariat de mairie et dénoncent un sentiment d'abandon du village. À l'inverse, à Ambazac, le bureau de poste rouvrira le 28 mai, jeudi prochain, après plus d'un an de fermeture liée à des problèmes de radon dans le bâtiment. Des élus de Creuse opposés au projet de porcherie de 1200 porcs à Royères-de-Vassivière se préparent à engager des recours en justice si le préfet autorise le dossier cet été. Les maires du secteur et le syndicat du lac de Vassivière craignent notamment des impacts environnementaux liés aux épandages de lisier. Ils annoncent aussi la mise en place d'analyses sur les cyanobactéries dans plusieurs points du lac afin de surveiller la qualité de l'eau. Un chauffeur de car scolaire a été contrôlé positif à l'alcool lors d'une opération menée mardi par la police près du collège Maurice Genevois de Couzex dans l'agglomération de Limoges. Son permis lui a été retiré. Les policiers ont également découvert dans un bus un gyrophare bleu et une batte de baseball en aluminium. Au total, une quarantaine d'infractions routières a été relevée lors de ces contrôles de transport scolaire. De nouvelles traces de légionellose ont été détectées dans les canalisations du gymnase Jean Lebaille à Limoges un an après une première alerte. Les douches ont été temporairement fermées et un traitement au chlore a été lancé par la ville. Selon les services municipaux, aucun risque n'existe pour l'utilisation de l'eau froide. De nouvelles analyses sont en cours. La 22e édition de la Nuit européenne des musées, c'est demain soir. Le principe, ouvrir les portes des musées plus tard que d'habitude et surtout gratuitement. MyFi, quelles sont les déclinaisons limousines?
5: Devenir Ben Stiller dans la Nuit au musée, c'est presque possible dans le Limousin. La vingtaine d'établissements concernés par l'initiative propose la libre circulation dans son musée et parfois même des activités inédites, comme à la Cité internationale de la tapisserie d'Aubusson. Alice Bernardac en est la conservatrice.
6: La Cité de la tapisserie propose trois activités de 18h à minuit. D'un côté, un jeu de piste dans le parcours permanent de la cité. Plusieurs créneaux de visite guidée de l'exposition autour du champ du monde de Jean Lurfa. Et puis, une animation qui peut venir apporter un complément à l'exposition temporaire en cours.
5: Pour les plus fins connaisseurs, c'est aussi l'occasion d'expérimenter les musées autrement.
6: Venir au musée la nuit, c'est toujours quelque chose d'assez fascinant. D'habitude, le musée est endormi. Et là, tout d'un coup, voilà, on peut le découvrir avec une autre ambiance sous un autre angle.
5: Le musée de la Résistance de Limoges accueillera quant à lui la troupe de l'Écale à 21h. Patrick Filleul est le metteur en scène d'À la guerre comme à la guerre, le spectacle qui sera joué ce soir-là.
7: C'est une adaptation de différents textes qui datent de l'époque 39-45, alternés avec des témoignages de gens qui ont vécu la période et qui ont eux été recueillis par des journaux dans les années 90-2000.
5: Des expositions toujours sur le thème de la résistance et des visites théâtralisées sont aussi prévues le même soir.
4: Merci Maë pour ces exemples et comme le musée de la Résistance de Limoges, beaucoup ne fermeront leurs portes qu'aux alentours de minuit. La liste exhaustive des musées participants et de leurs événements est disponible en ligne sur le site internet du ministère de la Culture. Et puis un petit peu plus bruyant, les mythiques 24 heures Solex de Nouzier reviennent pour une édition anniversaire marquant les 40 ans de la première course. Seule endurance Solex de 24 heures organisée en France, l'événement réunira 77 équipages sur un circuit de plus de 3 km tracé dans le village creusois. Entre compétition, concert, animation et le trail du Galet, plusieurs milliers de visiteurs sont attendus demain et dimanche. C'est la fin de cette édition. Merci de l'avoir suivi. Belle fin de semaine à tous.
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3: Festibaz revient pour une deuxième édition à Saint-Victurnien. Rendez-vous de 9h à minuit, samedi 30 mai à la base de loisirs. Au programme, des sports en tout genre, des initiations, des associations, des concerts et un feu d'artifice. Cet événement est co-organisé par la communauté de communes Porte-Océane du Limousin et l'association Manestella. Pour Didier Lequièvre, vice-président de l'intercommunalité en charge du sport et de la santé, il y a un objectif bien précis.
4: L'objectif, c'est toujours de faire connaître cette base de loisirs hein, qui est importante et puis qui est bien placée. Vous avez quand même un cadre qui est magnifique. Pour faire connaître cette base, on a voulu associer, si vous voulez, le sport et la culture. En associant le sport, c'est de faire découvrir aussi les associations locales qu'on peut avoir sur Saint-Victurnien ou ailleurs. Mais plus, on avait dit sur Saint-Victurnien, mais là, par exemple, on a aussi sur Javerda. Et puis de faire connaître la culture, c'est la fête des livres aussi, parler de la fête des livres parce que ça tombe en même temps. Donc là, il y aura un conte vers midi qui sera raconté par rapport à la fête des livres. Mais c'est surtout faire connaître cette base et puis la faire vivre surtout.
3: Charles Meya de Manestella vous explique concrètement à quoi vous attendre ce jour-là.
5: Dès le matin, il va y avoir une randonnée, il va y avoir un vétathlon. Enfin, de manière générale, il va y avoir une dizaine d'activités sportives tout au long de la journée. Et tout ça, c'est de manière gratuite. Il va y avoir des spectacles, il va y avoir des contes pour enfants, il va y avoir beaucoup d'ateliers, il va y avoir des concerts, il va y avoir 8 concerts à partir de 18h, dont 6 des groupes de musique actuelle du Conservatoire intercommunal de musique. Et on va finir la soirée en beauté avec un feu d'artifice.
3: Didier Lequièvre a d'ailleurs un petit conseil si vous souhaitez tester le canoë.
4: Pour ceux qui veulent s'initier au canoë kayak, je leur conseillerais quand même de prendre des affaires de rechange, ce qui ne s'est pas fait l'année dernière. Et ça a été compliqué pour les jeunes de pouvoir faire du canoë kayak, au vu qu'ils ne pouvaient pas changer du tout. Donc c'est vrai, s'ils pouvaient amener des affaires de rechange, ça serait très bien.
3: L'opération Adopte un canard vous permet d'adopter temporairement un petit canard en plastique. 1000 d'entre eux seront lâchés sur la Vienne pour une grande course en fin de journée. Vous pouvez miser sur votre concurrent grâce à un ticket de tombola. Nadège Vergniaud, présidente du Lions Club Saint-Junien 3, Rivière vous présente ce rendez-vous insolite.
6: Ce qui est quand même un petit peu un défi, en espérant que la Vienne, ce jour-là, sera opérationnelle, mais on lance sur le côté plat. Donc on sera très prudent hein, pour ne perdre aucun canard. Les canards sont numérotés, un état des lieux est fait avant le lancement et on les récupère après. Donc si on avait un canard qui allait dans les arbres, les branchages, ils seront récupérés par le canoë kayak, là il n'y a aucun souci. Et puis c'était d'avoir ce spectacle qui est aussi assez magique pour avoir assisté à ce genre d'opération. Eh bien vous avez ces canards qui défilent sur l'eau et puis tout le monde se prend aux courses du jeu. On voulait aussi que cette opération ne coûte pas cher et que chacun puisse se faire plaisir en achetant un billet de tombola à 2€. En achetant ce billet de tombola, en fin de compte, ils adoptent le canard.
3: Les bénéfices de cette opération seront reversés à 2 associations, comme le précise Nadège Vergniaud.
6: Alors, on a choisi des potagers solidaires, Podsol, de Rochechouart. Ça touche à un secteur que privilégie le Rotary, c'est l'environnement. Et puis à l'ITEP, qui est une association qui s'occupe d'enfants qui ont des problèmes médicaux. Donc c'est aussi l'action du Rotary vers la jeunesse.
3: Autre nouveauté de cette édition, le Festipass prend ses fonctions auprès des plus jeunes. Charles Meya.
5: Ce petit Festipass, c'est aussi un petit moyen pour donner envie aux jeunes d'aller vers toutes les activités. C'est aussi un pass pour briser un peu ce mur entre le sport et la culture. Donc le but, c'est qu'à chaque activité qu'ils vont faire, ils vont avoir une petite gommette sur leur pass. Et à la fin de la journée, ils vont avoir un lot qui va leur être remis. Et c'est aussi pour nous un moyen de pouvoir obliger, entre guillemets, les jeunes à discuter avec les différentes structures ou avec les artistes. Donc c'est pour inciter et inviter à créer du lien. Sachant que dans les cadeaux, on est en train de travailler à préparer des petits sachets de graines dans cette idée aussi qu'ils puissent recréer du lien après chez eux avec leurs parents ou des amis pour pouvoir les planter, les voir pousser. Et donc voilà, c'est créer un lien et une continuité avec eux.
3: Un rendez-vous qui s'étoffe d'année en année selon Charles Meya.
5: C'est un rendez-vous, oui, qui monte en puissance parce que par rapport à l'année dernière, on a déjà presque doublé le nombre de propositions. On a doublé aussi la surface qu'on utilise. L'année dernière, on a beaucoup utilisé les bords de la Vienne. Et là, cette année, c'est de pouvoir utiliser et les bords de la Vienne et vraiment l'intégralité du tour de la base pour accentuer ce fait de venir visiter la base de loisirs et de pouvoir

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2: Bonjour à tous. 710 millions d'euros, voilà le montant des nouvelles aides annoncées par le gouvernement face au prix des carburants. Les aides restent ciblées pour les gros rouleurs et les professionnels, mais elles sont inscrites dans un temps long. Les aides pour les agriculteurs et les pêcheurs sont reconduites jusqu'en août, entre autres. Les taxis obtiennent un bonus écologique spécial de 5 500 euros pour l'achat d'une voiture électrique dès le 1er octobre. C'est une crise mondiale, a assuré le Premier ministre Sébastien Lecornu. Je demande au gouvernement de faire sienne la proposition de loi visant à abroger le code noir. Déclaration signée Emmanuel Macron pendant la cérémonie de commémoration de la loi Taubira à l'Élysée ce jeudi soir. Le texte sera débattu à l'Assemblée le 28 mai prochain. En mai 2001, la France est devenue le premier pays au monde à reconnaître la traite négrière comme crime contre l'humanité grâce à la députée Christiane Taubira. La suppression des ZFE censurée par le Conseil constitutionnel. Les sages ont estimé que cette suppression des zones à faible émission n'avait pas de lien avec le texte de loi de simplification. La mesure votée à l'Assemblée est un cavalier législatif, selon le Conseil. 24 autres articles de la loi ont été abrogés. Donald Trump annonce l'envoi de 5000 militaires américains en Pologne. Plus tôt, le président des États-Unis assurait s'emparer de l'uranium enrichi de l'Iran. On n'en a pas besoin, on n'en veut pas, on le détruira probablement, assure Donald Trump, alors que les pourparlers pour une fin du conflit se poursuivent. Un coup de pression à deux balles. Réaction d'Alain Chabat à l'annonce de Canal+, de boycotter les acteurs qui ont signé une tribune contre Vincent Bolloré. Interrogé sur le sujet, l'acteur assure qu'il y avait plein de manières de réagir à ce truc-là. Ce groupe produit des films qui ne se ressemblent pas parce qu'il y a une vraie diversité dedans, précise Alain Chabat. Près de 600 professionnels du cinéma ont signé la tribune. Et puis en foot, la tension monte d'un cran alors que la finale de la Coupe de France se joue ce vendredi soir au Stade de France. Qui du RC Lens ou de l'OGC Nice va l'emporter cette année. Match à suivre à 21h. Voilà pour l'actu. Merci d'être à notre écoute.
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4: Le soleil est en train de se lever. On vous salue pour attaquer cette dernière journée de la semaine avant ce week-end de 3 jours, week-end de Pentecôte. Et ça sera absolument radieux pour refermer cette semaine. Le soleil va briller déjà dès l'aube dans un ciel totalement bleu. Côté thermomètre, on part sur des minimales douces et agréables, comprises entre 11 à 13 degrés. Et ce ne sera que le début cet après-midi. Sortez les t-shirts et la crème solaire car la chaleur s'intensifie avec des maximales pleinement estivales qui vont

0: Grimper jusqu'à 28 degrés en Haute-Vienne et même 33 du côté d'Angoulême. Le week-end, quant à lui, devrait être du même acabit avec des valeurs au-dessus des normales de saison. Nous y revenons dès 7h. Un excellent réveil à nos côtés.
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2: C'est un bon vendredi pour les béliers qui s'annonce, avec une victoire collective que vous avez largement contribué à bâtir.
3: Taureau, un message doux reçu en fin de journée vous rappelle combien vous êtes aimé.
4: Les Gémeaux, une idée géniale née dans les dernières heures du vendredi.
5: Cancer, vous rentrez chez vous ce soir avec le sentiment d'avoir vraiment bien géré votre semaine.
6: Les Lions, une invitation de dernière minute pour un événement vous permet de briller comme vous l'aimez.
7: Vierge, vous terminez la semaine avec toutes vos tâches cochées.
8: Ami Balance, un dîner ou une sortie en amoureuse ce soir.
9: Scorpion, une révélation de dernière minute, vendredi soir, change votre regard sur une situation.
10: Sagittaire, votre bonne humeur est communicative.
11: Capricorne, vous offrez une soirée de qualité à ceux que vous aimez.
12: Verseau, un film, une chanson ou une image aperçue ce soir vous touche au plus profond.
13: Enfin, Poisson, une discussion passionnée ce soir avec des amis confirme que vos idées sont en avance sur leur temps.
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14: Nouveauté musicale du moment, Nouvelle-Aquitaine avec Okelou pour le titre Blackbird, remixé par Nick Léon. La poitevine Marie-Lou Méniel, alias Okelou, prolonge la sortie début 2025 d'un premier album, Choke Enough, par celle d'un EP de remix de 4 de ses titres, dont Blade Bird, Oiseau Lame, déjà remarqué en février 2025 pour la justesse de sa mélodie, la finesse de son orchestration et la délicatesse du traitement numérique de l'ensemble, dont la voix de la chanteuse passée avec discrétion à l'autotune, ce qui n'est pas toujours le cas des artistes du courant musical auquel certains rattachent Okelou, celui de l'hyperpop, pour qualifier cette version numérisée, parfois même over-numérisée, de la pop traditionnelle. Nous avons choisi de vous faire partager le remix de Blade Bird, dont la mélodie originale gagne ici un tempo beaucoup plus rapide, parfait pour le dance floor. C'est qu'au remix, il y a le producteur floridien Nick Leon, originaire de Miami, avec Okelou. Celui-ci partage le goût des rencontres inattendues et donne ici une autre vie à ce Blade Bird, cet oiseau lame, dont la finesse respectée trouve ici une nouvelle solidité prête à affronter de nouvelles

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2: Chaque année, dans la nuit de Pentecôte, des centaines de marcheurs parcourent 53 km autour de Magnac-Laval. Au rythme des chants et des croix fleuries, hérité du XVIe siècle, la procession des neuf lieux est bien plus qu'une tradition religieuse, c'est un rendez-vous populaire, un morceau vivant de l'histoire limousine. Et Serge Péridot, membre de la confrérie de Saint-Maximin à Magnac-Laval, nous en parle.
3: Alors la procession, c'est une marche qui fait 53-54 km, qui part de l'église Saint-Maximin de Magnac et qui fait en gros le tour de la commune.
2: La procession des neuf lieux prend son origine sûrement à l'époque gallo-romaine.
3: Ces origines, on pense qu'elles sont gallo-romaines, c'est-à-dire qu'il y avait des traditions agraires, des agriculteurs qui, pour implorer les dieux, pour avoir des bonnes récoltes, faisaient des marches comme ça. Et on retrouve dans la procession de neuf lieux d'aujourd'hui certains points de ces traditions, en particulier les couronnes, en particulier vous voyez, l'arrivée dans le prolongement des rayons du soleil.
2: La procession des neuf lieux se déroule en plusieurs étapes.
3: Oui, effectivement, il y a 48 croix. Alors, ce sont des croix qui sont fleuries par les riverains. À chaque croix, on s'arrête un petit peu. Il y a parfois une prière, une bénédiction. Ça, ce sont les 48 étapes, je dirais, classiques. Et en plus de ça, il y a une pause petit déjeuner à Faille et une pause déjeuner à Puy-Marie, qui est sur la commune de Saint-Léger-Magnézé.
2: Les participants à cette procession ne sont pas forcément des pratiquants.
3: Les personnes qui participent à cette procession ont des buts tout à fait divers. Alors bien sûr qu'il y a un bloc de croyants, en particulier la confrérie et les proches de la confrérie. Et puis il y a beaucoup de personnes qui y vont parce que c'est un défi physique, parce que c'est un moyen de retrouver ses amis. Puis il y a des non-croyants qui, comme les participants au pèlerinage de Saint-Jacques-de-Compostelle, aiment à trouver un moment de spiritualité et de partage avec d'autres. Et je dirais chaque participant a des raisons diverses et qui sont souvent mêlées. Un croyant peut se dire tiens, je fais la procession parce que je me retrouve avec ma foi, et en même temps c'est un exercice physique, ça me fait du bien, et puis je suis dans la nature et puis je partage avec d'autres. Donc voilà, beaucoup de perspectives dans cette procession.
2: La procession des neuf lieux, sûrement la plus grande procession connue à ce jour au monde, demande une organisation millimétrée.
3: C'est vraisemblablement la procession la plus longue du monde. C'est-à-dire, bien sûr qu'il y a des pèlerinages, mais une procession comme ça, sans arrêt du début à la fin, on n'en connaît pas de plus longue. En termes d'organisation, oui, ça demande beaucoup d'organisation. Donc c'est la confrérie Saint-Maximin qui s'en occupe. D'abord, le rapport avec les autorités, il faut avoir les autorisations. Il faut avoir un médecin, il faut que la gendarmerie accompagne la procession dans les zones routières dangereuses. La confrérie s'assure que tous les chemins sont prêts, sont dégagés pour pouvoir accueillir les processionneurs, organiser le déjeuner, vérifier que les propriétaires sont d'accord pour qu'on traverse leur champ. Oui, ça demande une organisation importante. Ouais.
2: Un parcours actuel de 53 km semblable à ce qu'il se faisait il y a 5 siècles.
3: Oui, on pense que le parcours actuel, grosso modo, est le même que dans la fin des années, enfin la fin du XVIe siècle. Il y a quelques petites différences, il y avait le nombre de croix a augmenté, mais sinon le parcours c'est le même que depuis la fin du XVIe. Oui.
2: La confrérie Saint-Maximin remet au plus téméraire une récompense pour avoir terminé cette procession.
3: À la fin de la procession, il y a un petit office, je dirais, où on chante sa joie d'être rentré, et la confrérie de Saint-Maximin distribue des médailles à ceux qui ont parcouru l'ensemble du chemin. Alors médaille simple pour la première fois, et puis après il y a des palmes, il y a des étoiles selon le nombre de processions qu'on a parcouru dans sa vie.
2: Le départ de la procession aura lieu le lundi 25 mai vers 1h du matin de l'église Saint-Maximin de Magnac-Laval. Entre ferveur, patrimoine et esprit de village, la procession des neuf lieux continue de faire vivre une tradition unique en Limousin. Une marche de nuit transmise de génération en génération qui rassemble encore aujourd'hui des centaines de participants autour de l'histoire de Saint-Maximin lors de la Pentecôte. Pour vous inscrire au déjeuner, contactez la confrérie par mail à confrérie.saint.maximin87@gmail.com. Henri Feuillade, RMJ, pour le Graal.
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2: Dame, recherche emploi auxiliaire de vie pour entretien maison, repassage, ménage, course, assurer les déplacements, garde de nuit sur le secteur de Saint-Thierry-la-Perche et ses alentours. Autre offre d'emploi, le transport Sud-Limousin recherche un conducteur avec expérience exigée super lourd, plus formation à jour, poste à pourvoir début mai pour CDD de 6 mois, avec possibilité d'évolution en CDI, pas de découchage, rémunération en fonction de l'expérience. Si vous souhaitez avoir les coordonnées, n'hésitez pas à nous contacter, puis si vous désirez déposer votre annonce, kaolin-laradio.com. À bientôt.
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1: Bonjour à tous. Vendredi 22 mai 2026, l'importance des services postaux encore au cœur des préoccupations des zones rurales en Haute-Vienne. À Thiat, les habitants se mobilisent contre la fermeture de l'agence postale votée par la municipalité de Val-d'Oire et Gartempe. Ils redoutent aussi à terme une disparition du secrétariat de mairie et dénoncent un sentiment d'abandon du village. À l'inverse, en Bazac, le bureau de poste rouvrira le 28 mai, jeudi prochain, après plus d'un an de fermeture liée à des problèmes de radon dans le bâtiment. Des élus de Creuse opposés au projet de porcherie de 1200 porcs à Royères-de-Vassivière se préparent à engager des recours en justice si le préfet autorise le dossier cet été. Les maires du secteur et le syndicat du lac de Vassivière craignent notamment des impacts environnementaux liés aux épandages de lisiers. Ils annoncent aussi la mise en place d'analyses sur les cyanobactéries dans plusieurs points du lac afin de surveiller la qualité de l'eau. Un chauffeur de car scolaire a été contrôlé positif à l'alcool lors d'une opération menée mardi par la police près du collège Maurice Genevois de Couzex dans l'agglomération de Limoges. Son permis lui a été retiré. Les policiers ont également découvert dans un bus un gyrophare bleu et une batte de baseball en aluminium. Au total, une quarantaine d'infractions routières a été relevée lors de ces contrôles de transport scolaire. De nouvelles traces de légionellose ont été détectées dans les canalisations du gymnase Jean Lebail à Limoges un an après une première alerte. Les douches ont été temporairement fermées et un traitement au chlore a été lancé par la ville. Selon les services municipaux, aucun risque n'existe pour l'utilisation de l'eau froide. De nouvelles analyses sont en cours. La 22e édition de la Nuit européenne des musées, c'est demain soir. Le principe, ouvrir les portes des musées plus tard que d'habitude et surtout gratuitement. MyFi, quelles sont les déclinaisons limousines ?
2: Devenir Ben Stiller dans la Nuit au musée, c'est presque possible dans le Limousin. La vingtaine d'établissements concernés par l'initiative propose la libre circulation dans son musée et parfois même des activités inédites, comme à la Cité internationale de la tapisserie d'Aubusson. Alice Bernardac en est la conservatrice.
3: La Cité de la tapisserie propose trois activités de 18h à minuit. D'un côté, un jeu de piste dans le parcours permanent de la Cité. Plusieurs créneaux de visite guidée de l'exposition autour du Champ du Monde de Jean Lurfa. Et puis, une animation qui peut venir apporter un complément à l'exposition temporaire en cours.
2: Pour les plus fins connaisseurs, c'est aussi l'occasion d'expérimenter les musées autrement.
3: Venir au musée la nuit, c'est toujours quelque chose d'assez fascinant. D'habitude, le musée est endormi. Et là, tout d'un coup, voilà, on peut le découvrir avec une autre ambiance, sous un autre angle.
2: Le musée de la Résistance de Limoges accueillera quant à lui la troupe de l'Écale à 21h. Patrick Filleul est le metteur en scène d'À la guerre comme à la guerre, le spectacle qui sera joué ce soir-là.
4: C'est une adaptation de différents textes qui datent de l'époque 39-45, alternés avec des témoignages de gens qui ont vécu la période et qui, eux, ont été recueillis par des journaux dans les années 90-2000.
2: Des expositions toujours sur le thème de la résistance et des visites théâtralisées sont aussi prévues le même soir.
1: Merci Maë pour ces exemples. Et comme le musée de la Résistance de Limoges, beaucoup ne fermeront leurs portes qu'aux alentours de minuit. La liste exhaustive des musées participants et de leurs événements est disponible en ligne sur le site internet du ministère de la Culture. Et puis un petit peu plus bruyant, les mythiques 24 heures Solex de Nouziers reviennent pour une édition anniversaire marquant les 40 ans de la première course. Seule endurance Solex de 24 heures organisée en France, l'événement réunira 77 équipages sur un circuit de plus de 3 km tracé dans le village creusois. Entre compétition, concert, animation et le trail du Galet, plusieurs milliers de visiteurs sont attendus demain et dimanche. C'est la fin de cette édition. Merci de l'avoir suivi. Belle fin de semaine à tous.
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5: Le soleil est en train de se lever. On vous salue pour attaquer cette dernière journée de la semaine avant ce week-end de 3 jours, week-end de Pentecôte. Et ça sera absolument radieux pour refermer cette semaine. Le soleil va briller déjà dès l'aube dans un ciel totalement bleu. Côté thermomètre, on part sur des minimales douces et agréables, comprises entre 11 à 13 degrés. Et ce ne sera que le début cet après-midi. Sortez les t-shirts et la crème solaire car la chaleur s'intensifie avec des maximales pleinement estivales qui vont grimper jusqu'à 28 degrés en Haute-Vienne et même 33 du côté d'Angoulême. Le week-end, quant à lui, devrait être du même acabit avec des valeurs au-dessus des normales de saison. Nous y revenons dès 7h. Un excellent réveil à nos côtés.
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8: C'est un bon vendredi pour les béliers qui s'annoncent, avec une victoire collective que vous avez largement contribué à bâtir.
9: Taureau, un message doux reçu en fin de journée vous rappelle combien vous êtes aimé.
10: Les Gémeaux, une idée géniale née dans les dernières heures du vendredi.
11: Cancer, vous rentrez chez vous ce soir avec le sentiment d'avoir vraiment bien géré votre semaine.
12: Les Lions, une invitation de dernière minute pour un événement vous permet de briller comme vous l'aimez.
13: Vierge, vous terminez la semaine avec toutes vos tâches cochées.
14: Ami Balance, un dîner ou une sortie en amoureux ce soir.
15: Scorpion, une révélation de dernière minute, vendredi soir, change votre regard sur une situation.
16: Sagittaire, votre bonne humeur est communicative.
17: Capricorne, vous offrez une soirée de qualité à ceux que vous aimez.
18: Verseau, un film, une chanson ou une image aperçue ce soir vous touche au plus profond.
19: Enfin, Poisson, une discussion passionnée ce soir avec des amis confirme que vos idées sont en avance sur leur temps.
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2: Cassino Magus est en route pour le monument préféré des Français. Les thermes gallo-romains les mieux conservés de France sont en finale régionale du concours face à un site de Dordogne. Vous pouvez voter pour la structure charentaise jusqu'au 22 mai à 23h59. Marie Drière, la responsable du parc archéologique, nous présente Cassino Magus.
3: Dans le parc, il y a un premier aspect qui est la partie verdure. En fait, c'est vrai qu'on est au cœur du Limousin ici. Et donc, en fait, ce parc, c'est 15 hectares de verdure qui sont ouverts au public pour des raisons archéologiques, d'où le nom du parc archéologique. Ces vestiges des thermes de Chassenon sont vraiment au cœur du parc. Et malgré les 12 500 mètres carrés partiellement visibles que l'on voit aujourd'hui, on va aussi mettre en exergue cette nature et revaloriser le monument à travers, par exemple, de la végétalisation symbolique. Donc, tout ça, c'est un ensemble qui nous permet de présenter les vestiges des thermes qui étaient les quatrièmes plus grands de Gaule romaine à l'époque, donc qui sont aujourd'hui les plus monumentaux de France de par leur conservation, puisqu'on a jusqu'à 6 mètres de hauteur de murs, sachant que ces murs ont 2000 ans, c'est assez exceptionnel. On va trouver les vestiges d'un aqueduc qui se trouve sous le bâtiment d'accueil. Quand vous rentrez, c'est sous vos pieds. Vous avez les vestiges d'un ancien temple qui, eux, ont été fouillés, recouverts de terre, donc on les découvre plutôt en réalité virtuelle avec du numérique. Et le dernier monument qui est un édifice de spectacle qui lui n'a pas du tout été fouillé. Donc là on a encore du mystère, on a encore de l'histoire à découvrir. Voilà, et donc ce parc il est aussi agrémenté d'espaces d'interprétation qui permettent de découvrir l'ensemble des aspects de la vie quotidienne de la civilisation gallo-romaine, donc d'il y a 2000 ans toujours, avec un jardin botanique, avec la mini-ferme et ses animaux, avec un espace de jeu sur la mythologie, des jeux antiques. Voilà, donc on a vraiment beaucoup de propositions et tous les aspects que l'on connaît, que l'on découvre, sont mis à votre disposition pour pouvoir mieux comprendre cette civilisation.
2: Une candidature qui vient remettre un coup de projecteur sur le travail de conservation déjà mené.
3: La candidature de Cassino Magus, c'est Cassino Magus, les thermes de Chassenon aujourd'hui. On a mis de côté un petit peu notre côté parc archéologique et notre dynamique d'équipe pour remettre un petit peu, on dirait l'église au milieu du village, on peut dire les thermes au milieu du parc. C'est un challenge, c'est mobiliser tout le territoire autour de nous. Voilà, on n'a pas de visibilité encore télévisuelle, donc c'est à nous de faire tout le travail, de transmettre le lien pour aller voter sur le site de France TV et puis être convaincant. Donc c'est aussi emmener l'équipe avec nous. On a fait une petite vidéo, chacun avait un argument à trouver pourquoi voter Cassino Magus. Mais c'est bon enfant, on a tous les offices de tourisme partenaires qui nous suivent, on a le département qui nous suit, la commune, la communauté de communes, le Limousin, les portes océanes du Limousin, l'office de tourisme de Limoges qui nous a relayés aussi. Enfin voilà, tous les gens avec qui on travaille depuis plusieurs années. On est très fiers d'avoir cette reconnaissance et cette confiance d'un territoire qui est très multiple en fait et de tous ses partenaires très variés.
2: Marie Drière nous donne quelques arguments pour voter pour Cassino Magus.
3: Ce sont les thermes gallo-romains les mieux conservés de France. Donc on a en effet une conservation extraordinaire puisque les vestiges étaient restés sous terre jusqu'en 1958. Donc ce qu'il en reste, c'est monumental, c'est grand, c'est merveilleux. Voter pour Cassino Magus, c'est mettre en valeur justement le territoire, comme je l'ai dit précédemment, et toute sa multitude de territoires, plus qu'un vrai territoire ancré et logique. Voilà, c'est le Limousin, c'est l'astroblème de Rochechouart-Chassenon, c'est la Charente limousine, les deux Charentes et la Nouvelle-Aquitaine dans toute son histoire, puisqu'en fait l'histoire gallo-romaine de notre région est vraiment hyper importante. On avait une grande route, une des voies principales de commerce et de transport romain qui traversait de Lyon à Saintes. Voilà, donc imaginez que de Clermont-Ferrand jusqu'à la côte, en fait, on avait cette autoroute. Voilà, et Cassino Magus était une station-service, en fait, ce qu'on appelle une mensio. Voilà, donc c'est aussi cette histoire, en fait, gallo-romaine, cette histoire de notre antiquité que l'on souhaite mettre en avant. Puisque, en fait, on la connaît très peu. On a les châteaux cathares, mais on n'a pas l'antiquité limousine.
2: Il existe différentes méthodes pour accéder au vote, Marie Drière.
3: Vous pouvez voter en cherchant dans une barre de recherche lambda monument préféré des Français 2026. On arrive sur une page pour voter. Ensuite, on part sur les régions. Donc, vous avez deux sites par région. Donc, nous sommes en Nouvelle-Aquitaine. Donc, il faut aller dans la page Nouvelle-Aquitaine. Et si jamais vous ne trouvez pas, vous pouvez tout simplement aller sur notre site internet cassinomagus.fr et on a tout ce qu'il faut pour vous rediriger de façon très instinctive vers la page suffrages de vote.
2: L'autre site en lice pour la finale de Nouvelle-Aquitaine est le gouffre de Proumessac en Dordogne. Pour Kaolin, Lucie Alix.
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1: Bonjour, quoi de beau à la télé pour cette soirée du 22 mai sur TF1 Masked Singer, divertissement présenté par Camille Combal. Sur M6, c'est Pékin Express au Royaume des Dragons, la grande finale de la 22e saison du jeu. Sur France 2, du foot avec la finale de la Coupe de France, Lens-Nice, un match qui peut permettre aux Lensois de remporter un trophée après une saison très aboutie. Nice, de son côté, veut sauver une saison compliquée. Sur France 3, le crime de la Tour Eiffel, téléfilm. Le premier étage de la Tour Eiffel devient la scène d'un meurtre quand le corps d'un jeune youtubeur y est découvert le soir du 14 juillet. Sur France 5, The Old Oak, film réalisé par Ken Loach. Sur TMC, 38.5, Quai des Orfèvres, film avec Didier Bourdon. Panique au Quai des Orfèvres, un tueur en série sème des alexandrins sur des scènes de crime, causant terreur et confusion. Et puis sur W9, Enquête d'Action, magazine présenté par Marie-Ange Casalta. Très belle soirée télé à tous.
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1: Et nous sommes le 22 mai aujourd'hui, nous fêtons les Émiles, et en ce 22 mai, je pourrais vous parler de Sir Arthur Conan Doyle, le père de Sherlock Holmes, né en 1859, de Victor Hugo, l'auteur des Misérables, meurt à Paris à l'âge de 83 ans en 1885. J'aurais aussi pu vous parler en 1762 de l'inauguration de la fontaine de Trevi à Rome, ou en 1973 du lancement du quotidien français Libération. Mais le 22 mai 1907, né Hergé, le père de Tintin, le petit reporter, Georges Rémy, alias Hergé, est né à Bruxelles. En 1921, il entre chez les scouts où ses premiers dessins sont imprimés dans des revues. Dès la fin de ses études, Georges Rémy est engagé comme employé au service abonnement du journal Le 20e siècle. Sa carrière, interrompue en 1927 par le service militaire, prend un nouveau départ en 28. Il est chargé de créer, diriger et d'illustrer Le Petit 20e, le supplément hebdomadaire pour la jeunesse. Tintin et Milou y font leur début le 10 janvier 1929. C'est l'année suivante qu'est publié le premier album en noir et blanc d'Hergé, Tintin au pays des soviets, un tirage à 10 000 exemplaires dont l'édition originale est très recherchée par les collectionneurs. En 1946 paraît le premier numéro du journal de Tintin. Jusqu'en 1976, ce sont 23 albums qui seront édités. Le dernier en date, Tintin et les Picaros. Hergé meurt à l'âge de 76 ans le 3 mars 1983. La citation du jour est signée de Charles Aznavour, né le 22 mai 1924. On ne m'a jamais rien donné, même pas mon âge.
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0: bonjour à tous. Plus de 700 millions d'euros de nouvelles aides. Le Premier ministre Sébastien Lecornu a présenté hier les nouvelles mesures de soutien face à la hausse des prix des carburants. L'aide grand rouleur est doublée et passe à 100 euros. Les indemnités kilométriques pour les aides à domicile seront revalorisées. Celles pour les pêcheurs et les agriculteurs sont prolongées jusqu'en août. Au total, le gouvernement a ainsi mobilisé plus d'1,2 milliard d'euros depuis le début de la crise provoquée par la guerre au Moyen-Orient. Le livret A attire de moins en moins. Le livret d'épargne a signé son pire mois d'avril depuis 2009. Les retraits ont ainsi dépassé les dépôts de plus d'1,2 milliard d'euros le mois dernier. Une chute qui profite notamment à l'assurance maladie. La somme totale déposée sur les quelques 58 millions de livrets A reste cependant conséquente. Trois personnes présentées à un juge d'instruction dans le cadre des violences dans le périscolaire à Paris. Il s'agit de deux hommes et d'une femme animateurs âgés entre 30 et 51 ans. Selon le parquet, il aurait reproché des gestes à caractère sexuel. Au total, 16 personnes ont été interpellées cette semaine, toutes liées à la même école du 7e arrondissement. Les 13 autres ont pu ressortir libres à l'issue de leur garde à vue. Airbus et Air France se pourvoient en cassation. Les deux groupes contestent la décision de la Cour d'appel de Paris après le crash du vol Rio Paris en 2009. Les condamné pour homicides involontaires. En première instance, les deux groupes avaient été relaxés. 228 personnes au total avaient perdu la vie au total ce jour-là. Les 37 ressortissants français qui faisaient partie de la flottille pour Gaza ont été expulsés d'Israël hier. Ils sont désormais en route pour la Turquie, selon le porte-parole du ministère de l'Intérieur. Pascal Confavreux, qui a également condamné le traitement réservé aux Français, mais plus globalement à tous les militants. Une vidéo diffusée par un ministre israélien a notamment montré des membres de la flottille après leur interpellation, agenouillés et les mains liées. Et puis on termine avec un mot de football, car ce soir il y a la finale de la Coupe de France. Lens affronte Nice au Stade de France. C'est une rencontre à suivre à partir de 21h. Excellent début de journée à tous.
1: Prochain rendez-vous avec l'info, Yasmine Kichou, l'info près de chez vous, 7h30.
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1: Commençons avec ce début de matinée ensoleillée hein, sur notre territoire et on découvre un bel anticyclone solidement installé pour tout votre week-end et le week-end. Un beau week-end de Pentecôte qui arrive. Ciel bien bleu, absolument impeccable. Hein, aucun nuage à l'horizon et le soleil va briller déjà généreusement de Limoges jusqu'à Brive-la-Gaillarde. Côté Mercure, c'est encore un peu doux et très agréable hein, pour démarrer la journée. Comptez de 13 à 15 degrés en Charente, en Limousin et en Périgord. La fraîcheur matinale est parfaite avant le coup de chaud attendu cet après-midi puisque le mercure va grimper pour atteindre des valeurs dignes d'un plein été. Les températures maximales notées 28 pour Limoges, Condat-sur-Vienne, Oradour-sur-Glane, 27 à Ségur-le-Château et Saint-Thierry-la-Perche, Nexon, 26 à Saint-Julien-en-Vérac et Lubersac, 24 à Rochechouart, Chassenon, Chabanais. Chaleur et soleil durable pour plusieurs jours encore.
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C'est un plaisir de vous accompagner chaque matin dans la radio sur le 88.9 Rochechouart-Saint-Julien, 88.4 Saint-Thierry-la-Perche et de l'autre côté de la planète kaolin-laradio.com et surtout de vous proposer votre premier titre de la journée et on la commence ensemble jusqu'à 10h avant de retrouver le meilleur de la programmation musicale Eva et son horoscope arrive.

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0: C'est un bon vendredi pour les béliers qui s'annoncent, avec une victoire collective que vous avez largement contribué à bâtir.
1: Taureau,
0: un message doux reçu en fin de journée vous rappelle combien vous êtes aimé. Les Gémeaux, une idée géniale née dans les dernières heures du vendredi.
2: Cancer,
0: vous rentrez chez vous ce soir avec le sentiment d'avoir vraiment bien géré votre semaine.
2: Les
0: Lions,
2: une
0: invitation de dernière minute
2: pour
0: un événement vous permet de briller comme vous l'aimez.
2: Vierge,
0: vous terminez
2: la
0: semaine avec toutes vos tâches cochées. Ami
2: Balance,
0: un dîner ou une sortie en amoureux ce soir.
2: Scorpion,
0: une
2: révélation
0: de dernière minute,
2: vendredi
0: soir,
2: change
0: votre regard
2: sur
0: une situation.
2: Sagittaire,
0: votre bonne
2: humeur
0: est communicative.
2: Capricorne,
0: vous offrez
2: une soirée
0: de qualité
2: à ceux que
0: vous aimez.
2: Verseau,
0: un film,
2: une
0: chanson
2: ou une
0: image aperçue
2: ce soir
0: vous touche
2: au plus
0: profond.
2: Enfin,
0: Poisson,
2: une
0: discussion
2: passionnée
0: ce soir
2: avec
0: des
2: amis
0: confirme
2: que
0: vos
2: idées
0: sont
2: en
0: avance
2: sur
0: leur
2: temps.
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5: Nous sommes le 22 mai, nous sommes toujours en
3: 2026,
5: c'est le morning, bienvenue, bon réveil.

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1: Vous avez des sorties à venir et la fête du croissant à Chabrac en Charente vous attend pour des concerts ce 25 mai avec le groupe Vice et Versa et puis également un vide-grenier, buvette et restauration sur place. Rendez-vous du côté d'Ambazac pour la 25e édition des gendarmes et des voleurs de temps. C'est ce samedi et ce dimanche à Ambazac. Les informations sur gendarmes-et-voleurs.com. Un vide-grenier ce dimanche 24 mai, c'est à Saint-Mathieu, place de l'église qui vous attend. Vous pouvez encore réserver votre emplacement. 2 euros le mètre carré, 06 16 71 12 75. La Mégisserie à Saint-Junien vous propose de la musique symphonique dans l'amphithéâtre. Regarde devant toi le Nouveau Monde ce dimanche 24 mai. Rendez-vous à 16h. Et puis c'est la fête des mères du côté de votre radio. On vous donne un rendez-vous. Pourquoi pas acheter et faire des emplettes à l'exposition Vente au Capitole à Rochechouart, artisanat d'art avec tout en art. Vous avez rendez-vous jusqu'au 29 mai de 10h à 18h. Par quatre chemins, quatre artistes, sculpteurs, peintres, émaux et gravures vous proposent pour la 5e édition de ce rendez-vous à la Halle aux Grains à Saint-Junien et cela jusqu'au 31 mai. Ouverture du mardi au vendredi de 14h30 à 19h et le samedi de 10h à 19h. Vous avez rendez-vous également du côté du bâtiment 25 à Limoges pour Oust. C'est un vide atelier d'artistes et d'artisans brocantes et seconde main qui vous attend jusqu'au 21 juin 64 rue Armand Barbès. Un stage de yoga dance vous attend ce samedi 23 mai de 11h à midi à partir de 8 ans animé par Karine de l'association Art et Danse du Monde. C'est du côté de Saint-Laurent-sur-Gorre, salle du foyer Jean Barbet. Vous avez également un rendez-vous balade Comté, un coin de Périgord-Limousin en 2050, Sainte-Croix de Mareuil vous attend avec le parc naturel régional Périgord-Limousin. C'est de 10h à 12h30 ce samedi. Rendez-vous à la salle des fêtes. Et puis, autre rendez-vous de création, c'est l'Auventine à Saint-Auban qui vous propose de cuisiner ensemble. Pourquoi pas l'île flottante avec Annie ce samedi 23 mai de 10h à midi. Vous pouvez encore vous inscrire sur l'auventine87@gmail.com.
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2: 7h30, Kaolin, votre radio locale. Yasmine Kichou, l'info.
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6: Le salon de l'agriculture Nouvelle-Aquitaine ouvre ses portes ce vendredi 22 mai au parc des expositions de Bordeaux. Jusqu'au 28 mai, éleveurs et producteurs de la région seront réunis autour de concours, dégustations et animations. Un rendez-vous particulièrement attendu cette année après les épisodes de dermatose nodulaire contagieuse ayant touché le cheptel français cet hiver. Côté Limousin, une centaine de bovins feront le déplacement en Gironde. Le concours dédié à la race limousine se tiendra d'ailleurs demain dans le cadre d'Aquitanima, l'espace consacré à l'élevage bovin. Une opération de contrôle des transports scolaires a été menée mardi à Couzex, près du collège Maurice Genevoix. Les policiers ont contrôlé 27 véhicules et relevé une quarantaine d'infractions routières et administratives. Parmi les 18 tests d'alcoolémie effectués, un chauffeur de bus scolaire a été contrôlé positif. Son permis a été immédiatement retiré et il devra répondre devant la justice. L'église de Saint-Pardoux-le-Lac en Haute-Vienne est fermée au public jusqu'à nouvel ordre, en cause d'importantes infiltrations d'eau et une charpente fragilisée par le temps. Par mesure de sécurité, la mairie a également interrompu la sonnerie des cloches, dont les vibrations risquaient d'endommager davantage l'édifice datant du XIIe siècle. Des travaux d'urgence doivent débuter cet été, avec une réouverture espérée à l'automne. Une enveloppe de 100 000 euros a été débloquée pour lancer ce chantier de restauration du patrimoine communal. Le lac de Saint-Pardoux accueille ce week-end les championnats de France d'orpaillage organisés sur la plage de Saint-Tropez par la Fédération française d'orpaillage. Pendant 2 jours, les meilleurs chercheurs d'or du pays s'affronteront lors d'épreuves chronométrées avec différents outils traditionnels. Les qualifications débuteront ce samedi avant les finales prévues dimanche. À partir d'aujourd'hui et jusqu'à lundi, Limoges accueille de son côté la 7e édition du championnat de France des sports subaquatiques. Organisée sous l'égide de la Fédération française d'études et de sports sous-marins, la compétition réunit les meilleurs athlètes français en nage avec palme, apnée et plongée sportive en piscine. Les épreuves se déroulent à l'Aquapolis et à la piscine de Beaublanc. Plusieurs sélections pour les compétitions internationales sont également en jeu. Enfin, apprenez que le tour du Haut Limousin féminin revient ce lundi de Pentecôte à Saint-Bonnet-de-Bellac pour sa 4e édition. Désormais classée en catégorie UCI 1.2, l'épreuve peut accueillir des équipes cyclistes professionnelles internationales. Près de 140 coureuses venues de 10 pays s'élanceront sur un parcours de 123 km à travers 18 communes du nord de la Haute-Vienne. Plusieurs difficultés sont annoncées sur le tracé avant une arrivée prévue à Saint-Bonnet-de-Bellac. Bon vendredi à toutes et tous.
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2: Commençons avec ce début de matinée ensoleillée hein, sur notre territoire et on découvre un bel anticyclone solidement installé pour tout votre week-end et le week-end. Un beau week-end de Pentecôte qui arrive. Ciel bien bleu, absolument impeccable. Hein, aucun nuage à l'horizon et le soleil va briller déjà généreusement de Limoges jusqu'à Brive-la-Gaillarde. Côté Mercure, c'est encore un peu doux et très agréable hein, pour démarrer la journée. Comptez de 13 à 15 degrés en Charente, en Limousin et en Périgord. La fraîcheur matinale est parfaite avant le coup de chaud attendu cet après-midi puisque le mercure va grimper pour atteindre des valeurs dignes d'un plein été. Les températures maximales notées 28 pour Limoges, Condat-sur-Vienne, Oradour-sur-Glane, 27 à Ségur-le-Château et Saint-Thierry-la-Perche, Nexon, 26 à Saint-Julien-en-Vérac et Lubersac, 24 à Rochechouart, Chassenon, Chabanais. Chaleur et soleil durable pour plusieurs jours encore.
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2: Vous l'aurez compris, le soleil est bien là, il est bien réveillé. Le week-end de Pentecôte va être beau et on a envie de chanter, pas vous. Tout de suite, le retour à la musique avant la revue de presse. Votre reportage du jour est le meilleur de notre programmation musicale. 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Bon début de journée.
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3: Festibase revient pour une deuxième édition à Saint-Victurnien. Rendez-vous de 9h à minuit, samedi 30 mai à la base de loisirs. Au programme, des sports en tout genre, des initiations, des associations, des concerts et un feu d'artifice. Cet événement est co-organisé par la communauté de communes Porte-Océane du Limousin et l'association Manestella. Pour Didier Lequièvre, vice-président de l'intercommunalité en charge du sport et de la santé, il y a un objectif bien précis.
4: L'objectif, c'est toujours de faire connaître cette base de loisirs qui est importante et puis qui est bien placée. Vous avez quand même un cadre qui est magnifique. Pour faire connaître cette base, on a voulu associer, si vous voulez, le sport et la culture. En associant le sport, c'est de faire découvrir aussi les associations locales qu'on peut avoir sur Saint-Victurnien ou ailleurs. Mais plus, on avait dit sur Saint-Victurnien, mais là, par exemple, on a aussi sur Javerda. Et puis de faire connaître la culture, c'est la fête des livres aussi, parler de la fête des livres parce que ça tombe en même temps. Donc là, il y aura un conte vers midi qui sera raconté par rapport à la fête des livres. Mais c'est surtout faire connaître cette base et puis la faire vivre surtout.
3: Charles Meillat de Manestella vous explique concrètement à quoi vous attendre ce jour-là.
5: Dès le matin, il va y avoir une randonnée, il va y avoir un vétathlon. Enfin, de manière générale, il va y avoir une dizaine d'activités sportives tout au long de la journée. Et tout ça, c'est de manière gratuite. Il va y avoir des spectacles, il va y avoir des contes pour enfants, il va y avoir beaucoup d'ateliers, il va y avoir des concerts, il va y avoir 8 concerts à partir de 18h, dont 6 des groupes de musique actuelle du Conservatoire intercommunal de musique. Et on va finir la soirée en beauté avec un feu d'artifice.
3: Didier Lequièvre a d'ailleurs un petit conseil si vous souhaitez tester le canoë.
4: Pour ceux qui veulent s'initier au canoë kayak, je leur conseillerais quand même de prendre des affaires de rechange, ce qui ne s'est pas fait l'année dernière. Et ça a été compliqué pour les jeunes de pouvoir faire du canoë kayak, au vu qu'ils ne pouvaient pas changer du tout. Donc c'est vrai, s'ils pouvaient amener des affaires de rechange, ça serait très bien.
3: L'opération Adopte un canard vous permet d'adopter temporairement un petit canard en plastique. 1000 d'entre eux seront lâchés sur la Vienne pour une grande course en fin de journée. Vous pouvez miser sur votre concurrent grâce à un ticket de tombola. Nadège Vergniaud, présidente du Lions Club Saint-Junien 3. Rivière vous présente ce rendez-vous insolite.
6: Ce qui est quand même un petit peu un défi, en espérant que la Vienne, ce jour-là, sera opérationnelle, mais on lance sur le côté plat. Donc on sera très prudent pour ne perdre aucun canard. Les canards sont numérotés, un état des lieux est fait avant le lancement et on les récupère après. Donc si on avait un canard qui allait dans les arbres, les branchages, ils seront récupérés par le canoë kayak, là il n'y a aucun souci. Et puis c'était d'avoir ce spectacle qui est aussi assez magique pour avoir assisté à ce genre d'opération. Eh bien vous avez ces canards qui défilent sur l'eau et puis tout le monde se prend aux courses du jeu. On voulait aussi que cette opération ne coûte pas cher et que chacun puisse se faire plaisir en achetant un billet de tombola à 2 euros. En achetant ce billet de tombola, en fin de compte, ils adoptent le canard.
3: Les bénéfices de cette opération seront reversés à 2 associations, comme le précise Nadège Vergniaud.
6: Alors, on a choisi des potagers solidaires, Podsol, de Rochoir. Ça touche à un secteur que privilégie le Rotary, c'est l'environnement. Et puis à l'ITEP, qui est une association qui s'occupe d'enfants qui ont des problèmes médicaux. Donc c'est aussi l'action du Rotary vers la jeunesse.
3: Autre nouveauté de cette édition, le Festipass prend ses fonctions auprès des plus jeunes, Charles Meillat.
5: Ce petit Festipass, c'est aussi un petit moyen pour donner envie aux jeunes d'aller vers toutes les activités. C'est aussi un passe pour briser un peu ce mur entre le sport et la culture. Donc le but, c'est qu'à chaque activité qu'ils vont faire, ils vont avoir une petite gommette sur leur passe. Et à la fin de la journée, ils vont avoir un lot qui va leur être remis. Et c'est aussi pour nous un moyen de pouvoir obliger, entre guillemets, les jeunes à discuter avec les différentes structures ou avec les artistes. Donc c'est pour inciter et inviter à créer du lien. Sachant que dans les cadeaux, on est en train de travailler à préparer des petits sachets de graines dans cette idée aussi qu'ils puissent recréer du lien après chez eux avec leurs parents ou des amis pour pouvoir les planter, les voir pousser. Et donc voilà, c'est créer un lien et une continuité avec eux.
3: Un rendez-vous qui s'étoffe d'année en année selon Charles Meillat.
5: C'est un rendez-vous, oui, qui monte en puissance parce que par rapport à l'année dernière, on a déjà presque doublé le nombre de propositions. On a doublé aussi la surface qu'on utilise. L'année dernière, on a beaucoup utilisé les bords de la Vienne. Et là, cette année, c'est de pouvoir utiliser et les bords de la Vienne et vraiment l'intégralité du tour de la base pour accentuer ce fait de venir visiter la base de loisirs et de pouvoir voir véritablement tous les endroits de ce terrain.
3: L'an dernier, près de 3000 personnes sont venues à la première édition de Festibaz. Pour Kaolin, Lucie Alix.
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2: Et le reportage du jour, c'est à retrouver sur le kaolin-laradio.com. On laisse l'impôt de côté et on repart tout de suite en musique.

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2: Dans vos journaux, ce matin, parlons de l'accès aux services publics et le dynamisme associatif qui sont au cœur des pages régionales. Le Populaire du Centre ouvre sa une sur le défi complexe de la végétalisation urbaine à Limoges et Saint-Junien pour contrer les îlots de chaleur. À Saint-Junien, d'ailleurs, dans les pages locales, le quotidien salue l'ouverture par la coopérative Manestella du FIL, un tout nouveau tiers-lieu de travail collaboratif et solidaire ouvert 7 jours sur 7 et 24 heures sur 24 rue Louis Codé à Saint-Junien. Puis plus au sud, le conseil communautaire du pays de Saint-Thierry vient de valider son plan d'équipement, actant notamment la réhabilitation de la boucherie de Coussac-Bonneval et la création d'une maison d'assistante maternelle du côté de Glandon. C'est à lire dans vos pages locales. En Charente, la Charente Libre met en avant ce matin l'action admirable de l'association Adélie qui guide la parole des mineurs victimes de violences au tribunal d'Angoulême. Dans les pages Charente-Limousine, coup de projecteur sur la piscine de La Tulette à Ansac-sur-Vienne. Suite à la défection surprise du prestataire habituel, la SOR, les élus et techniciens se réorganisent en urgence dans une course contre la montre pour assurer l'ouverture au public le 4 juillet prochain. Enfin, en Dordogne, Sud-Ouest s'inquiète des risques d'expropriation près de l'aéroport de Bergerac en Périgord vert. La jeunesse et la solidarité sont à l'honneur. À la Noaille, des adolescents ont signé un podcast radio percutant sur le cyberharcèlement via le projet Radio Réseau. Et puis à la Coquille, un grand coup de chapeau à l'association Le Coin Solidaire qui a redistribué une enveloppe exceptionnelle de 11 500 euros de dons au profit de 21 structures, associations et écoles du secteur. Tout cela est à lire dans vos journaux. Rideau sur les kiosques.
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2: Tout ce qu'il faut savoir dans vos journaux revient tout à l'heure, bien entendu, juste avant 9h, bientôt 8h sur Kaolin, votre radio locale qui vous accompagne et vous informe. Et on continue ensemble ce 22 mai à 8h tout pile, le journal de la rédaction suivi de la météo pour bien préparer votre journée et rester surtout avec nous.
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1: Bonjour tout le monde, c'est vendredi, nous sommes le 22 mai, il est 8h du matin. Merci de choisir Kaolin pour commencer votre journée. L'info, le journal Clémence Lobary.
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3: Bonjour à tous. Plus de 700 millions d'euros de nouvelles aides. Le Premier ministre Sébastien Lecornu a présenté hier les mesures de soutien face à la hausse des prix des carburants. Patrick Bruel doit-il se mettre en retrait? Plusieurs villes demandent l'annulation de sa tournée face aux accusations de viol et d'agression sexuelle. Et puis coup de chaud sur la France, les températures vont encore grimper. Il faut commencer à donner une perspective. La déclaration hier de Sébastien Lecornu, le chef du gouvernement accompagné de ses ministres, a dévoilé de nouvelles aides pour les Français face au prix du carburant. L'aide aux grands rouleurs est doublée et passe à 100 euros. Les indemnités kilométriques pour les aides à domicile seront revalorisées. Celles pour les pêcheurs et les agriculteurs sont prolongées jusqu'en août. Coût total, 1,2 milliard d'euros, dont 710 millions d'euros supplémentaires. Et dans un contexte tendu pour les finances publiques, il faudra trouver des économies à faire selon Roland Lescure, le ministre de l'économie qui était l'invité du 20h de France de ce jeudi.
4: Donc on sera à 1,2 milliard et on va redéployer. Évidemment, alors on ne va pas le faire la petite semaine, on va monter ce qu'on appelle un comité d'alerte sur les finances publiques au mois de juin. On aura l'occasion du coup de nous assurer est-ce que nos prévisions de croissance sont encore justes ou pas, nos prévisions de recettes, nos prévisions de dépenses. On va actualiser la facture. On avait dit que c'était 6 milliards et on va redéployer. Ça veut dire faire des économies ailleurs. La philosophie qu'on a eue, elle est très simple. C'est quand un ministère fait des aides, il doit trouver l'argent ailleurs dans son budget. On sait bien aujourd'hui que des économies, il va falloir en faire. Parce que les aides d'aujourd'hui, si on les finance pas aujourd'hui, ce sera des impôts demain.
3: Le gouvernement a également demandé aux entreprises qui le souhaitent de verser une prime carburant défiscalisée pour soutenir leurs salariés. Son plafond passe de 300 à 600 euros. Le livret A attire de moins en moins. Le livret d'épargne a signé son pire mois d'avril depuis 2009. Les retraits ont ainsi dépassé les dépôts de plus d'1,2 milliard d'euros le mois dernier. Une chute qui profite notamment à l'assurance vie. La somme totale déposée sur les quelques 58 millions de livrets A reste cependant conséquente. Le retour des ZFE, le Conseil constitutionnel a retoqué hier la suppression des zones à faible émission dans le cadre de la loi de simplification économique. Les sages ont estimé que cette mesure n'avait pas assez de lien avec le texte initial. Autre mesure supprimée, la remise en cause du principe de zéro artificialisation nette. Les deux enfants français retrouvés sur le bord d'une route au Portugal, leur mère et un homme âgé de 55 ans ont été interpellés hier. Ils ont été retrouvés à Fatima, dans le centre du pays. Ces deux jeunes mineurs de 4 et 5 ans ont été pris en charge par les autorités locales et vont être récupérés par les services diplomatiques français. Paris, Marseille, Lyon, Montpellier ou encore Brest, de plus en plus de maires appellent Patrick Bruel à annuler sa tournée censée débuter le 16 juin prochain. Et ce alors que les plaintes et témoignages contre le chanteur se multiplient. Au moins 10 femmes ont saisi la justice. Elles accusent Patrick Bruel de viol et agression sexuelle. Présumé innocent, seul le chanteur peut prendre la décision de ne pas se produire. Mais les prises de parole des élus restent essentielles, selon Julie, membre du collectif Salon Féministe.
5: Prendre position, c'est quand même déjà très important. Parce que jusqu'à présent, de ne pas recevoir de réponse ou d'avoir juste des « laissons faire la justice et on ne se mouille pas », c'est bon quoi, ça suffit. On est en 2026, quand il y a des victimes, on les soutient, c'est tout. Et donc, juste le fait de dire « on ne souhaite pas que Patrick Bruel fasse son concert dans notre ville », c'est après, il n'y a que Patrick Bruel qui peut prendre la décision maintenant, mais au moins de se positionner et de dire « nous, on n'est pas OK avec ça et on soutient les victimes », c'est déjà beaucoup pour les victimes. Je pense que ça doit leur faire du bien de l'entendre.
3: Le collectif Salon Féministe a lancé une pétition en ligne pour demander l'annulation des concerts de Patrick Bruel. Elle recueille plus de 30 000 signatures. La fronde contre Vincent Bolloré prend de l'ampleur dans le

0: Monde du cinéma. Selon le collectif Zappé Bolloré, plus de 3400 professionnels du secteur ont désormais signé la tribune qui dénonce l'emprise de l'extrême droite sur le cinéma via Canal+. Parmi les nouveaux signataires, Javier Bardem, Ken Loach ou encore Marc Ruffalo. Et puis comme un air d'été avant l'heure, les températures grimpent en France depuis hier et pour plusieurs jours en cause un dôme de chaleur qui s'est installé dans le pays. Il s'agit d'une remontée d'air chaud en provenance du Maghreb. L'ensemble du territoire est impacté et des valeurs records vont être atteintes dans certaines régions, comme l'explique Jérôme Lecoux, il est prévisionniste à Météo France.
1: On va rester au-dessus des normales de saison jusqu'à la fin du mois, avec peut-être un pic un peu de chaleur attendu en première partie de semaine prochaine, donc ça peut être mardi ou mercredi. Donc on va tutoyer assez largement les 30 degrés sur le pays, avec des pointes qui vont pouvoir monter jusqu'à 33-34 degrés sur le sud-ouest, ce qui n'est pas inédit. Les valeurs records pour ces régions, c'est effectivement vers 35, plutôt 36. Donc on va être un peu en dessous là des valeurs records. Par contre, on va avoir des valeurs de 30-31 là sur, je vous disais, la Bretagne, les Pays de Loire, la Normandie. Donc là, c'est au niveau des valeurs records.
0: Et ce week-end, les nuits devraient avoisiner les 20 degrés dans le sud de la France. Pour rappel, les températures moyennes de saison fin mai sont comprises entre 18 et 22 degrés en journée. Excellent début de journée à tous.
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4: Commençons avec ce début de matinée ensoleillée sur notre territoire et on découvre un bel anticyclone solidement installé pour tout votre week-end et le week-end. Un beau week-end de Pentecôte qui arrive. Ciel bien bleu, absolument impeccable. Aucun nuage à l'horizon et le soleil va briller déjà généreusement de Limoges jusqu'à Brive-la-Gaillarde. Côté Mercure, c'est encore un peu doux et très agréable pour démarrer la journée. Comptez de 13 à 15 degrés en Charente, en Limousin et en Périgord. La fraîcheur matinale est parfaite avant le coup de chaud attendu cet après-midi puisque le mercure va grimper pour atteindre des valeurs dignes d'un plein été. Les températures maximales notées 28 pour Limoges, Condat-sur-Vienne, Oradour-sur-Glane, 27 à Ségur-le-Château et Saint-Thierry-la-Perche, Nexon, 26 à Saint-Julien-Vérac et Lubersac, 24 à Rochoir, Chassenon, Chabanais. Chaleur et soleil durable pour plusieurs jours encore.
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4: Vos idées sorties du week-end et à venir, et si on se faisait une toile dans cette belle période de Cannes et puis surtout en célébrant les 100 ans du Cinébourse. On vous en parle, c'est l'invité du jour tout à l'heure en compagnie de Lucie Alix. Belle journée, bienvenue.

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1: Vous avez des sorties à venir et la fête du croissant à Chabrac en Charente vous attend pour des concerts ce 25 mai avec le groupe Vice et Versa et puis également un vide-grenier, buvette et restauration sur place. Rendez-vous du côté d'Ambazac pour la 25e édition des gendarmes et des voleurs de temps. C'est ce samedi et ce dimanche à Ambazac. Les informations sur gendarmes-et-voleurs.com. Un vide-grenier ce dimanche 24 mai. C'est à Saint-Mathieu, place de l'église qui vous attend. Vous pouvez encore réserver votre emplacement. 2 euros le mètre carré, 06 16 71 12 75. La Mégisserie à Saint-Junien vous propose de la musique symphonique dans l'amphithéâtre. Regarde devant toi le Nouveau Monde ce dimanche 24 mai. Rendez-vous à 16h. Et puis c'est la fête des mères du côté de votre radio. On vous donne un rendez-vous. Pourquoi pas acheter et faire des emplettes à l'exposition Vente au Capitole à Rochechouart, artisanat d'art avec tout en art. Vous avez rendez-vous jusqu'au 29 mai de 10h à 18h. Par quatre chemins, quatre artistes, sculpteurs, peintres, émaux et gravures vous proposent pour la 5e édition de ce rendez-vous à la Halle aux Grains à Saint-Junien et cela jusqu'au 31 mai. Ouverture du mardi au vendredi de 14h30 à 19h et le samedi de 10h à 19h. Vous avez rendez-vous également du côté du bâtiment 25 à Limoges pour Oustès. C'est un vide atelier d'artistes et d'artisans brocantes et seconde main qui vous attend jusqu'au 21 juin 64 rue Armand Barbès. Un stage de yoga dance vous attend ce samedi 23 mai de 11h à midi à partir de 8 ans animé par Karine de l'association Art et Danse du Monde. C'est du côté de Saint-Laurent-sur-Gorre, salle du foyer Jean Barbet. Vous avez également un rendez-vous balade Comté, un coin de Périgord-Limousin en 2050, Sainte-Croix de Mareuil vous attend avec le parc naturel régional Périgord-Limousin. C'est de 10h à 12h30 ce samedi. Rendez-vous à la salle des fêtes. Et puis, autre rendez-vous de création, c'est l'Auventine à Saint-Auban qui vous propose de cuisiner ensemble. Pourquoi pas l'île flottante avec Annie ce samedi 23 mai de 10h à midi. Vous pouvez encore vous inscrire sur l'auventine87@gmail.com.
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3: Le cinéma sur l'antenne de Kaolin. Tout de suite, voici les événements à ne pas rater du côté du Cinébourse et du cinéma à Révis. Le Cinébourse de Saint-Junien qui vous propose une journée un peu spéciale puisque c'est le début du centenaire du cinéma de Saint-Junien qui aura pour thème mémoire filmée. Aujourd'hui, à 18h30, vous pourrez participer sur place au lancement de ce centenaire et un ciné-concert vous sera proposé à partir de 20h30. Bien évidemment, Kaolin sera partenaire de cet événement pour vous annoncer tous les événements qui se dérouleront à l'occasion de ce centenaire dans les prochains jours. Allons direction maintenant le cinéma à Révis de Saint-Thierry pour vous parler des films qui vous seront proposés aujourd'hui. Vous pourrez retrouver deux séances aujourd'hui, le film Sorda qui vous sera proposé en version originale sous-titrée à 18h30 et le film Pour le plaisir qui lui vous sera proposé à partir de 21h et c'est d'ailleurs sur ce dernier que nous allons revenir maintenant. Un film de Rim Kérissi avec Alexandra Lamy, François Cluzet ou encore Mithy Hazanavicius. Et si on vous racontait l'invention du 21e siècle, un couple, une vérité qui explose. Fanny et Tom sont mariés et heureux depuis 20 ans, mais un jour, un secret éclate. Fanny n'a jamais eu d'orgasme. Tom, ingénieur, décide alors de relever un défi audacieux, créer l'objet qui révolutionnera le plaisir féminin. Ensemble, ils se lancent dans cette quête aussi déjantée qu'émouvante qui va transformer leur couple. Jusqu'où iront-ils ? Loin. Très loin.
4: Pourquoi vous venez me voir qu'aujourd'hui ?
5: Je n'ai jamais eu d'orgasme.
4: Si vous voulez jouir, va falloir bosser.
5: Ça marche pas. Bon.
4: Travailler le lâcher prise.
6: Oui, oui, oui.
4: Gérer la culpabilité.
5: J'ai envie de jouir. J'ai le droit. Il va falloir parler à votre mari.
7: En 20 ans, t'as jamais joué?
4: Non.
8: 10 femmes sur 10 avouent déjà avoir simulé.
9: La taille moyenne au repos serait de...
4: Tom!
9: J'aimerais comprendre comment fonctionne le plaisir féminin.
10: Odile, mon petit, vous pouvez venir, s'il vous plaît? Vous inquiétez pas, on va pas déshabiller Odile.
9: Premier cadeau que j'ai fait à ta mère.
11: Elle adorait que je lui fabrique des trucs.
5: Figure-toi qu'il me fabrique un sextoy.
12: C'est une vanne.
5: C'est la meilleure idée que t'aies eue depuis très longtemps. Si tu veux, on fait équipe.
13: Tu vois ce qui se passe quand tu veux ça?
14: C'est ouais. Ça qu'il faut.
5: Je peux l'essayer dans le bain?
4: Ah, j'ai rien fait mal.
13: Prends ça.
4: Pose-moi cette ventouse tout de suite.
15: J'aurais besoin de la référence du livre Le sexe pour les nuls.
16: Il faut que tu te concentres sur son plaisir à elle.
17: Depuis quelques temps, je suis terrifié à l'idée de te perdre. Je veux pas juste te démonter sur la piste. Je veux aussi te faire décoller jusqu'aux étoiles.
4: Oui, maman. Non, tu tombes très très mal, là.
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0: 8h30, Kaolin, bonjour, l'info des radios associatives, c'est Bastien Péjou.
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2: Bonjour à tous. Vendredi 22 mai 2026, l'importance des services postaux encore au cœur des préoccupations des zones rurales en Haute-Vienne. À Thiat, les habitants se mobilisent contre la fermeture de l'agence postale votée par la municipalité de Val-d'Oire et Gartempes. Ils redoutent aussi à terme une disparition du secrétariat de mairie et dénoncent un sentiment d'abandon du village. À l'inverse, à Ambazac, le bureau de poste rouvrira le 28 mai, jeudi prochain, après plus d'un an de fermeture liée à des problèmes de radon dans le bâtiment. Des élus de Creuse opposés au projet de porcherie de 1200 porcs à Royères de Vassivière se préparent à engager des recours en justice si le préfet autorise le dossier cet été. Les maires du secteur et le syndicat du lac de Vassivière craignent notamment des impacts environnementaux liés aux épandages de lisier. Ils annoncent aussi la mise en place d'analyses sur les cyanobactéries dans plusieurs points du lac afin de surveiller la qualité de l'eau. Un chauffeur de car scolaire a été contrôlé positif à l'alcool lors d'une opération menée mardi par la police près du collège Maurice Genevois de Couzex dans l'agglomération de Limoges. Son permis lui a été retiré. Les policiers ont également découvert dans un bus un gyrophare bleu et une batte de baseball en aluminium. Au total, une quarantaine d'infractions routières a été relevée lors de ces contrôles de transport scolaire. De nouvelles traces de légionellose ont été détectées dans les canalisations du gymnase Jean Lebaille à Limoges un an après une première alerte. Les douches ont été temporairement fermées et un traitement au chlore a été lancé par la ville. Selon les services municipaux, aucun risque n'existe pour l'utilisation de l'eau froide. De nouvelles analyses sont en cours. La 22e édition de la Nuit européenne des musées, c'est demain soir. Le principe, ouvrir les portes des musées plus tard que d'habitude et surtout gratuitement. MyFi, quelles sont les déclinaisons limousines?
3: Devenir Ben Stiller dans la Nuit au musée, c'est presque possible dans le Limousin. La vingtaine d'établissements concernés par l'initiative propose la libre circulation dans son musée et parfois même des activités inédites, comme à la Cité internationale de la tapisserie d'Aubusson. Alice Bernardac en est la conservatrice.
4: La Cité de la tapisserie propose trois activités de 18h à minuit. D'un côté, un jeu de piste dans le parcours permanent de la Cité. Plusieurs créneaux de visite guidée de l'exposition autour du Champ du Monde de Jean Lurfa. Et puis, une animation qui peut venir apporter un complément à l'exposition temporaire en cours.
3: Pour les plus fins connaisseurs, c'est aussi l'occasion d'expérimenter les musées autrement.
4: Venir au musée la nuit, c'est toujours quelque chose d'assez fascinant. D'habitude, le musée est endormi. Et là, tout d'un coup, voilà, on peut le découvrir avec une autre ambiance sous un autre angle.
3: Le musée de la Résistance de Limoges accueillera quant à lui la troupe de l'Écale à 21h. Patrick Filleul est le metteur en scène d'À la guerre comme à la guerre, le spectacle qui sera joué ce soir-là.
5: C'est une adaptation de différents textes qui datent de l'époque 39-45, alternés avec des témoignages de gens qui ont vécu la période et qui ont eux été recueillis par des journaux dans les années 90-2000.
3: Des expositions toujours sur le thème de la résistance et des visites théâtralisées sont aussi prévues le même soir.
2: Merci Maë pour ces exemples et comme le musée de la résistance de Limoges, beaucoup ne fermeront leurs portes qu'aux alentours de minuit. La liste exhaustive des musées participants et de leurs événements est disponible en ligne sur le site internet du ministère de la Culture. Et puis un petit peu plus bruyant, les mythiques 24 heures Solex de Nouzier reviennent pour une édition anniversaire marquant les 40 ans de la première course. Seule endurance Solex de 24 heures organisée en France, l'événement réunira 77 équipages sur un circuit de plus de 3 km tracé dans le village creusois entre compétition, concerts, animation et le trail du Galet. Plusieurs milliers de visiteurs sont attendus demain et dimanche. C'est la fin de cette édition. Merci de l'avoir suivi. Belle fin de semaine à tous.
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0: Commençons avec ce début de matinée ensoleillée hein, sur notre territoire et on découvre un bel anticyclone solidement installé pour tout votre week-end et le week-end. Un beau week-end de Pentecôte qui arrive. Ciel bien bleu, absolument impeccable. Hein, aucun nuage à l'horizon et le soleil va briller déjà généreusement de Limoges jusqu'à Brive-la-Gaillarde. Côté Mercure, c'est encore un peu doux et très agréable hein, pour démarrer la journée. Comptez de 13 à 15 degrés en Charente. en Limousin et en Périgord. La fraîcheur matinale est parfaite avant le coup de chaud attendu cet après-midi puisque le mercure va grimper pour atteindre des valeurs dignes d'un plein été. Les températures maximales notées 28 pour Limoges, Condat-sur-Vienne, Oradour-sur-Glane, 27 à Ségur-le-Château et Saint-Thierry-la-Perche, Nexon, 26 à Saint-Julien-Vérac et Lubersac, 24 à Rochechouart, Chassenon, Chabanais. Chaleur et soleil durable pour plusieurs jours encore.
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0: Le meilleur de notre programmation musicale avec le soleil de Kaolin. On est très heureux de vous accompagner. Belle journée, bienvenue. Le reportage arrive, la revue de presse juste avant 9h.
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3: Du 5 au 7 juin, Lire à Limoges revient pour une 42e édition placée sous le signe de l'évasion avec le slogan en parenthèse « La réalité attendra ». Après 3 années à la patinoire, le salon retrouve le centre-ville en investissant l'hôtel de ville, la BFM et l'ancien manège militaire du quartier des Jacobins. Près de 200 auteurs sont attendus dans ce nouveau décor chargé d'histoire, autour de rencontres, dédicaces et animations gratuites pour tous les publics. Présidée cette année par l'écrivain Philippe Besson, cette édition 2026 marque aussi la volonté de redonner au salon une place forte dans la vie culturelle limougeaude. La ville de Limoges en dévoilait les grandes lignes le 20 mai dernier lors d'une conférence de presse à la mairie, en présence notamment du nouveau maire, Guillaume Guérin.
4: L'idée, comme on l'avait évoqué lors de la campagne municipale, c'est de faire de Lire à Limoges un véritable événement marqueur de l'attractivité du territoire. Lire à Limoges a connu des très grands succès au cours des décennies passées. L'idée, c'est d'en faire un événement phare d'attractivité de la ville, culturelle bien sûr, mais avec des retombées économiques très importantes sur le territoire. Et donc l'idée, c'est vraiment de permettre l'animation de ce centre-ville, une redistribution économique pour les commerçants aussi, parce que ça compte énormément pour moi, vous le savez.
3: Guillaume Guérin est également revenu sur ce choix du manège, un lieu encore méconnu du grand public, mais que la mairie souhaite transformer en véritable écrin culturel avant d'accueillir cette nouvelle édition de Lire à Limoges.
4: Je ne sais pas si vous connaissez le manège, un site assez magnifique, très peu connu des Limougeaux, paradoxalement. Et donc là, on va expérimenter ce lieu qui est le manège. On va avoir un peu plus de 200 auteurs présents. C'est une nouveauté. C'est un test. On verra comment les choses sont perçues par les auteurs parce que quelque part, il faut qu'ils se sentent bien. Et je n'exclus pas, si toutefois ça ne convenait pas complètement, de revenir à la solution historique qui était un seul lieu unique en hypercentre comme le Champ de Juillet. Et donc j'espère que ça va être apprécié de la part des auteurs et surtout de la part du public qui va se rendre à la rencontre des différents acteurs du salon.
3: Comment vous expliquez justement cette longévité et cet amour du public pour l'événement depuis toutes ces années, 42 ans.
4: Je pense que le public limougeaud est un public lettré de manière générale et ce depuis très longtemps. Je pense que les efforts qui ont été faits par les différentes municipalités et les différents exécutifs qui sont succédés sur cette manifestation ont contribué à son rayonnement. Je ne veux surtout pas que ça faiblisse parce qu'encore une fois, c'est un marqueur fort de l'animation culturelle, événementielle de la ville. Donc il faut le renforcer dans toute sa dimension pleine et entière.
3: Qu'est-ce que vous attendez en termes de fréquentation et d'image pour la ville à l'extérieur?
4: Vous savez, je suis quelqu'un de très pragmatique. Je ne fais jamais de plan sur la comète. Je vous dirais si on a réussi ou pas à l'issue de l'opération, mais eu égard au panel d'auteurs présents, qui sont quand même extrêmement qualitatifs, eu égard à l'engouement que ça suscite auprès des différents limougeaux au cours des années passées, encore une fois, je suis très très optimiste sur l'issue, mais on fera un bilan à la fin.
3: Claire Calland, conseillère municipale déléguée à l'organisation du salon, est revenue pour sa part sur l'esprit insufflé à ce Lire à Limoges 2026. Une édition pensée comme une parenthèse d'évasion, loin du rythme et des tensions du quotidien.
5: La parenthèse, en fait, elle est fondamentale. Elle nous dit, là, pendant 3 jours, on va être ensemble, surtout on va se couper d'un monde qui, on le sait, peut être assez anxiogène. On est dans une fête du livre et on le vit pleinement, hors écran, et le partager. C'est-à-dire que, bien évidemment, c'est aborder des thèmes parfois difficiles, on va avoir des thèmes politiques, on va avoir des thèmes sociologiques, mais j'appelle de mes voeux que ce soit un temps qui se passe sereinement.
3: Alors, près de 200 auteurs sont annoncés cette année. La présidence du salon a été confiée à Philippe Besson. Qu'est-ce que sa présence apporte à cette édition?
5: Eh bien, sa présence à Philippe Besson nous apporte un marqueur assez fort parce que c'est quelqu'un qui est multiprimé. Donc, c'est dire avec Philippe Besson, on est vraiment dans une manifestation littéraire. Philippe Besson, c'est aussi quelqu'un qui a des engagements personnels. Donc, pour nous aussi, c'est de dire on aime la littérature, on aime les voix singulières, on aime les voix qui portent des messages de tous horizons. C'est quelqu'un qui a pris beaucoup d'espace de défense. Aussi, c'est important pour nous. C'est quelqu'un qui va nous apporter en humanité.
3: Cette édition 2026 veut aussi offrir une pause dans une actualité jugée anxiogène, loin des écrans et du numérique omniprésent. Parmi les nouveautés, un concours de micro-nouvelles où les participants devront écrire en 1 heure sans intelligence artificielle.
5: C'est le projet qui s'est réalisé grâce à la SNCF. Et bien, d'apporter ce petit moment, 1 heure ensemble, sur inscription. Alors attention, il y a peu de place. Et à ce moment-là, on est face à la page blanche et on est dans cet espace de création. J'espère bien découvrir un ou deux talents.
3: Parmi les temps forts concrets, il y a aussi la remise des prix.
5: Oui, ça va être un moment émouvant. J'ai participé déjà au débat pour les prix jeunesse. Et vraiment, c'est puissant, c'est fort. Et on ne mesure pas à quel point les jeunes s'investissent. Vraiment, on a l'impression qu'ils sont totalement hermétiques, mais pas du tout. Ils sont demandeurs, ils ont envie et ils sont très fiers.
3: Mais alors, comment convaincre celles et ceux qui pensent encore que les salons littéraires ne sont pas faits pour eux?
5: Je leur dis bien sûr, venez, mais ça ne suffit pas, on le sait bien. Et pour les faire venir, ce qu'on essaie de faire, c'est de multiplier les propositions, y compris les ateliers jeunesse. Donc, on a nos primos romanciers, mais j'espère bien qu'on aura des primos publics.
3: Entre nouveautés et volonté de replacer le livre au cœur de la ville, Lire à Limoges 2026 veut ainsi franchir une nouvelle étape cette année, s'ouvrir à de nouveaux publics. Le rendez-vous est donc donné sur 3 jours aux lecteurs et curieux du 5 au 7 juin prochain à Limoges. Pour Kaolin, Yasmine Kichou.
2: Et le reportage du jour, c'est à retrouver sur le kaolin-laradio.com. On laisse l'info de côté et on repart tout de suite en musique.
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0: Dans vos journaux, ce matin, parlons de l'accès aux services publics et le dynamisme associatif qui sont au cœur des pages régionales. Le Populaire du Centre ouvre sa une sur le défi complexe de la végétalisation urbaine à Limoges et Saint-Junien pour contrer les îlots de chaleur. À Saint-Junien, d'ailleurs, dans les pages locales, le quotidien salue l'ouverture par la coopérative Manestella du FIL, un tout nouveau tiers-lieu de travail collaboratif et solidaire ouvert 7 jours sur 7 et 24 heures sur 24 rue Louis Codet à Saint-Junien. Puis plus au sud, le conseil communautaire du pays de Saint-Thierry vient de valider son plan d'équipement, actant notamment la réhabilitation de la boucherie de Coussac-Bonneval et la création d'une maison d'assistante maternelle du côté de Glandon. C'est à lire dans vos pages locales. En Charente, la Charente Libre met en avant ce matin l'action admirable de l'association Adélie qui guide la parole des mineurs victimes de violences au tribunal d'Angoulême. Dans les pages Charente-Limousine, coup de projecteur sur la piscine de La Tulette à Ansac-sur-Vienne. Suite à la défection surprise du prestataire habituel, la SOR, les élus et techniciens se réorganisent en urgence dans une course contre la montre pour assurer l'ouverture au public le 4 juillet prochain. Enfin, en Dordogne, Sud-Ouest s'inquiète des risques d'expropriation près de l'aéroport de Bergerac en Périgord vert. La jeunesse et la solidarité sont à l'honneur. À la Noaille, des adolescents ont signé un podcast radio percutant sur le cyberharcèlement via le projet Radio Réseau. Et puis à la Coquille, un grand coup de chapeau à l'association Le Coin Solidaire qui a redistribué une enveloppe exceptionnelle de 11 500 euros de dons au profit de 21 structures, associations et écoles du secteur. Tout cela est à lire dans vos journaux. Rideau sur le kiosque.
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0: Allez, c'est parti, dernière heure ensemble. Bon matin, belle journée. Vous écoutez Kaolin, votre radio, il est 9h. L'info, Clémence Lobary. Bonjour Clémence.
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2: Bonjour à tous. Une finale de Coupe de France qui s'annonce déjà tendue. Lens affronte Nice au Stade de France ce soir et des violences ont éclaté hier soir aux abords du canal Saint-Martin. Violences qui impliqueraient des supporters niçois. Selon la préfecture de police, 6 personnes ont été blessées, dont une grièvement. Au total, 65 individus ont été interpellés. Des armes blanches et armes par destination ont également été découvertes. La finale entre Lens et Nice est ce soir à partir de 21h. Dans le reste de l'actualité, le gouvernement face à la hausse des prix des carburants. Le Premier ministre Sébastien Lecornu a présenté hier les nouvelles mesures de soutien. L'aide grand rouleur est doublée et passe à 100 euros. Celles pour les pêcheurs et les agriculteurs sont prolongées jusqu'en août. Les indemnités kilométriques pour les aides à domicile seront revalorisées. Coût du dispositif, 1 milliard 200 millions d'euros, dont 710 millions d'euros supplémentaires. Les Français boudent de plus en plus le livret A. Il a signé son pire mois d'avril depuis 2009. Les retraits ont ainsi dépassé les dépôts de plus d'1 milliard 200 millions d'euros, et ce pour la 4e fois d'affilée. 4 personnes interpellées après l'incendie à Décines-Charpieu près de Lyon. 2 jeunes majeurs et 2 mineurs sont soupçonnés d'être liés à ce drame qui a fait 3 morts. Les faits, on le rappelle, se sont déroulés le 11 mai dernier. Le sinistre s'était déclaré dans un immeuble de 7 étages dans un quartier populaire. Donald Trump annonce l'envoi de 5000 militaires américains en Pologne. Une décision prise selon lui grâce à sa bonne relation avec le président nationaliste polonais élu il y a près d'un an. Ces mouvements de troupes américaines sont scrutés de très près après qu'il a menacé de faire payer les alliés européens qui n'ont pas soutenu sa guerre contre l'Iran. Et puis, l'Opéra de Paris lance une opération assez inédite. Eh bien, elle met en vente les 29, 30 et 31 mai plus de 5000 costumes provenant de ses productions lyriques. Cette braderie propose ainsi des pièces de 2 à 800 euros. Une occasion rare d'acquérir une sélection de costumes et d'accessoires qui témoignent du savoir-faire des ateliers. Et les inscriptions sont ouvertes. Excellente matinée à tous.
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0: Commençons avec ce début de matinée ensoleillée sur notre territoire et on découvre un bel anticyclone solidement installé pour tout votre week-end et le week-end. Un beau week-end de Pentecôte qui arrive. Ciel bien bleu, absolument impeccable, aucun nuage à l'horizon et le soleil va briller déjà généreusement de Limoges jusqu'à Brive-la-Gaillarde. Côté Mercure, c'est encore un peu doux et très agréable pour démarrer la journée, comptez de 13 à 15 degrés en Charente, en Limousin et en Périgord. La fraîcheur matinale est parfaite avant le coup de chaud attendu cet après-midi puisque le mercure va grimper pour atteindre des valeurs dignes d'un plein été. Les températures maximales notées 28 pour Limoges, Condat-sur-Vienne, Oradour-sur-Glane, 27 à Ségur-le-Château et Saint-Thierry-la-Perche, Nexon, 26 à Saint-Julien-Vérac et Lubersac, 24 à Rochechouart, Chassenon, Chabanais. Chaleur et soleil durable pour plusieurs jours encore.
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0: La météo est bien clémente, le beau temps arrive également ce week-end de Pentecôte, j'espère que vous allez en profiter. Nous sommes avec vous jusqu'à 10h, l'agenda culturel avant l'info de 9h30 de Yasmine Kichou. Et notre invité du jour, on va parler des 100 ans du Ciné-Bourse à Saint-Junien et dans quelques minutes, le coup de pouce nous emmène à Chabanais pour un concert vendredi prochain.
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3: Le coup de pouce, Kaolin, la radio accueille cette nouvelle année encore les trois petits cochons. Alors ce ne sont pas les trois petits cochons, mais bien l'association Les Trois Petits Cochons, représentée ici par Oriane et Nicolas. Bonjour.
4: Bonjour.
3: Alors je rappelle que vous êtes une jeune association qui s'est lancée l'année dernière.
4: C'est ça.
3: Dans le but de créer des petits événements sympas, un peu décalés et surtout très festifs, on va dire, pour que ça se passe dans la bonne humeur. Vous aviez fait l'année dernière une chasse qui s'était bien passée hein, du côté du site de Chauffaille. Rebelote cette année, mais ce n'est pas le même concept. Vous avez créé un événement dont vous allez nous parler maintenant qui s'appelle la traque des trois petits cochons. Alors première question, quand est-ce que ça va se passer?
4: Cette traque aura lieu le 20 juin.
3: Donc le samedi 20 juin, rendez-vous sur le site 13h30, je crois que le départ est à 14h.
4: C'est ça.
3: Et alors Oriane, qu'est-ce que c'est la traque? Ça ferait peur peut-être, qu'est-ce qui va se passer?
5: Alors ça ferait peur mais il faut pas, puisque dans les grandes lignes, pour vulgariser, on va dire que c'est une chasse au trésor chassée. Donc le principe c'est que par équipe de 2 à 6, on cherche des zones dans le domaine de Chauffaille, le superbe parc de Chauffaille.
3: Oui.
5: Et il se trouve que comme les trois petits cochons sont chassés par le loup, on reproduit aussi cette année du coup la grande chasse. Et donc il y aura trois loups qui se baladeront dans Chauffaille pour retrouver du coup les équipes qui sont à la recherche des poissons.
3: Il faudra trouver sans se faire prendre en fait. Hein.
4: C'est exactement ça.
3: Donc vous avez des poinçons que vous allez disposer un peu partout dans le site. Les équipes auront à trouver ces poinçons en vous évitant. Mais la question c'est inévitable. Qu'est-ce qui se passe si on vous croise? Qu'est-ce que les grands méchants loups réservent aux chasseurs?
4: Alors quand on va vous croiser, il y aura des petites subtilités qu'on vous expliquera le jour J, donc il va falloir venir pour tout savoir. Mais on va allier tout ce qui est sportif du coup avec cette chasse, mais aussi tout ce qui est intellectuel. Donc même les personnes qui veulent venir le faire en marchant sont les bienvenues, les enfants sont les bienvenus.
3: Ouais, c'est pour tout âge, on peut le préciser
4: aussi.
3: Pour tout
4: âge,
3: hein, ouais, bien sûr.
4: Et même les grands sportifs peuvent venir, même s'il y a quand même quelques méchants loups qui sont quand même bien aguerris aussi.
3: Voilà, donc ça c'est un événement.
4: Bien les lieux.
3: Et c'est un événement qui va bénéficier, j'ai envie de dire aussi, de la réussite de votre premier événement de l'année dernière, parce que les retours étaient bons et que d'ores et déjà, vous me le disiez hors antenne, les participants de l'année dernière sont très motivés pour découvrir cette nouvelle aventure.
5: Oui, c'est ça. Tout le monde s'est bien amusé l'année dernière pendant la course d'orientation qu'on avait faite.
3: Ouais.
5: Et il se trouve que oui, la plupart sont déjà repartants pour une nouvelle édition, une course un petit peu novatrice, on va dire.
3: Et pour ceux qui vont découvrir pour la première fois, il y a un truc tout bête, où est-ce qu'on va pouvoir se renseigner pour s'inscrire, pour savoir après les modalités, etc. Comment ça va se passer? C'est ce fameux où, quand, comment, les questions de base.
4: Alors pour s'inscrire, c'est pas compliqué, faut nous suivre sur Facebook, parce qu'on a une page Facebook Les Trois Petits Cochons, où on aura l'affiche. Dans pas longtemps, on mettra les affiches au psy un peu en bord de route.
3: Ouais.
4: Ou sur lesquels on pourra s'inscrire mais du coup soit sur Facebook, soit par mail, soit par un numéro de téléphone.
3: Les inscriptions se font avant la date ou ce sera possible le jour J?
5: Les inscriptions, on préfère qu'elles soient faites avant,
3: oui.
5: Comme ça on peut mieux s'organiser nous,
3: oui, bien sûr.
5: Mais ça peut toujours se faire le jour J.
3: Et je crois qu'il y a une chose à laquelle vous tenez aussi, c'est que sur la fin de l'événement, il y a un moment de partage convivial autour d'un bon petit truc local à déguster. Je sais que ça vous y tenez aussi, de mettre en avant un peu les produits locaux. J'imagine que ça va encore être le cas cette année.
5: Oui, c'est ça, c'est le cas cette année. On prend de la bière qui vient de Coussac. On veut essayer.
3: Alors, on va
5: faire...
3: dire que l'abus d'alcool est dangereux pour la santé, ça on est obligé, mais en attendant, ce sera quand même un produit local.
5: Exactement. Et sur toute la partie restauration, ça va venir aussi du coin.
3: Ouais. Mais en tout cas, pareil, ça fait partie des points forts de ce qui s'est passé l'année dernière. Ce petit moment de partage culinaire et autour d'un apéro, on peut le dire comme ça, bien sûr, c'est très bien passé. Et cette convivialité a inspiré pas mal de gens aussi à revenir.
5: Oui, et point important aussi pour nous sur le budget, on sait que c'est compliqué pour les familles des fois quand on vient à nombreux et que ça peut vite coûter cher. Donc, on essaye aussi de faire un effort de ce côté-là pour pas non plus que ça coûte trop cher aux familles et que la sortie soit abordable.
3: Comme on dit, consommer local. On
5: Exactement.
3: Va dire ça comme
4: c'est ça.
3: En attendant, on va donc rappeler l'essentiel, cet événement qui va avoir lieu le samedi 20 juin du côté du site de Chauffaille sur la commune de Coussac-Bonneval. La traque des trois petits cochons à ne pas rater. Rendez-vous sur le site à 13h30. Ça commence à 14h. C'est par équipe de 2 à 6 personnes sur le site de Chauffaille. Et puis, il y aura donc une petite restauration sur la fin de ce bel événement.
5: Une dernière chose qu'on a oublié de préciser, l'inscription est payante, c'est 5€ par personne.
3: Voilà, donc ça reste très accessible. 5€ par personne pour participer à la traque des trois petits cochons. Merci à vous deux d'être venus. Et puis, on se dit à très bientôt. Rendez-vous le 20 juin pour cette traque.
5: Merci.
4: Merci.
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1: L'info locale à 9h30 revient tout à l'heure pour l'heure retour à la musique.
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11: Bonjour à tous. Vos idées sorties de ce vendredi 22 mai 2026. La soirée du jour commence à 18h30 au musée d'art et d'histoire de Saint-Thierry-la-Perche. L'équipe vous attend pour un blind test spécial années 60. Le flower power renaît pour quelques heures. La pop éclot, le rock bourgeonne et le groove pousse. Alors saurez-vous reconnaître les tubes qui ont fait bouger le monde entier? Si c'est le cas, ne loupez pas le rendez-vous. Ensuite, direction l'espace Confluence de Condat-sur-Vienne pour un spectacle à 20h. Dans le cadre du week-end jeune public que la compagnie Fauvel vous propose, Lune à croquer. C'est un conte musical écrit d'après une histoire de Jean-Jacques Vacher. Sur scène, une voix, des claquettes, quelques objets sonores et des petits instruments nous apprennent une leçon. On peut créer avec trois fois rien. Presque à la même heure, à 20h30, la salle Léon Pagnot de la mairie de Rochechouart accueille la conférence « Zones humides et amphibiens ». Dans le cadre de la fête de la nature, zoom sur le rôle essentiel de ces milieux et de leur biodiversité. Vous pourrez y comprendre le fonctionnement de ces écosystèmes, les enjeux liés à leur préservation, mais aussi les menaces qui pèsent sur eux, notamment à cause du changement climatique. Ce rendez-vous est proposé par la réserve naturelle Astroblème de Rochechouart-Chassenon, en partenariat avec le parc naturel régional Périgord-Limousin. Le dernier rendez-vous est prévu demain à 15h au musée d'art et d'histoire de Saint-Thierry-la-Perche. Une projection de la collection Québec vous entraîne à la découverte des trésors culturels et artistiques du pays. Vous parcourez plusieurs siècles, dévoilant la richesse et la diversité de ce patrimoine en partant des œuvres classiques jusqu'aux créations contemporaines.
12: L'info locale à 9h30 revient tout à l'heure. Pour l'heure, retour à la musique.
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0: 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Très heureux de vous accompagner. Il est tout pile 9h30, l'info locale.
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2: Yasmine Kichou.
3: Le salon de l'agriculture Nouvelle-Aquitaine ouvre ses portes ce vendredi 22 mai au parc des expositions de Bordeaux. Jusqu'au 28 mai, éleveurs et producteurs de la région seront réunis autour de concours, dégustations et animations. Un rendez-vous particulièrement attendu cette année après les épisodes de dermatose nodulaire contagieuse ayant touché le cheptel français cet hiver. Côté Limousin, une centaine de bovins feront le déplacement en Gironde. Le concours dédié à la race limousine se tiendra d'ailleurs demain dans le cadre d'Aquitanima, l'espace consacré à l'élevage bovin. Une opération de contrôle des transports scolaires a été menée mardi à Couzex, près du collège Maurice Genevoix. Les policiers ont contrôlé 27 véhicules et relevé une quarantaine d'infractions routières et administratives. Parmi les 18 tests d'alcoolémie effectués, un chauffeur de bus scolaire a été contrôlé positif. Son permis a été immédiatement retiré et il devra répondre devant la justice. L'église de Saint-Pardoux-le-Lac en Haute-Vienne est fermée au public jusqu'à nouvel ordre, en cause d'importantes infiltrations d'eau et une charpente fragilisée par le temps. Par mesure de sécurité, la mairie a également interrompu la sonnerie des cloches, dont les vibrations risquaient d'endommager davantage l'édifice datant du XIIe siècle. Des travaux d'urgence doivent débuter cet été, avec une réouverture espérée à l'automne. Une enveloppe de 100 000 euros a été débloquée pour lancer ce chantier de restauration du patrimoine communal. Le lac de Saint-Pardoux accueille ce week-end les championnats de France d'orpaillage organisés sur la plage de Saint-Trope par la Fédération française d'orpaillage. Pendant 2 jours, les meilleurs chercheurs d'or du pays s'affronteront lors d'épreuves chronométrées avec différents outils traditionnels. Les qualifications débuteront ce samedi avant les finales prévues dimanche. À partir d'aujourd'hui et jusqu'à lundi, Limoges accueille de son côté la 7e édition du championnat de France des sports subaquatiques. Organisée sous l'égide de la Fédération française d'études et de sports sous-marins, la compétition réunit les meilleurs athlètes français en nage avec palme, apnée et plongée sportive en piscine. Les épreuves se déroulent à l'Aquapolis et à la piscine de Beaublanc. Plusieurs sélections pour les compétitions internationales sont également en jeu. Enfin, apprenez que le tour du Haut Limousin féminin revient ce lundi de Pentecôte à Saint-Bonnet-de-Bellac pour sa 4e édition. Désormais classée en catégorie UCI 1.2, l'épreuve peut accueillir des équipes cyclistes professionnelles internationales. Près de 140 coureuses venues de 10 pays s'élanceront sur un parcours de 123 km à travers 18 communes du nord de la Haute-Vienne. Plusieurs difficultés sont annoncées sur le tracé avant une arrivée prévue à Saint-Bonnet-de-Bellac. Bon vendredi à toutes et tous.
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0: Commençons avec ce début de matinée ensoleillée hein, sur notre territoire et on découvre un bel anticyclone solidement installé pour tout votre week-end et le week-end. Un beau week-end de Pentecôte qui arrive. Ciel bien bleu, absolument impeccable. Hein, aucun nuage à l'horizon et le soleil va briller déjà généreusement de Limoges jusqu'à Brive-la-Gaillarde. Côté Mercure, c'est encore un peu doux et très agréable hein, pour démarrer la journée. Comptez de 13 à 15 degrés en Charente, en Limousin et en Périgord. La fraîcheur matinale est parfaite avant le coup de chaud attendu cet après-midi puisque le mercure va grimper pour atteindre des valeurs dignes d'un plein été. Les températures maximales notées 28 pour Limoges, Condat-Sorian, Oradour-sur-Glane, 27 à Ségur-le-Château et Saint-Thierry-la-Perche, Nexon, 26 à Saint-Julien-en-Vérac et Lubersac, 24 à Rochoir, Chassenon, Chabanais. Chaleur et soleil durable pour plusieurs jours encore.
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6: Bonjour, bonjour à tous. 15 concurrents âgés de 7 à 11 ans n'ayant pas gagné 265 000 euros. Rendez-vous dans le prix Syrah à l'hippodrome de Vincennes à l'occasion du Quintet Plus de ce vendredi 22 mai 2026. Disputé sur les 2700 mètres de la grande piste, le départ sera donné vers 20h15. En tête de notre sélection, le 13 joli vert du Gers en forme, déféré des 4 pieds et confié à JMB, tous les feux sont au vert. Suivi 14 Gold d'Écroville, prise en note lors de sa dernière fin de course, il peut à très belle cote prendre une place sur le podium. Le 2 Gem Mab confié à Benjamin Rochard pour l'occasion. Le 8 Janko au fort préparé tout spécialement pour cette épreuve visée. Enfin le 6 Gisou d'Étang, sage, sa place est dans la bonne combinaison. Il complétera notre sélection. Une sélection que vous pouvez retrouver sur ma chaîne YouTube Tom Kazak, les pronostics hippiques avec mes dernières minutes. Donc notre choix aujourd'hui. Premier le 13, Jolivert du Gers. Second le 14, Gold d'Écroville. Troisième le 2, J'aime Map. Quatrième le 8, Janko Fort. Cinquième le 6, Gisou d'Étang. Le second choix le 15, le 11 et le 3. Et à vous la fortune.

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1: 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Vous avez des sorties à venir et la fête du croissant à Chabrac en Charente vous attend pour des concerts ce 25 mai avec le groupe Vice et Versa et puis également un vide-grenier, buvette et restauration sur place. Rendez-vous du côté d'Ambazac pour la 25e édition des gendarmes et des voleurs de temps. C'est ce samedi et ce dimanche à Ambazac. Les informations sur gendarmes-et-voleurs.com. Un vide-grenier ce dimanche 24 mai, c'est à Saint-Mathieu, place de l'église qui vous attend. Vous pouvez encore réserver votre emplacement. 2 euros le mètre carré, 06 16 71 12 75. La Mégisserie à Saint-Junien vous propose de la musique symphonique dans l'amphithéâtre. Regarde devant toi le Nouveau Monde ce dimanche 24 mai. Rendez-vous à 16h. Et puis c'est la fête des mères du côté de votre radio. On vous donne un rendez-vous. Pourquoi pas acheter et faire des emplettes à l'exposition Vente au Capitole à Rochechouart, artisanat d'art avec tout en art. Vous avez rendez-vous jusqu'au 29 mai de 10h à 18h. Par quatre chemins, quatre artistes, sculpteurs, peintres, émaux et gravures vous proposent pour la 5e édition de ce rendez-vous à la Halle aux Grains à Saint-Junien et cela jusqu'au 31 mai, ouverture du mardi au vendredi de 14h30 à 19h et le samedi de 10h à 19h. Vous avez rendez-vous également du côté du Bâtiment 25 à Limoges pour Ouste. C'est un vide atelier d'artistes et d'artisans brocantes et seconde main qui vous attend jusqu'au 21 juin 64 rue Armand Barbès. Un stage de yoga dance vous attend ce samedi 23 mai de 11h à midi à partir de 8 ans animé par Karine de l'association Art et Danse du Monde. C'est du côté de Saint-Laurent-sur-Gorre, salle du foyer Jean Barbet. Vous avez également un rendez-vous balade Comté, un coin de Périgord-Limousin 2050, Sainte-Croix de Mareuil vous attend avec le parc naturel régional Périgord-Limousin. C'est de 10h à 12h30 ce samedi. Rendez-vous à la salle des fêtes. Et puis, autre rendez-vous de création, c'est l'Auventine à Saint-Auban qui vous propose de cuisiner ensemble. Pourquoi pas l'île flottante avec Annie ce samedi 23 mai de 10h à midi. Vous pouvez encore vous inscrire sur l'auventine87@gmail.com.
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1: La matinale continue après 10h. Vos reportages, vos infos pratiques et toute la musique que vous aimez. Une belle journée et bon week-end. Et à mardi les amis, salut tout le monde.
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0: De l'économie, Roland Lescure. Cette baisse survient après une diminution de la consommation de carburant de 11% déjà enregistrée en avril. Et dans ce contexte, le Premier ministre Sébastien Lecornu a présenté hier les nouvelles aides de soutien. L'aide grand rouleur est doublée et passe à 100 euros. Celles pour les pêcheurs et les agriculteurs sont prolongées jusqu'en août. Les indemnités kilométriques pour les aides à domicile seront revalorisées. Au total, le gouvernement a ainsi mobilisé plus d'1,2 milliard d'euros depuis le début de la crise provoquée par la guerre au Moyen-Orient. Le livret A attire de moins en moins. Le livret d'épargne a signé son pire mois d'avril depuis 2009. Les retraits ont ainsi dépassé les dépôts de plus d'1,2 milliard d'euros le mois dernier. Une chute qui profite notamment à l'assurance vie. La somme totale déposée sur les quelques 58 millions de livrets A reste cependant conséquente. Et Gabriel Attal, bientôt officiellement dans la course à l'Elysée. L'ancien Premier ministre est dans l'Aveyron aujourd'hui. En campagne active depuis des semaines, il devrait donc se déclarer candidat à la présidentielle de 2027. La semaine dernière, le Conseil national de Renaissance l'a déjà désigné comme son candidat. La Cour de cassation se penche sur la filiation des parents d'intention sur les enfants nés par GPA à l'étranger. Elle réunit son assemblée plénière à l'initiative du procureur général. Dans certains pays autorisant la gestation pour autrui, des tribunaux valident le lien de filiation entre l'enfant et ses parents d'intention. Or, la France a longtemps refusé de reconnaître ou d'établir ce lien de filiation, la GPA étant interdite dans le pays. Des violences avant même le coup d'envoi de la finale de la Coupe de France. Des rixes sont éclatées à Paris hier soir, impliquant des supporters niçois. 65 individus ont été interpellés et placés en garde à vue. 6 personnes ont également été blessées, dont l'une grièvement. La finale de la Coupe de France, c'est ce soir. Lens affronte Nice au Stade de France. C'est une rencontre à suivre à partir de 21h. Excellente matinée à tous.
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3: Commençons avec ce début de matinée ensoleillée sur notre territoire et on découvre un bel anticyclone solidement installé pour tout votre week-end et le week-end. Un beau week-end de Pentecôte qui arrive. Ciel bien bleu, absolument impeccable, aucun nuage à l'horizon et le soleil va briller déjà généreusement de Limoges jusqu'à Brive-la-Gaillarde. Côté Mercure, c'est encore un peu doux et très agréable pour démarrer la journée. Comptez de 13 à 15 degrés en Charente, en Limousin et en Périgord. La fraîcheur matinale est parfaite avant le coup de chaud attendu cet après-midi puisque le mercure va grimper pour atteindre des valeurs dignes d'un plein été. Les températures maximales notées 28 pour Limoges, Condat-sur-Vienne, Oradour-sur-Glane, 27 à Ségur-le-Château et Saint-Thierry-la-Perche, Nexon, 26 à Saint-Julien-Vérac et Lubersac, 24 à Rochoir, Chassenon, Chabanais. Chaleur et soleil durable pour plusieurs jours encore.
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3: Les infos pratiques Kaolin, commençons bien sûr avec votre maison France Service pour le Pays de Saint-Thierry qui vous accueille du lundi au vendredi de 9h à midi et de 14h à 17h, 4 rue du 8 mai 1945. Les infos 05 55 08 07 09. La ville de Rochechouart vous propose pourquoi pas de vous inscrire dans Mes projets pour ma commune édition 2026, jusqu'à 7 500 € pour réaliser vos idées et pour que les idées se concrétisent, partagez-les mais projet.rochechouart.com jusqu'au 31 mai. La Malle Enchantée vous propose sa boutique artisan, créateur, producteur, 7 rue Guizet à Saint-Junien. Le mardi et le vendredi de 10h à 18h et le samedi de 9h à 18h, La Malle Enchantée Saint-Junien, page Facebook. Et puis le planning des animations de cette semaine du 18 mai au 24 mai pour l'épicerie participative Louventine. Vous avez rendez-vous ce vendredi 22 mai, 16h30-18h30 pour une formation à la vie de l'épicerie avec Barbara sur inscription et puis ce samedi 23 mai de 10h à midi, cuisinons ensemble une île flottante avec Annie, enfants et adultes, tout cela sur inscription auprès de Laurentine87@gmail.com. Des trucs de l'emploi vous sont proposés ce jeudi 21 mai de 14h à 16h, c'est à Nexon, place Annie Fratellini. Venez rencontrer sur le truc de l'emploi, retrouver des entreprises qui recrutent sur le territoire, des formations et des conseils. Et si on ralentissait juste une heure, c'est une formation, un atelier participatif gratuit qui vous est proposé ce jeudi 21 mai de 8h30 à 9h30, c'est au pôle Avenir 13 rue Thomas Edison à Saint-Junien. Et puis restons du côté de Rochechouart avec le RPE, plus précisément une réunion d'information instante maternelle et parents employeurs vous attend ce mardi 19 mai aux 2 places des Halles à Rochechouart à la sous-préfecture. On parlera de congés payés à 19h15. Inscription possible pour ces réunions par téléphone 05 55 03 61 80.

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3: L'UFC Que Choisir a récemment changé de nom pour devenir Que Choisir Ensemble. En Haute-Vienne, l'association s'appuie sur 62 bénévoles, dont 22 conseillers litiges, pour aider concrètement les usagers dans leur démarche du quotidien, y compris en ligne, donc au-delà du département. Présente dans plusieurs permanences et maisons France Service, l'association renforce aussi sa proximité avec le public. Marché, partenariats locaux, accompagnement des locataires. Trois acteurs de terrain témoignent aujourd'hui dans ce reportage Kaolin. Alain Droual, conseiller litige, Marie-Laure Brugère, représentante légale, et Joël Boulesté, trésorière.
4: Sur les 22 conseillers, il y a deux conseillers sur la Haute-Vienne qui sont spécialisés, entre guillemets, pour traiter les litiges en ligne directement sur Internet.
3: Alain Droual.
4: Et qui traitent les litiges sur l'ensemble de la France, y compris Outre-mer, et notamment La Réunion. Donc l'association a 48 heures pour répondre à un litige qui est déposé sur Internet. Et si la réponse n'est pas donnée dans les délais, le dossier est envoyé sur un dossier commun et à ce moment-là, c'est tous les conseillers litiges de France qui peuvent prendre ce dossier. Donc nous, effectivement, on travaille un petit peu sur la Haute-Vienne et beaucoup sur le national.
3: Est-ce que vous pouvez nous donner un exemple de litige qui pourrait inspirer certaines personnes et faire appel à vous parce qu'ils se sentiront concernés?
4: Quelqu'un qui est démarché pour la pose de panneaux photovoltaïques. Le commercial dit, voilà, ça va vous rapporter ça et ça. Il monte un dossier. La personne dit, bah, effectivement, ça va me coûter cher. Je voudrais me rétracter. Elle appelle la société qui lui dit « Ah non, non, madame, vous pouvez pas, ou monsieur, vous pouvez pas vous rétracter puisque maintenant ça a été signé. » Eh bien non, il y a un droit de rétractation qui existe dans le Code de la consommation qui dit que le droit de rétractation commence au moment de la livraison du matériel. Donc on peut intervenir en disant « Le matériel n'est pas livré, le droit de rétractation s'applique, vous devez annuler le dossier. »
3: Donc avec votre expérience, vous avez une certaine expertise et vous pouvez aider concrètement les gens qui prennent contact avec vous.
4: Oui, bien sûr.
3: Je me tourne vers vous, Marie-Laure Brugère. Que Choisir Ensemble a également des partenariat avec les maisons de France Service.
5: Oui, effectivement, depuis 2024, nous avons développé des permanences mensuelles dans les maisons France Service. Ce dispositif nous permet d'ancrer d'une part notre association sur les territoires ruraux et aussi d'aller au-devant des consommateurs qui ne viendraient pas forcément nous voir à Limoges. Et l'idée, c'est bien que ces consommateurs puissent bénéficier d'un service équivalent à celui qu'ils pourraient trouver en zone urbaine.
3: Vous allez aller aussi sur des marchés prochainement dans le cadre de la campagne du printemps des consommateurs.
5: Oui, c'est toujours dans l'idée d'aller au-devant des consommateurs et de faire connaître nos missions, nos actions, nos combats. Et l'idée, c'est aussi peut-être de sensibiliser ces consommateurs à devenir bénévoles au sein de notre association. Et ça nous permet aussi d'échanger avec ces consommateurs, de voir quelles sont leurs préoccupations et de leur présenter aussi nos différentes missions.
3: Alors, je vais rappeler aux auditeurs les dates. Vous serez présent notamment à Saint-Thierry le 23 mai, à Panazol le 7 juin, au marché de Saint-Junien le 20 juin et puis on termine avec le marché de Limoges-Marceau le 27 juin. Joël Boulesté, est-ce que vous pouvez nous parler du partenariat de votre association avec Limoges Habitat ?
6: Notre partenariat avec Limoges Habitat consiste à avoir présenté au sein du conseil de consultation locative de ce bailleur social des candidats pour siéger en tant que représentants des locataires dans leurs institutions. Donc nous aidons ces représentants à faire un lien entre l'institution Limoges Habitat, ses services et les locataires, de telle façon à répondre à des questions, à des besoins qui émergent des locataires, des demandes qu'ils ont vis-à-vis de leur bailleur, de leur propriétaire. De la même façon, à la demande de ce bailleur social, nous faisons des actions spécifiques sur l'économie de l'eau, sur comment aller chercher le chèque énergie, sur comment comprendre la facture de régularisation de charges. Et cette représentation est une mandature qui est d'une durée de 4 ans. Et justement, cette année, vont revenir ces élections. Donc, il est absolument évident que nous allons souhaiter continuer ce partenariat et solliciter tous les locataires de Limoges Habitat pour, d'une part, venir se présenter sur les listes de représentants des locataires que nous allons vouloir présenter, mais aussi nous soutenir de façon à avoir suffisamment de voix pour avoir des représentants dans ces conseils de locataires.
3: Enfin, quelle est la démarche démarche pour adhérer à l'association et être aidé?
6: Alors, je dirais que nous sommes en réponse à toutes les personnes qui nous interrogent par téléphone, en venant nous rencontrer. Et sur le principe, nos conseils, au départ, sont gratuits. C'est uniquement si une personne a besoin que nous l'aidions dans la résolution d'un litige, que nous intervenions en son nom, où la loi nous impose qu'il y ait un lien juridique entre la personne que nous représentons et notre identité. Ce lien juridique, c'est l'adhésion. Cette adhésion, votée en Assemblée Générale, elle est de 38 euros pour un an. Nous faisons également des adhésions sociales, mais cette adhésion, elle est aussi souvent une adhésion de soutien. C'est-à-dire, toute personne qui souhaite que nous continuions à assurer notre présence et nos actions au niveau du département peuvent nous aider en nous apportant leur adhésion, sans y avoir un besoin personnel.
3: Pour Kaolin, Yasmine Kichou.
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2: Dame, recherche emploi auxiliaire de vie pour entretien maison, repassage, ménage, course, assurer les déplacements, garde de nuit sur le secteur de Saint-Thierry-la-Perche et ses alentours. Autre offre d'emploi, le transport Sud-Limousin recherche un conducteur avec expérience exigée super lourd, plus formation à jour, poste à pourvoir début mai pour CDD de 6 mois, avec possibilité d'évolution en CDI, pas de découchage, rémunération en fonction de l'expérience. Si vous souhaitez avoir les coordonnées, n'hésitez pas à nous contacter, puis si vous désirez déposer votre annonce, kaolin-laradio.com. À bientôt.
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3: Le salon de l'agriculture Nouvelle-Aquitaine ouvre ses portes ce vendredi 22 mai au parc des expositions de Bordeaux. Jusqu'au 28 mai, éleveurs et producteurs de la région seront réunis autour de concours, dégustations et animations. Un rendez-vous particulièrement attendu cette année après les épisodes de dermatose nodulaire contagieuse ayant touché le cheptel français cet hiver. Côté Limousin, une centaine de bovins feront le déplacement en Gironde. Le concours dédié à la race limousine se tiendra d'ailleurs demain dans le cadre d'Aquitanima, l'espace consacré à l'élevage bovin. Une opération de contrôle des transports scolaires a été menée mardi à Couzex, près du collège Maurice Genevoix. Les policiers ont contrôlé 27 véhicules et relevé une quarantaine d'infractions routières et administratives. Parmi les 18 tests d'alcoolémie effectués, un chauffeur de bus scolaire a été contrôlé positif. Son permis a été immédiatement retiré et il devra répondre devant la justice. L'église de Saint-Pardoux-le-Lac en Haute-Vienne est fermée au public jusqu'à nouvel ordre, en cause d'importantes infiltrations d'eau et une charpente fragilisée par le temps. Par mesure de sécurité, la mairie a également interrompu la sonnerie des cloches, dont les vibrations risquaient d'endommager davantage l'édifice datant du XIIe siècle. Des travaux d'urgence doivent débuter cet été, avec une réouverture espérée à l'automne. Une enveloppe de 100 000 euros a été débloquée pour lancer ce chantier de restauration du patrimoine communal. Le lac de Saint-Pardoux accueille ce week-end les championnats de France d'orpaillage organisés sur la plage de Saint-Tropez par la Fédération française d'orpaillage. Pendant 2 jours, les meilleurs chercheurs d'or du pays s'affronteront lors d'épreuves chronométrées avec différents outils traditionnels. Les qualifications débuteront ce samedi avant les finales prévues dimanche. À partir d'aujourd'hui et jusqu'à lundi, Limoges accueille de son côté la 7e édition du championnat de France des sports subaquatiques. Organisée sous l'égide de la Fédération française d'études et de sports sous-marins, la compétition réunit les meilleurs athlètes français en nage avec palme, apnée et plongée sportive en piscine. Les épreuves se déroulent à l'Aquapolis et à la piscine de Beaublanc. Plusieurs sélections pour les compétitions internationales sont également en jeu. Enfin, apprenez que le tour du Haut Limousin féminin revient ce lundi de Pentecôte à Saint-Bonnet-de-Bellac pour sa 4e édition. Désormais classée en catégorie UCI 1.2, l'épreuve peut accueillir des équipes cyclistes professionnelles internationales. Près de 140 coureuses venues de 10 pays s'élanceront sur un parcours de 123 km à travers 18 communes du nord de la Haute-Vienne. Plusieurs difficultés sont annoncées sur le tracé avant une arrivée prévue à Saint-Bonnet-de-Bellac. Bon vendredi à toutes et tous.
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4: Bonjour, bonjour à tous. 15 concurrents âgés de 7 à 11 ans n'ayant pas gagné 265 000 euros. Rendez-vous dans le prix Cira à l'hippodrome de Vincennes à l'occasion du Quintet Plus de ce vendredi 22 mai 2026. Disputé sur les 2700 mètres de la grande piste, le départ sera donné vers 20h15. En tête de notre sélection, le 13 joli vert du Gers, en forme, déféré des 4 pieds et confié à JMB, tous les feux sont au vert. Suivi 14 Gold d'Écroville, pris en note lors de sa dernière fin de course, il peut à très belle cote prendre une place sur le podium. Le 2 Gem Mab confié à Benjamin Rochard pour l'occasion. Le 8 Janko au fort préparé tout spécialement pour cette épreuve visée. Et enfin le 6 Gizou Détend Sage, sa place est dans la bonne combinaison, il complétera notre sélection. Une sélection que vous pouvez retrouver sur ma chaîne YouTube Tom Kazak, les pronostics hippiques avec mes dernières minutes. Donc notre choix aujourd'hui, premier le 13 Joli Vert du Gers, second le 14 Gold d'Écroville, troisième le 2 Gem Mab, quatrième le 8 Janko Fort, 5e le 6 Gizou Détend, le second choix le 15, le 11 et le 3. Et à vous la fortune!
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3: Cassino Magus est en route pour le monument préféré des Français. Les thermes gallo-romains les mieux conservés de France sont en finale régionale du concours face à un site de Dordogne. Vous pouvez voter pour la structure charentaise jusqu'au 22 mai à 23h59. Marie Drière, la responsable du parc archéologique, nous présente Cassino Magus.
4: Dans le parc, il y a un premier aspect qui est la partie verdure. En fait, c'est vrai qu'on est au cœur du Limousin ici. Et donc, en fait, ce parc, c'est 15 hectares de verdure qui sont ouverts au public pour des raisons archéologiques, d'où le nom du parc archéologique. Ces vestiges des thermes de Chassenon sont vraiment au cœur du parc. Et malgré les 12 500 mètres carrés partiellement visibles que l'on voit aujourd'hui, on va aussi mettre en exergue cette nature et revaloriser le monument à travers, par exemple, de la végétalisation symbolique. Donc, tout ça, c'est un ensemble qui nous permet de présenter les vestiges des thermes qui étaient les quatrièmes plus grands de Gaule romaine à l'époque, donc qui sont aujourd'hui les plus monumentaux de France de par leur conservation, puisqu'on a jusqu'à 6 mètres de hauteur de mur, sachant que ces murs ont 2000 ans, c'est assez exceptionnel. On va trouver les vestiges d'un aqueduc qui se trouve sous le bâtiment d'accueil. Quand vous rentrez, c'est sous vos pieds. Vous avez les vestiges d'un ancien temple qui, eux, ont été fouillés, recouverts de terre, donc on les découvre plutôt en réalité virtuelle avec du numérique. Et le dernier monument, qui est un édifice de spectacle, qui lui n'a pas du tout été fouillé. Donc là, on a encore du mystère, on a encore de l'histoire à découvrir. Voilà, et donc ce parc, il est aussi agrémenté d'espaces d'interprétation qui permettent de découvrir l'ensemble des aspects de la vie quotidienne de la civilisation gallo-romaine, donc d'il y a 2000 ans toujours, avec un jardin botanique, avec la mini-ferme et ses animaux, avec un espace de jeu sur la mythologie, des jeux antiques. Voilà, donc on a vraiment beaucoup de propositions et tous les aspects que l'on connaît, que l'on découvre, sont mis à votre disposition pour pouvoir mieux comprendre cette civilisation.
3: Une candidature qui vient remettre un coup de projecteur sur le travail de conservation déjà mené.
4: La candidature de Cassino Magus, c'est Cassino Magus, les thermes de Chassenon aujourd'hui. On a mis de côté un petit peu notre côté parc archéologique et notre dynamique d'équipe pour remettre un petit peu, on dirait l'église au milieu du village, on peut dire les thermes au milieu du parc. Et c'est un challenge, c'est mobiliser tout le territoire autour de nous. Voilà, on n'a pas de visibilité encore télévisuelle, donc c'est à nous de faire tout le travail, de transmettre le lien pour aller voter sur le site de France TV et puis être convaincant. Donc c'est aussi emmener l'équipe avec nous. On a fait une petite vidéo, chacun avait un argument à trouver pour pas voter Cassino Magus, mais c'est bon enfant, on a tous les offices de tourisme partenaires qui nous suivent, on a le département qui nous suit, la commune, la communauté de communes, le Limousin, les portes océanes du Limousin, l'office de tourisme de Limoges qui nous a relayés aussi, enfin voilà, tous les gens avec qui on travaille depuis plusieurs années. On est très fiers d'avoir cette reconnaissance et cette confiance d'un territoire qui est très multiple en fait et de tous ses partenaires très variés.
3: Marie Drière nous donne quelques arguments pour voter pour Cassino Magus.
4: Ce sont les thermes gallo-romains les mieux conservés de France. Donc on a en effet une conservation extraordinaire puisque les vestiges étaient restés sous terre jusqu'en 1958. Donc ce qu'il en reste, eh ben c'est monumental, c'est grand, c'est merveilleux. Voter pour Cassino Magus, c'est mettre en valeur justement le territoire, comme je l'ai dit précédemment, et toute sa multitude de territoires, plus qu'un vrai territoire ancré et logique. Voilà, c'est le Limousin, c'est l'astroblème de Rochechouart-Chassenon, c'est la Charente limousine, les deux Charentes et la Nouvelle-Aquitaine dans toute son histoire, puisqu'en fait l'histoire gallo-romaine de notre région est vraiment hyper importante. On avait une grande route, une des voies principales de commerce et de transport romain qui traversait de Lyon à Saintes. Voilà, donc imaginez que de Clermont-Ferrand jusqu'à la côte, en fait, on avait cette autoroute. Voilà, et Cassino Magus était une station-service, en fait, ce qu'on appelle une mensio. Voilà, donc c'est aussi cette histoire, en fait, gallo-romaine, cette histoire de notre antiquité que l'on souhaite mettre en avant. Puisque, en fait, on la connaît très peu. On a les châteaux cathares, mais on n'a pas l'antiquité limousine.
3: Il existe différentes méthodes pour accéder au vote, Marie Drière.
4: Vous pouvez voter en cherchant dans une barre de recherche lambda monument préféré des Français 2026. On arrive sur une page pour voter. Ensuite, on part sur les régions. Donc, vous avez deux sites par région. Donc, nous sommes en Nouvelle-Aquitaine. Donc, il faut aller dans la page Nouvelle-Aquitaine. Et si jamais vous ne trouvez pas, vous pouvez tout simplement aller sur notre site internet cassinomagus.fr et on a tout ce qu'il faut pour vous rediriger de façon très instinctive vers la page plage de vote.
3: L'autre site en lice pour la finale de Nouvelle-Aquitaine est le gouffre de Promessac en Dordogne. Pour Kaolin, Lucie Alix.
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1: Bonjour, quoi de beau à la télé pour cette soirée du 22 mai sur TF1 Masked Singer, divertissement présenté par Camille Combal. Sur M6, c'est Pékin Express au Royaume des Dragons, la grande finale de la 22e saison du jeu. Sur France 2, du foot avec la finale de la Coupe de France, Lens-Nice, un match qui peut permettre aux Lensois de remporter un trophée après une saison très aboutie. Nice, de son côté, veut sauver une saison compliquée. Sur France 3, le crime de la Tour Eiffel, téléfilm. Le premier étage de la Tour Eiffel devient la scène d'un meurtre quand le corps d'un jeune youtubeur y est découvert le soir du 14 juillet. Sur France 5, The Old Oak, film réalisé par Ken Loach. Sur TMC, 38.5, Quai des Orfèvres, film avec Didier Bourdon. Panique au Quai des Orfèvres, un tueur en série sème des alexandrins sur des scènes de crime, causant terreur et confusion. Et puis sur W9, Enquête d'Action, magazine présenté par Marie-Ange Casalta. Très belle soirée télé à tous.
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0: Le site internet amende.gouv.fr est sécurisé pour payer vos amendes. Une employée d'une trentaine d'années a été grièvement blessée dans un accident du travail hier à l'usine Smurfit Kappa à Saillat-sur-Vienne, dans l'ouest de Vienne. La victime aurait été écrasée par une presse à papier dans la nuit de mardi à mercredi. Polytraumatisée, elle a été transportée en urgence au CHU de Limoges. Une enquête de gendarmerie a été ouverte pour déterminer les circonstances de l'accident. C'est le deuxième accident du travail après celui qui a coûté la vie à un homme de 60 ans en Creuse en début de semaine. Les candidatures pour les élections municipales des communes de Lavaufranche, Pontarion et Vigeville sont désormais connues. Une seule liste a été déposée à Lavaufranche, deux seront en compétition à Vigeville, mais aucune candidature n'a été enregistrée à Pontarion. Dans cette commune, la délégation spéciale mise en place par la préfecture de la Creuse va donc continuer de gérer les affaires courantes en attendant un nouveau scrutin. Trois élèves de première année de BTSA, métier de l'élevage du lycée agricole Lévazé de Haute-Vienne, ont monté un projet nommé l'agriculture sur grand écran. Ce dernier a été construit, Maïfaï, dans le cadre de leur cours d'éducation socio-culturelle.
1: Après une présentation du projet et de ses partenaires, les étudiants laisseront place au film « Souvent l'hiver se mutine » de Benoît Perrault. Ce documentaire s'étalant sur une cinquantaine d'années à partir de 1920 évoque des sujets importants pour Suzy Mounex et ses camarades.
2: C'est un documentaire d'archives qui retrace le quotidien des familles d'agriculteurs sur les départements du Limousin et aussi du Poitou-Charentes. On est en immersion avec ces familles, que ce soit dans le travail des champs, mais aussi avec les animaux et sur toute la vie sociale qui va avec.
1: Cette projection sera suivie d'un débat en présence du réalisateur du film et animé par le journaliste Chris Dussuchot. Émile Lefaille, autre étudiant du projet, espère que cela créera un moment de partage.
3: L'intérêt du débat, ça sera vraiment que les gens posent des questions, s'informent et voilà, essayer vraiment de montrer une bonne image, c'est le principal. Nous, on est des jeunes étudiants, on a vraiment envie de montrer par notre jeunesse que le monde agricole a vraiment un bon avenir. Certes, les choses sont comme elles sont, mais on est motivés parce que voilà, c'est un métier qui est formidable et avec des gens pleins de passion.
1: Si cette initiative vous intéresse, rendez-vous au Cinébourse de Saint-Junien le mardi 26 mai à 20h.
0: Merci Maë, au moins une cinquantaine de places sont disponibles au prix de 7 euros, c'est-à-dire le tarif habituel du cinéma. À Trégnac, en Corrèze, la Nationale 1 de canoë de descente animera la Vézère à partir de demain jusqu'à dimanche. Près de 300 compétiteurs venus de toute la France sont attendus. En parallèle des courses, le comité départemental de canoë-kayak proposera de nombreuses animations ouvertes au public, descente en raft, marché de producteurs locaux, restauration sur place et plusieurs concerts gratuits prévus samedi et dimanche dans le centre de la commune. Et puis l'eau sera encore fraîche, mais l'air va brusquement se réchauffer. Dès aujourd'hui, les températures repartent à la hausse. Le soleil est de retour, ce qui fait grimper le mercure. Par exemple, en Creuse, les 27 degrés de cet après-midi contrastent avec les 5 degrés de ce matin par endroits, comme à Royères-de-Vassivière ou à Dun-le-Palestel, par exemple. C'est un véritable dôme de chaleur qui pourrait s'installer dans les prochains jours. Dimanche, les 30 degrés devraient être atteints un peu partout en Limousin, jusqu'à 31 à Limoges et même 35 à Brive. C'est la fin de cette édition. Merci de l'avoir suivi.
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7: Bonjour, bienvenue, journée à vous, et vous avez peut-être la chance de déjeuner en terrasse tout à l'heure, et bien vous le ressentez déjà, c'est une véritable chaleur estivale qui va s'installer sur notre région pour ce vendredi. L'anticyclone bloque absolument tous les nuages, le soleil est total et brille sans partage. Un thermomètre qui grimpe en flèche pour votre après-midi, on attend une maximale de 28 degrés en Charente et le mercure va même grimper jusqu'à 30 degrés du côté de Périgueux et de Brive-la-Gaillarde. Un petit vent très faible viendra à peine vous rafraîchir. Bref, un avant-goût de vacances idéal pour lancer le week-end. Prenez soin de vous, protégez-vous surtout du soleil et très bon après-midi à tous.
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2: Vous avez des sorties à venir et la fête du croissant à Chabrac en Charente vous attend pour des concerts ce 25 mai avec le groupe Vis et Versa et puis également un vide-grenier, buvette et restauration sur place. Rendez-vous du côté d'Ambazac pour la 25e édition des gendarmes et des voleurs de temps. C'est ce samedi et ce dimanche à Ambazac. Les informations sur gendarmes-et-voleurs.com. Un vide-grenier ce dimanche 24 mai, c'est à Saint-Mathieu, place de l'église qui vous attend. Vous pouvez encore réserver votre emplacement. 2 euros le mètre carré, 06 16 71 12 75. La mégisserie à Saint-Junien vous propose de la musique symphonique dans l'amphithéâtre. Regarde devant toi le nouveau monde ce dimanche 24 mai. Rendez-vous à 16h. Et puis c'est la fête des mères du côté de votre radio. On vous donne un rendez-vous, pourquoi pas acheter et faire des emplettes à l'exposition Vente au Capitole à Rochechouart, artisanat d'art avec tout en art. Vous avez rendez-vous jusqu'au 29 mai de 10h à 18h. Par quatre chemins, quatre artistes, sculpteurs, peintres, émaux et gravures vous proposent pour la 5e édition de ce rendez-vous à la Halle aux Grains à Saint-Junien et cela jusqu'au 31 mai. Ouverture du mardi au vendredi de 14h30 à 19h et le samedi de 10h à 19h. Vous avez rendez-vous également du côté du bâtiment 25 à Limoges pour Oust. C'est un vide atelier d'artistes et d'artisans brocantes et seconde main qui vous attend jusqu'au 21 juin 64 rue Armand Barbès. Un stage de yoga dance vous attend ce samedi 23 mai de 11h à midi à partir de 8 ans animé par Karine de l'association Art et Danse du Monde. C'est du côté de Saint-Laurent-sur-Gorre, salle du foyer Jean Barbé. Vous avez également un rendez-vous balade Comté, un coin de Périgord-Limousin 2050, Sainte-Croix de Mareuil vous attend avec le parc naturel régional Périgord-Limousin. C'est de 10h à 12h30 ce samedi. Rendez-vous à la salle des fêtes. Et puis, autre rendez-vous de création, c'est l'Auventine à Saint-Auban qui vous propose de cuisiner ensemble. Pourquoi pas l'île flottante avec Annie ce samedi 23 mai de 10h à midi. Vous pouvez encore vous inscrire sur l'Auventine87@gmail.com.
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2: Et le coup de pouce, Kaolin, la radio accueille cette nouvelle année encore les trois petits cochons. Alors ce ne sont pas les trois petits cochons, mais bien l'association Les Trois Petits Cochons, représentée ici par Oriane et Nicolas. Bonjour.
3: Bonjour. Bonjour.
2: Alors je rappelle que vous êtes une jeune association qui s'est lancée l'année dernière.
3: C'est ça.
2: Dans le but de créer des petits événements sympas, un peu décalés et surtout très festifs, on va dire, pour que ça se passe dans la bonne humeur. Vous aviez fait l'année dernière une chasse qui s'était bien passée du côté du site de Chauffaille. Rebelote cette année, mais ce n'est pas le même concept. Vous avez créé un événement dont vous allez nous parler maintenant qui s'appelle la traque des trois petits cochons. Alors première question, quand est-ce que ça va se passer?
3: Cette traque aura lieu le 20 juin.
2: Donc le samedi 20 juin, rendez-vous sur le site 13h30, je crois que le départ est à 14h.
3: C'est ça.
2: Et alors Oriane, qu'est-ce que c'est? Qu'est-ce que c'est la traque? Ça ferait peur peut-être? Qu'est-ce qui va se passer?
4: Alors ça ferait peur mais il faut pas, puisque dans les grandes lignes, pour vulgariser, on va dire que c'est une chasse au trésor chassée. Donc le principe c'est que par équipe de 2 à 6, on cherche des zones dans le domaine de Chauffaille, superbe parc pardon de Chauffaille.
2: Oui.
4: Et il se trouve que comme les trois petits cochons sont chassés par le loup, on reproduit aussi cette année du coup la grande chasse et donc il y aura trois loups qui se baladeront dans Chauffaille pour retrouver du coup les équipes qui sont à la recherche des poinçons.
2: Il faudra trouver sans se faire prendre en fait. Hein.
3: C'est exactement ça.
2: Donc vous avez des poinçons que vous allez disposer un peu partout dans le site. Les équipes auront à trouver ces poinçons en vous évitant. Mais la question c'est inévitable. Qu'est-ce qui se passe si on vous croise? Qu'est-ce que les grands méchants loups réservent aux chasseurs?
3: Alors quand on va vous croiser, il y aura des petites subtilités qu'on vous expliquera le jour J, donc il va falloir venir pour tout savoir. Mais on va allier tout ce qui est sportif du coup avec cette chasse, mais aussi tout ce qui est intellectuel. Donc même les personnes qui veulent venir le faire en marchant sont les bienvenues, les enfants sont les bienvenus.
2: Oui, c'est pour tout âge, on peut le préciser
3: pour tout âge.
2: Aussi, hein, ouais, bien sûr.
3: Et même les grands sportifs peuvent venir, même s'il y a quand même quelques méchants loups qui sont quand même bien aguerris aussi.
2: Voilà, donc ça c'est un événement.
3: Bien les lieux.
2: Et c'est un événement qui va bénéficier, j'ai envie de dire aussi, de la réussite de votre premier événement de l'année dernière, parce que les retours étaient bons et que d'ores et déjà, vous me le disiez hors antenne, les participants de l'année dernière sont très motivés pour découvrir cette nouvelle aventure.
4: Oui, c'est ça, tout le monde s'est bien amusé l'année dernière pendant la course d'orientation qu'on avait faite.
2: Ouais.
4: Et il se trouve que oui, la plupart sont déjà repartants pour une nouvelle édition, une course un petit peu novatrice, on va dire.
2: Et pour ceux qui vont découvrir pour la première fois, il y a un truc tout bête, où est-ce qu'on va pouvoir se renseigner pour s'inscrire, pour savoir après les modalités, etc. Comment ça va se passer? C'est ce fameux où, quand, comment, les questions de base.
3: Alors pour s'inscrire, c'est pas compliqué, faut nous suivre sur Facebook, parce qu'on a une page Facebook Les Trois Petits Cochons, où on aura l'affiche. Dans pas longtemps, on mettra les affiches au psy un peu en bord de route.
2: Ouais.
3: Ou sur lesquels on pourra s'inscrire mais du coup soit sur Facebook, soit par mail, soit par un numéro de téléphone.
2: Les inscriptions se font avant la date ou ce sera possible le jour J?
4: Les inscriptions, on préfère qu'elles soient faites avant,
2: oui.
4: Comme ça on peut mieux s'organiser nous,
2: oui, bien sûr.
4: Mais ça peut toujours se faire le jour J.
2: Et je crois qu'il y a une chose à laquelle vous tenez aussi, c'est que sur la fin de l'événement, il y a un moment de partage convivial autour d'un bon petit truc local à déguster. Je sais que ça vous y tenez aussi, de mettre en avant un peu les produits locaux. J'imagine que ça va encore être le cas cette année.
4: Oui, c'est ça, c'est le cas cette année. On prend de la bière qui vient de Coussac. On veut essayer.
2: Alors on va
4: faire...
2: dire que l'abus d'alcool est dangereux pour la santé, ça on est obligé, mais en attendant ce sera quand même un produit local.
4: Exactement. Et sur toute la partie restauration, ça va venir aussi du coin.
2: Ouais. Mais en tout cas, pareil, ça fait partie des points forts de ce qui s'est passé l'année dernière. Ce petit moment de partage culinaire et autour d'un apéro, on peut le dire comme ça, bien sûr, c'est très bien passé. Et cette convivialité a inspiré pas mal de gens aussi à revenir.
4: Oui, et point important aussi pour nous sur le budget, on sait que c'est compliqué pour les familles des fois quand on vient à nombreux et que ça peut vite coûter cher, donc on essaye aussi de faire un effort de ce côté-là pour pas non plus que ça coûte trop cher aux familles et que la sortie soit abordable.
2: Comme on dit, consommer local.
4: Exactement.
2: On va dire ça comme
3: c'est ça.
2: En attendant, on va donc rappeler l'essentiel, cet événement qui va avoir lieu le samedi 20 juin du côté du site de Chauffaille sur la commune de Coussac-Bonneval, la traque des trois petits cochons. À ne pas rater, rendez-vous sur le site à 13h30. Ça commence à 14h, c'est par équipe de 2 à 6 personnes sur le site de Chauffaille. Et puis il y aura donc une petite restauration sur la fin de ce bel événement.
4: Une dernière chose qu'on a oublié de préciser, l'inscription est payante, c'est 5 euros par personne.
2: Voilà, donc ça reste très accessible. 5 euros par personne pour participer à la traque des trois petits cochons. Merci à vous deux d'être venus et puis on se dit à très bientôt. Rendez-vous le 20 juin pour cette traque.
4: Merci.
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2: Sur votre plateau télé ce soir, un trophée et deux enquêtes. Du foot sur France 2 avec la finale de la Coupe de France, Lens-Nice, un match qui peut permettre aux Lensois de remporter un trophée après une saison très aboutie et une lutte acharnée avec le PSG en championnat. Nice, de son côté, veut sauver une saison compliquée. Le crime de la Tour Eiffel sur France 3, téléfilm. Le premier étage de la Tour Eiffel devient la scène d'un meurtre quand le corps d'un jeune youtubeur y est découvert le soir du 14 juillet. L'assassin opère mystérieusement pendant le feu d'artifice sous les yeux de toute la France. La police se saisit de l'enquête.
3: Un homicide ici, je sais pas si tu te rends compte, tous les yeux vont être braqués sur nous.
4: La vache, première enquête à Paris, je suis servi.
5: Moi je vous présente Clément Ackermann, il est mort hier soir aux alentours de 23h.
4: Et personne n'a rien vu.
3: Il a tout fait pour nous empêcher de remonter jusqu'à lui.
2: 38-5, Quai des Orfèvres sur TMC, film avec Didier Bourdon. Panique au Quai des Orfèvres, un tueur en série sème des alexandrins sur des scènes de crime causant terreur et confusion. Clarisse Sterling, une jeune enquêtrice enthousiaste, se voit confier cette affaire sous la supervision du légendaire commissaire Keller.
6: Bienvenue à la brigade criminelle.
7: T'as entendu parler du patron ?
8: Le commissaire Keller, c'est une légende vivante pour tous les flics. C'est pour travailler avec lui que je suis là. Lieutenant Clarisse Sterling.
9: Comme la meuf du silence des agneaux.
8: Ah non, pas du tout. Moi, c'est Sterling, comme la livre.
7: Le livre.
2: Lens-Nice sur France 2, le crime de la Tour Eiffel sur France 3 et 38-5 Quai des Orfèvres sur TMC. Très belle soirée télé à tous.
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0: 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Il est midi.
1: Bonjour à tous, c'est Emmanuel Macron. À Bruyères-le-Châtel, le chef de l'État fait le déplacement au sud de Paris pour annoncer une enveloppe d'1,5 milliard d'euros pour soutenir le secteur du quantique et des semi-conducteurs français. Déjà hier, les États-Unis ont annoncé un plan d'investissement de 2 milliards de dollars pour soutenir les grosses entreprises de la tech comme IBM. Les nouvelles aides carburant ne plaisent pas à tout le monde, elles ne sont pas à la hauteur, selon Marine Le Pen, invitée de BFM TV. La chef de file du Rassemblement National plaide pour une baisse des taxes sur les carburants. Hier, en fin de journée, le gouvernement a présenté les nouvelles mesures d'accompagnement pour les Français, prolongement des aides grands rouleurs jusqu'en août et indemnités kilométriques revalorisées pour les aides à domicile, entre autres. Dans le même temps,

0: collège-lycée privé impliqué dans un scandale d'agression sexuelle sur des élèves. 65 gardes à vue hier à Paris. Elles concernent des supporters ultra de l'OGC Nice. Ils étaient une centaine sur la voie publique près du quartier du canal Saint-Martin, cherchant à en découdre avec les badauds, selon la préfecture de police de Paris. Une rixe a éclaté. On compte aussi 6 blessés. Des armes par destination, mais aussi des cagoules ont été retrouvées sur les individus interpellés. Et puis, d'ailleurs, l'OGC Nice qui affronte le RC Lens ce soir en finale de la Coupe de France et du foot. Le match est prévu au Stade de France. Coup d'envoi à 21h. Voilà pour l'actu. Très bonne journée à tous.
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4: Bonjour, bienvenue, bonne journée à vous, et vous avez peut-être la chance de déjeuner en terrasse tout à l'heure, et bien vous le ressentez déjà, c'est une véritable chaleur estivale qui va s'installer sur notre région pour ce vendredi. L'anticyclone bloque absolument tous les nuages, le soleil est total et brille sans partage. Un thermomètre qui grimpe en flèche pour votre après-midi, on attend une maximale de 28 degrés en Charente et le mercure va même grimper jusqu'à 30 degrés du côté de Périgueux et de Brive-la-Gaillarde. Un petit vent très faible viendra à peine vous rafraîchir. Bref, un avant-goût de vacances idéal pour lancer le week-end. Prenez soin de vous, protégez-vous surtout du soleil et très bon après-midi à tous.
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4: Yasmine Kichou.
5: Le salon de l'agriculture Nouvelle-Aquitaine ouvre ses portes ce vendredi 22 mai au parc des expositions de Bordeaux. Jusqu'au 28 mai, éleveurs et producteurs de la région seront réunis autour de concours, dégustations et animations. Un rendez-vous particulièrement attendu cette année après les épisodes de dermatose nodulaire contagieuse ayant touché le cheptel français cet hiver. Côté Limousin, une centaine de bovins feront le déplacement en Gironde. Le concours dédié à la race limousine se tiendra d'ailleurs demain dans le cadre d'Aquitanima, l'espace consacré à l'élevage bovin. Une opération de contrôle des transports scolaires a été menée mardi à Couzex, près du collège Maurice Genevoix. Les policiers ont contrôlé 27 véhicules et relevé une quarantaine d'infractions routières et administratives. Parmi les 18 tests d'alcoolémie effectués, un chauffeur de bus scolaire a été contrôlé positif. Son permis a été immédiatement retiré et il devra répondre devant la justice. L'église de Saint-Pardoux-le-Lac en Haute-Vienne est fermée au public jusqu'à nouvel ordre, en cause d'importantes infiltrations d'eau et une charpente fragilisée par le temps. Par mesure de sécurité, la mairie a également interrompu la sonnerie des cloches, dont les vibrations risquaient d'endommager davantage l'édifice datant du XIIe siècle. Des travaux d'urgence doivent débuter cet été, avec une réouverture espérée à l'automne. Une enveloppe de 100 000 euros a été débloquée pour lancer ce chantier de restauration du patrimoine communal. Le lac de Saint-Pardoux accueille ce week-end les championnats de France d'orpaillage organisés sur la plage de Saint-Trope par la Fédération française d'orpaillage. Pendant 2 jours, les meilleurs chercheurs d'or du pays s'affronteront lors d'épreuves chronométrées avec différents outils traditionnels. Les qualifications débuteront ce samedi avant les finales prévues dimanche. À partir d'aujourd'hui et jusqu'à lundi, Limoges accueille de son côté la 7e édition du championnat de France des sports subaquatiques. Organisée sous l'égide de la Fédération française d'études et de sports sous-marins, la compétition réunit les meilleurs athlètes français en nage avec palme, apnée et plongée sportive en piscine. Les épreuves se déroulent à l'Aquapolis et à la piscine de Beaublanc. Plusieurs sélections pour les compétitions internationales sont également en jeu. Enfin, apprenez que le Tour du Haut-Limousin féminin revient ce lundi de Pentecôte à Saint-Bonnet-de-Bellac pour sa 4e édition. Désormais classée en catégorie UCI 1.2, l'épreuve peut accueillir des équipes cyclistes professionnelles internationales. Près de 140 coureuses venues de 10 pays s'élanceront sur un parcours de 123 km à travers 18 communes du nord de la Haute-Vienne. Plusieurs difficultés sont annoncées sur le tracé avant une arrivée prévue à Saint-Bonnet-de-Bellac. Bon vendredi à toutes et tous.
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6: Bonjour, bienvenue, bonne journée à vous. Et vous avez peut-être la chance de déjeuner en terrasse tout à l'heure. Et bien, vous le ressentez déjà, c'est une véritable chaleur estivale qui va s'installer sur notre région pour ce vendredi. L'anticyclone bloque absolument tous les nuages, le soleil est total et brille sans partage. Un thermomètre qui grimpe en flèche pour votre après-midi. On attend une maximale de 28 degrés en Charente et le mercure va même grimper jusqu'à 30 degrés du côté de Périgueux et de Brive-la-Gaillarde. Un petit vent très faible viendra à peine vous rafraîchir. Bref, un avant-goût de vacances idéal pour lancer le week-end. Prenez soin de vous, protégez-vous surtout du soleil et très bon après-midi à tous.
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6: Les infos pratiques Kaolin, commençons bien sûr avec votre maison France Service pour le Pays de Saint-Thierry qui vous accueille du lundi au vendredi de 9h à midi et de 14h à 17h, 4 rue du 8 mai 1945. Les infos 05 55 08 07 09. La ville de Rochechouart vous propose pourquoi pas de vous inscrire dans mes projets pour ma commune édition 2026, jusqu'à 7 500 € pour réaliser vos idées et pour que les idées se concrétisent, partagez-les, mais projet.rochechouart.com jusqu'au 31 mai. La Malle Enchantée vous propose sa boutique artisan, créateur, producteur, 7 rue Guizet à Saint-Junien. Le mardi et le vendredi de 10h à 18h et le samedi de 9h à 18h, La Malle Enchantée Saint-Junien, page Facebook. Et puis le planning des animations de cette semaine du 18 mai au 24 mai pour l'épicerie participative Louventine. Vous avez rendez-vous ce vendredi 22 mai 16h30, 18h30 pour une formation à la vie de l'épicerie avec Barbara sur sur inscription. Et puis ce samedi 23 mai, de 10h à midi, cuisinons ensemble une île flottante avec Annie, enfants et adultes. Tout cela sur inscription auprès de lovantine87@gmail.com. Les trucs de l'emploi vous sont proposés ce jeudi 21 mai de 14h à 16h. C'est à Nexon, place Annie Fratellini. Venez rencontrer sur le truc de l'emploi, retrouver des entreprises qui recrutent sur le territoire, des formations et des conseils. Et si on ralentissait juste une heure, c'est une formation, un atelier participatif gratuit qui vous est proposé ce jeudi 21 mai de 8h30 à 9h30. C'est au Pôle Avenir 13 rue Thomas Edison à Saint-Junien. Et puis restons du côté de Rochechouart avec le RPE, plus précisément une réunion d'information instante maternelle et parents employeurs vous attend ce mardi 19 mai aux 2 places des Halles à Rochechouart à la sous-préfecture. On parlera de congés payés à 19h15. Inscription possible pour ces réunions par téléphone 05 55 03 61 80.
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4: L'UFC Que Choisir a récemment changé de nom pour devenir Que Choisir Ensemble. En Haute-Vienne, l'association s'appuie sur 62 bénévoles, dont 22 conseillers litiges, pour aider concrètement les usagers dans leur démarche du quotidien, y compris en ligne, donc au-delà du département. Présente dans plusieurs permanences et maisons France Service, l'association renforce aussi sa proximité avec le public. Marché, partenariats locaux, accompagnement des locataires. Trois acteurs de terrain témoignent aujourd'hui dans ce reportage Kaolin. Alain Droual, conseiller litige, Marie-Laure Brugère, représentante légale, et Joëlle Boulesté, trésorière.
5: Sur les 22 conseillers, il y a deux conseillers sur la Haute-Vienne qui sont spécialisés, entre guillemets, pour traiter les litiges en ligne, directement sur Internet.
4: Alain Droual.
5: Et qui traitent les litiges sur l'ensemble de la France, y compris Outre-mer, et notamment La Réunion. Donc l'association a 48 heures pour répondre à un litige qui est déposé sur Internet. Et si la réponse n'est pas donnée dans les délais, le dossier est envoyé sur un dossier commun et à ce moment-là, c'est tous les conseillers litiges de France qui peuvent prendre ce dossier. Donc nous, effectivement, on travaille un petit peu sur la Haute-Vienne, mais beaucoup sur le national.
4: Est-ce que vous pouvez nous donner un exemple de litige qui pourrait inspirer certaines personnes et faire appel à vous parce qu'ils se sentiront concernés?
5: Quelqu'un qui est démarché pour la pose de panneaux photovoltaïques. Le commercial dit, voilà, ça va vous rapporter ça et ça. Il monte un dossier. La personne dit, bah, effectivement, ça va me coûter cher. Je voudrais me rétracter. Elle appelle la société qui lui dit « Ah non, non, madame, vous pouvez pas, ou monsieur, vous ne pouvez pas vous rétracter puisque maintenant ça a été signé. » Eh bien non, il y a un droit de rétractation qui existe dans le Code de la consommation qui dit que le droit de rétractation commence au moment de la livraison du matériel. Donc on peut intervenir en disant « Le matériel n'est pas livré, le droit de rétractation s'applique, vous devez annuler le dossier. »
4: Donc avec votre expérience, vous avez une certaine expertise et vous pouvez aider concrètement les gens qui prennent contact avec vous.
5: Oui, bien sûr.
4: Je me tourne vers vous, Marie-Laure Brugère. Que Choisir Ensemble a également des partenariat avec les maisons de France Service.
6: Oui, effectivement, depuis 2024, nous avons développé des permanences mensuelles dans les maisons France Service. Ce dispositif nous permet d'ancrer d'une part notre association sur les territoires ruraux et aussi d'aller au-devant des consommateurs qui ne viendraient pas forcément nous voir à Limoges. Et l'idée, c'est bien que ces consommateurs puissent bénéficier d'un service équivalent à celui qu'ils pourraient trouver en zone urbaine.
4: Vous allez aller aussi sur des marchés prochainement dans le cadre de la campagne du printemps des consommateurs.
6: Oui, c'est toujours dans l'idée d'aller au-devant des consommateurs et de faire connaître nos missions, nos actions, nos combats. Et l'idée, c'est aussi peut-être de sensibiliser ces consommateurs à devenir bénévoles au sein de notre association. Et ça nous permet aussi d'échanger avec ces consommateurs, de voir quelles sont leurs préoccupations et de leur présenter aussi nos différentes missions.
4: Alors, je vais rappeler aux auditeurs les dates. Vous serez présent notamment à Saint-Thierry le 23 mai, à Panazol le 7 juin, au marché de Saint-Junien le 20 juin et puis on termine avec le marché de Limoges-Marceau le 27 juin. Joëlle Boulesté, est-ce que vous pouvez nous parler du partenariat de votre association avec Limoges Habitat ?
7: Notre partenariat avec Limoges Habitat consiste à avoir présenté au sein du conseil de consultation locative de ce bailleur social des candidats pour siéger en tant que représentants des locataires dans leurs institutions. Donc nous aidons ces représentants à faire un lien entre l'institution Limoges Habitat, ses services et les locataires, de telle façon à répondre à des questions, à des besoins qui émergent des locataires, des demandes qu'ils ont vis-à-vis de leur bailleur, de leur propriétaire. De la même façon, à la demande de ce bailleur social, nous faisons des actions spécifiques sur l'économie de l'eau, sur comment aller chercher le chèque énergie, sur comment comprendre la facture de régularisation de charges. Et cette représentation est une mandature qui est d'une durée de 4 ans. Et justement, cette année, vont revenir ces élections. Donc, il est absolument évident que nous allons souhaiter continuer ce partenariat et solliciter tous les locataires de Limoges Habitat pour, d'une part, venir se présenter sur les listes de représentants des locataires que nous allons vouloir présenter, mais aussi nous soutenir de façon à avoir suffisamment de voix pour avoir des représentants dans ces conseils de locataires.
4: Enfin, quelle est la démarche pour adhérer à l'association et être aidé?
7: Alors, je dirais que nous sommes en réponse à toutes les personnes qui nous interrogent par téléphone, en venant nous rencontrer. Et sur le principe, nos conseils, au départ, sont gratuits. C'est uniquement si une personne a besoin que nous l'aidions dans la résolution d'un litige, que nous intervenions en son nom, où la loi nous impose qu'il y ait un lien juridique entre la personne que nous représentons et notre identité. Ce lien juridique, c'est l'adhésion. Cette adhésion, votée en Assemblée Générale, elle est de 38 euros pour un an. Nous faisons également des adhésions sociales, mais cette adhésion, elle est aussi souvent une adhésion de soutien, c'est-à-dire toute personne qui souhaite que nous continuions à assurer notre présence et nos actions au niveau du département peuvent nous aider en nous apportant leur adhésion, sans y avoir un besoin personnel.
4: Pour Kaolin, Yasmine Kichou.
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2: Dans vos journaux, ce matin, parlons de l'accès aux services publics et le dynamisme associatif qui sont au cœur des pages régionales. Le Populaire du Centre ouvre sa une sur le défi complexe de la végétalisation urbaine à Limoges et Saint-Junien pour contrer les îlots de chaleur. À Saint-Junien, d'ailleurs, dans les pages locales, le quotidien salue l'ouverture par la coopérative Manestella du FIL, un tout nouveau tiers-lieu de travail collaboratif et solidaire ouvert 7 jours sur 7 et 24 heures sur 24 rue Louis Codet à Saint-Junien. Puis plus au sud, le conseil communautaire du pays de Saint-Thierry vient de valider son plan d'équipement, actant notamment la réhabilitation de la boucherie de Coussac-Bonneval et la création d'une maison d'assistante maternelle du côté de Glandon. C'est à lire dans vos pages locales. En Charente, la Charente Libre met en avant ce matin l'action admirable de l'association Adélie qui guide la parole des mineurs victimes de violences au tribunal d'Angoulême. Dans les pages Charente-Limousine, coup de projecteur sur la piscine de La Tulette à Ansac-sur-Vienne. Suite à la défection surprise du prestataire habituel, la SOR, les élus et techniciens se réorganisent en urgence dans une course contre la montre pour assurer l'ouverture au public le 4 juillet prochain. Enfin, en Dordogne, Sud-Ouest s'inquiète des risques d'expropriation près de l'aéroport de Bergerac en Périgord vert. La jeunesse et la solidarité sont à l'honneur. À la Noaille, des adolescents ont signé un podcast radio percutant sur le cyberharcèlement via le projet Radio Réseau. Et puis à la Coquille, un grand coup de chapeau à l'association Le Coin Solidaire qui a redistribué une enveloppe exceptionnelle de 11 500 euros de dons au profit de 21 structures, associations et écoles du secteur. Tout cela est à lire dans vos journaux. Rideau sur le kiosque.
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2: Bonjour, bonjour à tous. On n'a pas fini d'entendre parler des ZFE. Le Conseil constitutionnel a décidé de censurer leur suppression votée à l'Assemblée. Un énième rebondissement qui pose la question de l'avenir de ces zones à faibles émissions mises en place pour lutter contre les véhicules les plus polluants dans les grandes villes. La pression s'accentue contre Patrick Bruel, accusé de violences sexuelles. Le chanteur doit démarrer une tournée dans moins d'un mois. Mais de nombreux maires, mais aussi des associations féministes, l'appellent à annuler ses concerts. Et puis du foot, avec la finale de la Coupe de France ce soir entre Lens et Nice, des Niçois dont le maintien en Ligue 1 n'est toujours pas acquis. Mais pour l'entraîneur Claude Puel, il faut quand même jouer cette finale à fond. Nouveau rebondissement dans le dossier des zones à faibles émissions. Le Conseil constitutionnel a censuré hier 25 articles de la loi de simplification de la vie économique, dont celui supprimant les ZFE. Ils ont jugé que la mesure était en effet sans lien avec le texte. L'association Respire qui lutte pour l'amélioration de la qualité de l'air se réjouit de cette décision. Pour son président Tony Renucci, l'enjeu est désormais de trouver un compromis entre l'urgence sanitaire et la nécessité de répondre aux difficultés des ménages les plus modestes.
3: Je ne pense pas qu'on puisse appliquer les ZFE telles qu'elles sont prévues initialement, parce qu'on voit bien que de toute façon il y a des blocages. Mais la question c'est qu'est-ce qu'on peut faire, comment est-ce qu'on peut se mettre autour de la table

0: annoncé hier par Sébastien Lecornu ne sont pas à la hauteur de la difficulté des Français. Invité sur BFM TV ce matin, la chef de file des députés RN continue de défendre la baisse de la fiscalité sur les carburants. D'après Bercy, la consommation de carburant en France a chuté de 14% entre le 1er et le 20 mai par rapport à la même période l'an dernier. C'est à Patrick Bruel de décider s'il souhaite être sur scène ou non. Les mots hier de la ministre déléguée chargée de l'égalité femmes-hommes, Aurore Berger, alors que la pression s'accentue contre le chanteur accusé d'agression sexuelle. De plus en plus de maires ont pris la parole ces derniers jours, demandant à l'artiste de renoncer à ses concerts le temps de l'enquête. Une pétition en ligne recueille également plus de 30 000 signatures. Julie, membre du collectif Salon Féministe, à l'origine de la pétition.
1: Ça nous paraît dingue, en fait, qu'un homme agresseur puisse se produire, en fait, sur scène, même si il y a la présomption d'innocence, on est d'accord, il y a le respect aussi des victimes. Quand on est victime d'agression, voir son agresseur sur scène, adulé, c'est choquant, en fait. Nous, ça nous paraît choquant et ça devrait être choquant pour tout le monde. On a du mal à saisir que les fans, que certaines personnes mettent autant de temps, en fait, à réaliser. Il doit se mettre en retrait, même s'il y a la présomption d'innocence, ça n'empêche pas aussi de prendre conscience qu'il faut prendre soin des victimes, les respecter. Les victimes ont besoin de soutien.
0: Des propos recueillis par Jeanne Biard. On passe au foot et la finale de la Coupe de France. Ce soir, une fin de saison en apothéose pour Lens, longtemps rival du PSG en Ligue 1, ou un rayon de soleil dans le marasme d'une année galère pour Nice. Voilà l'enjeu de cette finale. Les Aiglons joueront un barrage pour le maintien la semaine prochaine face à Saint-Etienne, mais pas question pour autant de faire l'impasse sur la coupe et un possible titre ce soir pour Claude Puel. L'entraîneur niçois reconnaît que Lens est le favori, mais ne s'avoue pas vaincu.
2: Oui, c'est vrai que Lens est favori, va jouer pratiquement à domicile, reste sur un score au fleuve à Lyon avec une deuxième équipe. Bien sûr qu'ils ont tous les atouts de leur côté et sont immensément favoris. Mais je pense que c'est difficile pour un entraîneur également de motiver son équipe dans ce genre de considération, c'est-à-dire qu'elle est obligée de gagner si on décrypte tout. Donc ça doit être difficile pour eux de préparer ce match-là. Nous, on le prépare bien, sereinement, et nous verrons bien.
0: Nice-Lens, finale de la Coupe de France, coup d'envoi à 21h ce soir au Stade de France. Plus de 2000 policiers et gendarmes seront mobilisés pour ce match classé à risque. Hier, de violents affrontements impliquant des supporters de l'OGC Nice sont faits, 6 blessés dont un grave à Paris. 65 personnes ont été interpellées. Et puis un week-end de la Pentecôte chaud, mais aussi chargé sur les routes. Avec les fortes chaleurs annoncées conjuguées au lundi férié, le trafic s'annonce dense, notamment en direction des littoraux. Bison Futé hisse le drapeau rouge aujourd'hui dans le sens des départs, orange pour celui des retours. Ce sera orange aussi demain en Auvergne-Rhône-Alpes, en Ile-de-France, ainsi qu'en Bourgogne-Franche-Comté. Voilà pour ce point sur l'info. Excellent après-midi à tous.
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6: Bonjour, bienvenue, journée à vous. Et vous avez peut-être la chance de déjeuner en terrasse tout à l'heure. Et bien, vous le ressentez déjà, c'est une véritable chaleur estivale qui va s'installer sur notre région pour ce vendredi. L'anticyclone bloque absolument tous les nuages. Le soleil est total et brille sans partage. Un thermomètre qui grimpe en flèche pour votre après-midi. On attend une maximale de 28 degrés en Charente et le mercure va même grimper jusqu'à 30 degrés du côté de Périgueux et de Brive-la-Gaillarde. Un petit vent très faible viendra à peine vous rafraîchir. Bref, un avant-goût de vacances idéal pour lancer le week-end. Prenez soin de vous, protégez-vous surtout du soleil et très bon après-midi à tous.
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2: Vous avez des sorties à venir et la fête du croissant à Chabrac en Charente vous attend pour des concerts ce 25 mai avec le groupe Vice et Versa et puis également un vide-grenier, buvette et restauration sur place. Rendez-vous du côté d'Ambazac pour la 25e édition des gendarmes et des voleurs de temps. C'est ce samedi et ce dimanche à Ambazac. Les informations sur gendarmes-et-voleurs.com. Un vide-grenier ce dimanche 24 mai, c'est à Saint-Mathieu, place de l'église qui vous attend. Vous pouvez encore réserver votre emplacement. 2 euros le mètre carré, 06 16 71 12 75. La mégisserie à Saint-Junien vous propose de la musique symphonique dans l'amphithéâtre. Regarde devant toi le Nouveau Monde ce dimanche 24 mai. Rendez-vous à 16h. Et puis c'est la fête des mères du côté de votre radio. On vous donne un rendez-vous. Pourquoi pas acheter et faire des emplettes à l'exposition Vente au Capitole à Rochechouart, artisanat d'art avec tout en art. Vous avez rendez-vous jusqu'au 29 mai de 10h à 18h. Par quatre chemins, quatre artistes, sculpteurs, peintres, émaux et gravures vous proposent pour la 5e édition de ce rendez-vous à la Halle au Grain à Saint-Junien et cela jusqu'au 31 mai. Ouverture du mardi au vendredi de 14h30 à 19h et le samedi de 10h à 19h. Vous avez rendez-vous également du côté du Bâtiment 25 à Limoges pour Oust. C'est un vide atelier d'artistes et d'artisans brocantes et seconde main qui vous attend jusqu'au 21 juin 64 rue Armand Barbès. Un stage de yoga dance vous attend ce samedi 23 mai de 11h à midi à partir de 8 ans animé par Karine de l'association Art et Danse du Monde. C'est du côté de Saint-Laurent-sur-Gorre, salle du foyer Jean Barbet. Vous avez également un rendez-vous balade Comté, un coin de Périgord-Limousin 2050, Sainte-Croix de Mareuil vous attend avec le parc naturel régional Périgord-Limousin. C'est de 10h à 12h30 ce samedi. Rendez-vous à la salle des fêtes. Et puis, autre rendez-vous de création, c'est l'Auventine à Saint-Auban qui vous propose de cuisiner ensemble. Pourquoi pas l'île flottante avec Annie ce samedi 23 mai de 10h à midi. Vous pouvez encore vous inscrire sur l'auventine87@gmail.com.
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1: Bonjour à tous, à la une ce vendredi, l'OGC Nice face à son destin en Coupe de France, top départ des barrages de Pro D2 pour la montée, et puis suite des finales de conférence en NBA. Le foot d'abord et la finale de la Coupe de France, ce soir Nice face à Lens. Alors une fin de saison en apothéose pour Lens, longtemps rival du PSG en Ligue 1, ou bien un rayon de soleil dans le marasme d'une saison galère pour Nice. Voilà tout l'enjeu de cette finale. Nice qui jouera d'ailleurs un barrage pour le maintien la semaine suivante face à Saint-Etienne, mais pas question pour autant de faire l'impasse sur la coupe et un possible titre ce soir pour Claude Puel. L'entraîneur niçois reconnaît que Lens est le favori mais ne s'avoue pas vaincu. Écoutez.
2: Oui, c'est vrai que Lens est favori, va jouer pratiquement à domicile, reste sur un score fleuve à Lyon avec une deuxième équipe. Bien sûr qu'ils ont tous les atouts de leur côté et sont immensément favoris, mais je pense que c'est difficile pour un entraîneur également de motiver son équipe ce genre de considération, c'est-à-dire qu'elle est obligée de gagner si on décrypte tout, donc ça doit être difficile pour eux de préparer ce match-là. Nous, on le prépare bien, sereinement, et nous verrons bien.
1: Et Nice lance la finale de la Coupe, c'est à 21h ce soir au Stade de France. Le rugby, c'est parti pour les barrages de Pro D2, c'est Oyonnax le premier qualifié. Victoire sans appel hier soir, 39-14 face à Valence Roman. L'autre barrage lui opposera Brive à Provence Rugby demain soir à 18h30. Le tennis, et alors que le tirage au sort a été effectué hier à Roland-Garros, suite des qualifications, Thomas Forel, 382e joueur mondial, est le premier qualifié pour le tableau principal. Quatre autres tricolores joueront leur place aujourd'hui. Pierre Hugerbert, Kyrian Jacquet, Luka Pavlovic et Harmonitan. Et puis en basket, New York fait le break et mène désormais 2-0 dans les finales de conférence Est. Les Knicks qui se sont imposés 109-93 face à Cleveland.
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3: C'est l'histoire d'un homme qui tombe d'un immeuble de 50 étages. Le mec, au fur et à mesure de sa chute, il se répète sans cesse pour se rassurer. Jusqu'ici, tout va bien. Jusqu'ici, tout va bien. Jusqu'ici, tout va bien. Mais l'important, c'est pas la chute. C'est l'atterrissage.
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6: Bonjour à tous. Vendredi 22 mai 2026, l'importance des services postaux encore au cœur des préoccupations des zones rurales en Haute-Vienne. À Thia, les habitants se mobilisent contre la fermeture de l'agence postale votée par la municipalité de Val-d'Oire et Gartempe. Ils redoutent aussi à terme une disparition du secrétariat de mairie et dénoncent un sentiment d'abandon du village. À l'inverse, à Ambazac, le bureau de poste rouvrira le 28 mai, jeudi prochain, après plus d'un an de fermeture liée à des problèmes de radon dans le bâtiment. Des élus de Creuse opposés au projet de porcherie de 1200 porcs à Royères-de-Vassivière se préparent à engager des recours en justice si le préfet autorise le dossier cet été. Les maires du secteur et le syndicat du lac de Vassivière craignent notamment des impacts environnementaux liés aux épandages de lisier. Ils annoncent aussi la mise en place d'analyses sur les cyanobactéries dans plusieurs points du lac afin de surveiller la qualité de l'eau. Un chauffeur de car scolaire a été contrôlé positif à l'alcool lors d'une opération menée mardi par la police près du collège Maurice Genevois de Couzex dans l'agglomération de Limoges. Son permis lui a été retiré. Les policiers ont également découvert dans un bus un gyrophare bleu et une batte de baseball en aluminium. Au total, une quarantaine d'infractions routières a été relevée lors de ces contrôles de transport scolaire. De nouvelles traces de légionellose ont été détectées dans les canalisations du gymnase Jean Lebaille à Limoges un an après une première alerte. Les douches ont été temporairement fermées et un traitement au chlore a été lancé par la ville. Selon les services municipaux, aucun risque n'existe pour l'utilisation de l'eau froide. De nouvelles analyses sont en cours. La 22e édition de la Nuit européenne des musées, c'est demain soir. Le principe, ouvrir les portes des musées plus tard que d'habitude et surtout gratuitement. MyFi, quelles sont les déclinaisons limousines?
7: Devenir Ben Stiller dans la Nuit au musée, c'est presque possible dans le Limousin. La vingtaine d'établissements concernés par l'initiative propose la libre circulation dans son musée et parfois même des activités inédites, comme à la Cité internationale de la tapisserie d'Aubusson. Alice Bernardac en est la conservatrice.
8: La Cité de la tapisserie propose trois activités de 18h à minuit. D'un côté, un jeu de piste dans le parcours permanent de la cité. Plusieurs créneaux de visite guidée de l'exposition autour du champ du monde de Jean Lurfa. Et puis, une animation qui peut venir apporter un complément à l'exposition temporaire en cours.
7: Pour les plus fins connaisseurs, c'est aussi l'occasion d'expérimenter les musées autrement.
8: Venir au musée la nuit, c'est toujours quelque chose d'assez fascinant. D'habitude, le musée est endormi. Et là, tout d'un coup, voilà, on peut le découvrir avec une autre ambiance sous un autre angle.
7: Le musée de la Résistance de Limoges accueillera quant à lui la troupe de l'Écale à 21h. Patrick Filleul est le metteur en scène d'À la guerre comme à la guerre, le spectacle qui sera joué ce soir-là.
9: C'est une adaptation de différents textes qui datent de l'époque 39-45, alternés avec des témoignages de gens qui ont vécu la période et qui ont eux été recueillis par des journaux dans les années 90-2000.
7: Des expositions toujours sur le thème de la résistance et des visites théâtralisées sont aussi prévues le même soir.
6: Merci Maë pour ces exemples et comme le musée de la résistance de Limoges, beaucoup ne fermeront leurs portes qu'aux alentours de minuit. La liste exhaustive des musées participants et de leurs événements est disponible en ligne sur le site internet du ministère de la Culture. Et puis un petit peu plus bruyant, les mythiques 24 heures Solex de Nouzier reviennent pour une édition anniversaire marquant les 40 ans de la première course. Seule endurance Solex de 24 heures organisée en France, l'événement réunira 77 équipages sur un circuit de plus de 3 km tracé dans le village creusois entre compétitions, concerts, animations et le trail du Galet. Plusieurs milliers de visiteurs sont attendus demain et dimanche. C'est la fin de cette édition. Merci de l'avoir suivi. Belle fin de semaine à tous.
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2: Bonjour, bonjour à tous. 15 concurrents âgés de 7 à 11 ans n'ayant pas gagné 265 000 euros. Rendez-vous dans le prix Syrah à l'hippodrome de Vincennes à l'occasion du Quintet Plus de ce vendredi 22 mai 2026. Disputé sur les 2700 mètres de la grande piste, le départ sera donné vers 20h15. En tête de notre sélection, le 13, joli vert du Gers, en forme, déféré des 4 pieds et confié à JMB, tous les feux sont au vert. Suivi 14, Gold d'Écroville, prise en note lors de sa dernière fin de course, il peut à très belle cote prendre une place sur le podium. Le 2 Gem Mab confié à Benjamin Rochard pour l'occasion. Le 8 Janko au fort préparé tout spécialement pour cette épreuve visée. Enfin le 6 Gizou Détend, sage, sa place est dans la bonne combinaison, il complétera notre sélection. Une sélection que vous pouvez retrouver sur ma chaîne YouTube Tom Kazak, les pronostics hippiques avec mes dernières minutes. Donc notre choix aujourd'hui, premier le 13 Joli Vert du Gers, second le 14 Gold d'Écroville, troisième le 2 Gem Mab, quatrième le 8 Janko Fort, cinquième le 6 Gizou Détend, le second choix le 15, le 11 et le 3, et à vous la fortune.

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2: Si vous entendez cette chronique aujourd'hui, je suis à peu près certain de pouvoir dire ce que vous ferez le dimanche 12 juillet prochain. Soit vous serez derrière votre télé, soit alors vous serez en Corrèze, sur les bords d'une de ces départementales. Parce que oui, vous le savez, la 9e étape du Tour de France cycliste se jouera entièrement sur les routes corréziennes entre Malemort et Ussel. Mais n'allez pas croire que la Corrèze bénéficie d'un passe-droit particulier. C'est en tout cas ce qu'assure le directeur du Tour, Christian Prudhomme.
3: Il n'y a pas de favoritisme pour la Corrèze parce que la Corrèze attend le Tour depuis très longtemps. Il y a eu, la dernière fois c'était Sarah en 2020, mais un Tour de France particulier puisqu'il avait lieu pendant le Covid au mois de septembre. Avant c'était Brive, donc la Corrèze n'est pas mieux servie que les autres. J'ai envie de vous dire presque au contraire. En revanche, oui, puisque nous revenons après des années d'absence, il y avait la volonté de faire quelque chose de fort qui donne aussi de la fierté aux Corréziens. C'est très important pour moi. Le Tour de France, c'est la plus grande course cycliste au monde. Ça met en valeur les paysages, le patrimoine, mais ça donne de la fierté aux gens. Et il y a évidemment, parce que c'est la chose la plus importante pour nous, un terrain d'expression sportif qui est simplement formidable.
2: Parce que oui, le profil géographique de la Corrèze et son territoire cabossé annoncent d'ores et déjà une étape mythique et donc un combat féroce à venir.
3: Dans le jargon cycliste, on s'attend à un gros chantier. Parce que c'est une étape où ça monte et ça descend sans arrêt. C'est une étape avec quatre difficultés répertoriées, dont le fameux Sucomet avec des pentes terribles qui avait fait forte impression en 2020 lorsqu'il a été inscrit pour la première fois sur la route du Tour. Et puis c'est en plus à la veille d'une journée de repos. Et c'est une étape faite pour les baroudeurs. C'est-à-dire que l'échappée ira certainement au bout. Donc ça va être un 14 juillet avant l'heure, hein, dès le 12 juillet, dimanche 12 juillet. Je suis sûr qu'il y aura des attaques dès le début. Et on n'est pas à l'abri d'une attaque des favoris du classement général, précisément parce que le lendemain, il y a une journée de repos.
2: Reste à savoir quel coureur pourrait lever les bras en vainqueur sur la ligne d'arrivée à Ussel. S'il n'aime pas trop le jeu des pronostics, Christian Prudhomme reste avant tout un immense amateur de cyclisme.
3: C'est une étape faite pour un baroudeur de haut vol. J'allais vous dire le Thomas Vauclair des grandes années. Donc, qui sera le Thomas Vauclair des grandes années le 12 juillet prochain, je ne sais pas. Mais il est possible aussi que les favoris du classement général se mêlent à la bagarre parce que le Sucomet, même s'il est loin de l'arrivée, offre des pentes tellement terribles que les meilleurs vont émerger. Donc, il y aura peut-être d'ailleurs une bagarre à deux niveaux pour la victoire d'étape et ensuite pour aller creuser un écart pour le classement général. On verra bien. Mais en tout cas, ce que je peux vous garantir, c'est qu'il n'y aura pas de sprint massif. Mais personne ne l'imagine, évidemment. Il n'y aura pas de sprint massif à Ussel.
2: Et est-ce qu'un Paul Sexas, prodige français de seulement 19 ans, aurait les moyens de faire plus que de se montrer en Corrèze?
3: Tous les terrains lui conviennent. Donc on en est encore au stade du rêve. Donc je ne vais pas vous interdire de rêver. Bien au contraire, je rêve aussi un peu moi-même.
2: Au-delà du rêve et du spectacle qui va être offert l'été prochain, le patron du Tour l'assure vertement. Sans les départements, le Tour n'existerait pas.
3: Les départements sont essentiels pour le Tour de France puisque les départements possèdent les routes. Sur une course cycliste sur route, on n'a pas besoin de stade, de piscine, de patinoire, de parquet de basket, mais on utilise les routes. C'est le terrain d'expression des champions. Donc bien évidemment que les liens avec les départements sont absolument essentiels. Peut-être plus encore dans le monde rural. Et l'étape a été imaginée totalement en osmose et en harmonie avec Pascal Coste, le président du département.
2: Un président qui voit déjà les équipes de cyclisme venir en Corrèze afin de reconnaître cette étape du 12 juillet.
4: Ah, je pense que c'est une étape mixte. Ce qui est assez étonnant, c'est que déjà pas mal d'équipes sont venues et reconnaissent justement cette étape. Ça veut dire qu'elle est quand même tracée avec des difficultés tout le long.
2: Et pour que la fête soit entière, le département corrézien a prévu tout au long de cette journée du 12 juillet une immense fan zone où des concerts seront donnés tout au long de la journée. Des stands estampillés Origine Corrèze seront aussi à disposition des spectateurs.
4: Elle se fera à Naves, au lycée agricole. C'est un endroit qui d'abord l'accès de l'autoroute restera ouvert. Et ensuite, on a aussi les infrastructures, les prés qui permettent aussi de pouvoir accueillir le parking. On a une fan zone qui est dimensionnée pour pouvoir accueillir en étant très très tranquille pour stationner et en étant à proximité plus de 10 000 personnes. Donc ça va être aussi là un grand moment. On verra passer la caravane, on verra passer le tour, les écrans géants. Voilà, je pense qu'il y aura un bon moment de fête populaire.
2: L'accueil de cette étape du Tour de France n'est pas gratuit. Le coût global est de 240 000 euros hors taxes. La moitié est prise en charge par le département, l'autre moitié par les deux villes départ et arrivée de cette étape. Mais les retombées économiques pour le territoire pourraient être décuplées tout au long de l'été. Olivier Sérac, RGB pour le Graal.
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7: Dame, recherche emploi auxiliaire de vie pour entretien maison, repassage, ménage, course, assurer les déplacements, garde de nuit sur le secteur de Saint-Thierry-la-Perche et ses alentours. Autre offre d'emploi, le transport Sud-Limousin recherche un conducteur avec expérience exigée super lourd, plus formation à jour, poste à pourvoir début mai pour CDD de 6 mois, avec possibilité d'évolution en CDI, pas de découchage, rémunération en fonction de l'expérience. Si vous souhaitez avoir les coordonnées, n'hésitez pas à nous contacter, puis si vous désirez déposer votre annonce, kaolin-laradio.com. À bientôt.
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1: Bonjour à tous, c'est parce que j'aime la France que j'ai décidé d'être candidat à la présidence de la République. Les mots de Gabriel Attal depuis l'Aveyron, l'ex-premier ministre a décidé d'officialiser sa participation à la prochaine élection présidentielle dans ce département où deux communes ont été conquises par son parti Renaissance lors des municipales, Rodez et Mure de Barèze. Bruxelles dit oui aux aides françaises pour les pêcheurs. La Commission européenne a validé les 13 millions d'euros de soutien au secteur de la pêche. Hier, le gouvernement a annoncé un nouveau paquet d'aides face au prix des carburants comme une revalorisation de l'indemnité kilométrique pour les aides à domicile et le prolongement des aides pour la pêche, l'agriculture et le BTP jusqu'en août. La française contaminée par l'antivirus est toujours en réanimation selon la ministre de la Santé Stéphanie Rist. Les 4 autres passagers du MV Onduce et leurs 22 cas contacts restent hospitalisés et en isolement 2 semaines après leur rapatriement. Flavie Flamand sort du silence 1 semaine après avoir dénoncé le viol qu'elle a subi et accusant Patrick Bruel. L'animatrice contredit le chanteur et assure n'avoir jamais eu de relation sexuelle consentie avec lui. Flavie Flamand a porté plainte contre Patrick Bruel pour viol et affirme étudier un dépôt de plainte pour diffamation. Les États-Unis observent de légers progrès dans les négociations avec l'Iran, des discussions qui sont en cours, précise le secrétaire d'État américain Marco Rubio. L'incompréhension dans le 10e arrondissement de Paris après une nuit de violence, des supporters ultra de l'OGC Nice ont été impliqués dans une rixe aux abords du canal Saint-Martin la nuit dernière. 65 interpellations selon la préfecture de police et 6 blessés. Le club réagit dans un communiqué. Il condamne ces violences et parle de comportements absolument inacceptables. L'OGC Nice qui affronte ce soir le RC Lens en finale de la Coupe de France au Stade de France à 21h. Et puis c'est un nouveau record. L'alpiniste britannique Kenton Coole a gravi l'Everest pour la 20e fois en battant son propre record. Mais c'est un

0: projet.rochechouart.com jusqu'au 31 mai. La Main Enchantée vous propose sa boutique artisan, créateur, producteur, 7 rue Guizet à Saint-Junien. Le mardi et le vendredi de 10h à 18h et le samedi de 9h à 18h, La Main Enchantée Saint-Junien, page Facebook. Et puis le planning des animations de cette semaine du 18 mai au 24 mai pour l'épicerie participative Louventine. Vous avez rendez-vous ce vendredi 22 mai, 16h30, 18h30 pour une formation à la vie de l'épicerie avec Barbara sur inscription. Et puis ce samedi 23 mai de 10h à midi, cuisinons ensemble une île flottante avec Annie, enfants et adultes. Tout cela sur inscription auprès de louventine87@gmail.com. Des trucs de l'emploi vous sont proposés ce jeudi 21 mai de 14h à 16h. C'est à Nexon, place Annie Fratellini. Venez rencontrer sur le truc de l'emploi, retrouver des entreprises qui recrutent sur le territoire, des formations et des conseils. Et si on ralentissait juste une heure, c'est une formation, un atelier participatif gratuit qui vous est proposé ce jeudi 21 mai de 8h30 à 9h30, c'est au Pôle Avenir 13 rue Thomas Edison à Saint-Junien. Et puis restons du côté de Rochechouart avec le RPE, plus précisément une réunion d'information instant maternelle et parents employeurs vous attend ce mardi 19 mai aux 2 places des Halles à Rochechouart à la sous-préfecture. On parlera de congés payés à 19h15. Inscription possible pour ces réunions par téléphone 05 55 03 61 80.
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1: Sélection Nouvelle-Aquitaine du moment avec Slump and Standby et ce titre Leftover featuring Miscellanus. Slump and Standby, ce sont des artistes de l'écurie Banzai Lab, label indépendant bordelais, ardent défenseur des musiques urbaines. Slump et Standby cohabitent régulièrement en créativité sur les productions du collectif de création à 360 degrés tel que le revendique le fameux label Banzai Lab. L'association de Slump et Standby marie avec bonheur l'électronica mélancolique de Slump, rencontre de l'univers ambiant UK Garage de Buriol et de la musique contemporaine d'Eric Satie, une influence majeure du leader de Slump, le pianiste Julien Marshall, avec l'univers du beatmaker, producteur, vidéaste et cinéphile passionné de culture japonaise, Standby. Alors Standby, c'est le petit nom de la galette de riz de la gastronomie minimaliste du pays du soleil levant, pour ceux qui seraient intéressés par cette note culturelle. Outre Leftover, plusieurs autres titres de l'année figurent dans la programmation de votre radio, dont Where the Lion Weep et Bricks in the Wall avec Horus. Entre poésie aventureuse, harmonie vaporeuse, sonorité asiatique et beats maîtrisés, votre radio vous ouvre les portes d'un univers musical unique à passer en boucle pour agrémenter rêveries solitaires ou collectives selon affinité.

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2: Et le coup de pouce, Kaolin, la radio accueille cette nouvelle année encore les trois petits cochons. Alors ce ne sont pas les trois petits cochons, mais bien l'association Les Trois Petits Cochons, représentée ici par Oriane et Nicolas. Bonjour.
3: Bonjour. Bonjour.
2: Alors je rappelle que vous êtes une jeune association qui s'est lancée l'année dernière.
3: C'est ça.
2: Dans le but de créer des petits événements sympas, un peu décalés et surtout très festifs, on va dire, pour que ça se passe dans la bonne humeur. Vous aviez fait l'année dernière une chasse qui s'était bien passée du côté du site de Chauffaille. Rebelote cette année, mais ce n'est pas le même concept. Vous avez créé un événement dont vous allez nous parler maintenant qui s'appelle la traque des trois petits cochons. Alors première question, quand est-ce que ça va se passer?
3: Cette traque aura lieu le 20 juin.
2: Donc, le samedi 20 juin, rendez-vous sur le site 13h30, je crois que le départ est à 14h.
3: C'est ça.
2: Et alors Oriane, qu'est-ce que c'est la traque? Ça ferait peur peut-être, qu'est-ce qui va se passer?
4: Alors ça ferait peur mais il faut pas, puisque dans les grandes lignes, pour vulgariser, on va dire que c'est une chasse au trésor chassée. Donc le principe c'est que par équipe de 2 à 6, on cherche des zones dans le domaine de Chauffaille, superbe parc de Chauffaille.
2: Oui.
4: Et il se trouve que comme les trois petits cochons sont chassés par le loup, on reproduit aussi cette année du coup la grande chasse. Et donc il y aura trois loups qui se baladeront dans Chauffaille pour retrouver du coup les équipes qui sont à la recherche des poinçons.
2: Il faudra trouver sans se faire prendre en fait. Hein.
3: C'est exactement ça.
2: Donc vous avez des poinçons que vous allez disposer un peu partout dans le site. Les équipes auront à trouver ces poinçons en vous évitant. Mais la question c'est inévitable. Qu'est-ce qui se passe si on vous croise? Qu'est-ce que les grands méchants loups réservent aux chasseurs?
3: Alors quand on va vous croiser, il y aura des petites subtilités qu'on vous expliquera le jour J, donc il va falloir venir pour tout savoir. Mais on va allier tout ce qui est sportif du coup avec cette chasse, mais aussi tout ce qui est intellectuel. Donc même les personnes qui veulent venir le faire en marchant sont les bienvenues, les enfants sont les bienvenus.
2: Ouais, c'est pour tout âge, on peut le préciser.
3: Pour tout
2: aussi,
3: âge,
2: hein, ouais, bien sûr.
3: Et même les grands sportifs peuvent venir, même s'il y a quand même quelques méchants loups qui sont quand même bien aguerris aussi.
2: Voilà, donc ça c'est
3: un événement. Bien les lieux.
2: Et c'est un événement qui va bénéficier, j'ai envie de dire aussi, de la réussite de votre premier événement de l'année dernière, parce que les retours étaient bons et que d'ores et déjà, vous me le disiez hors antenne, les participants de l'année dernière sont très motivés pour découvrir cette nouvelle aventure.
4: Oui, c'est ça. Tout le monde s'est bien amusé l'année dernière pendant la course d'orientation qu'on avait faite.
2: Ouais.
4: Et il se trouve que oui, la plupart sont déjà repartants pour une nouvelle édition, une course un petit peu novatrice, on va dire.
2: Et pour ceux qui vont découvrir pour la première fois, il y a un truc tout bête, où est-ce qu'on va pouvoir se renseigner pour s'inscrire, pour savoir après les modalités, etc. Comment ça va se passer? C'est ce fameux où, quand, comment, les questions de base.
3: Alors pour s'inscrire, c'est pas compliqué, faut nous suivre sur Facebook, parce qu'on a une page Facebook Les Trois Petits Cochons, où on aura l'affiche. Dans pas longtemps, on mettra les affiches au psy un peu en bord de route.
2: Ouais.
3: Ou sur lesquels on pourra s'inscrire mais du coup soit sur Facebook, soit par mail, soit par un numéro de téléphone.
2: Les inscriptions se font avant la date ou ce sera possible le jour J?
4: Les inscriptions, on préfère qu'elles soient faites avant,
2: oui.
4: Comme ça on peut mieux s'organiser nous,
2: oui, bien sûr.
4: Mais ça peut toujours se faire le jour J.
2: Et je crois qu'il y a une chose à laquelle vous tenez aussi, c'est que sur la fin de l'événement, il y a un moment de partage convivial autour d'un bon petit truc local à déguster. Je sais que ça vous y tenez aussi, de mettre en avant un peu les produits locaux. J'imagine que ça va encore être le cas cette année.
4: Oui, c'est ça, c'est le cas cette année. On prend de la bière qui vient de Coussac. On veut essayer.
2: Alors, on va
4: faire...
2: dire que l'abus d'alcool est dangereux pour la santé, ça on est obligé, mais en attendant, ce sera quand même un produit local.
4: Exactement. Et sur toute la partie restauration, ça va venir aussi du coin.
2: Ouais. Mais en tout cas, pareil, ça fait partie des points forts de ce qui s'est passé l'année dernière. Ce petit moment de partage culinaire et autour d'un apéro, on peut le dire comme ça, bien sûr, c'est très bien passé. Et cette convivialité a inspiré pas mal de gens aussi à revenir.
4: Oui, et point important aussi pour nous sur le budget, on sait que c'est compliqué pour les familles, des fois, quand on vient à nombreux, que ça peut vite coûter cher. Donc, on essaye aussi de faire un effort de ce côté-là pour pas non plus que ça coûte trop cher aux familles et que la sortie soit abordable.
2: Comme on dit, consommer local.
4: Exactement.
2: On va dire ça comme
3: c'est ça.
2: Ça. En attendant, on va donc rappeler l'essentiel, cet événement qui va avoir lieu le samedi 20 juin du côté du site de Chauffaille sur la commune de Coussac-Bonneval, la traque des trois petits cochons. À ne pas rater, rendez-vous sur le site à 13h30. Ça commence à 14h. C'est par équipe de 2 à 6 personnes sur le site de Chauffaille. Et puis, il y aura donc une petite restauration sur la fin de ce bel événement.
4: Une dernière chose qu'on a oublié de préciser, l'inscription est payante, c'est 5€ par personne.
2: Voilà, donc ça reste très accessible. 5€ par personne pour participer à la traque des trois petits cochons. Merci à vous deux d'être venus. Et puis on se dit à très bientôt. Rendez-vous le 20 juin pour cette traque.
4: Merci.
3: Merci.
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6: Du 5 au 7 juin, Lira Limoges revient pour une 42e édition placée sous le signe de l'évasion avec le slogan en parenthèse « La réalité attendra ». Après 3 années à la patinoire, le salon retrouve le centre-ville en investissant l'hôtel de ville, la BFM et l'ancien manège militaire du quartier des Jacobins. Près de 200 auteurs sont attendus dans ce nouveau décor chargé d'histoire, autour de rencontres, dédicaces et animations gratuites pour tous les publics. Présidée cette année par l'écrivain Philippe Besson, cette édition 2026 marque aussi la volonté de redonner au salon une place forte dans la vie culturelle limougeaude. La ville de Limoges en dévoilait les grandes lignes le 20 mai dernier lors d'une conférence de presse à la mairie, en présence notamment du nouveau maire, Guillaume Guérin.
7: L'idée, comme on l'avait évoqué lors de la campagne municipale, c'est de faire de Lira Limoges un véritable événement marqueur de l'attractivité du territoire. Lira Limoges a connu des très grands succès au cours des décennies passées. L'idée, c'est d'en faire un événement phare d'attractivité de la ville, culturelle bien sûr, mais avec des retombées économiques très importantes sur le territoire. Et donc l'idée, c'est vraiment de permettre l'animation de ce centre-ville, une redistribution économique pour les commerçants aussi, parce que ça compte énormément pour moi, vous le savez.
6: Guillaume Guérin est également revenu sur ce choix du manège, un lieu encore méconnu du grand public, mais que la mairie souhaite transformer en véritable écrin culturel avant d'accueillir cette nouvelle édition de Lira Limoges.
7: Je ne sais pas si vous connaissez le manège, un site assez magnifique, très peu connu des Limougeaux, paradoxalement. Et donc là, on va expérimenter ce lieu qui est le manège. On va avoir un peu plus de 200 auteurs présents. C'est une nouveauté, c'est un test. On verra comment les choses sont perçues par les auteurs, parce que quelque part, il faut qu'ils se sentent bien. Et je n'exclus pas, si toutefois ça ne convenait pas complètement, de revenir à la solution historique qui était un seul lieu unique en hypercentre, comme le Champ de Juillet. Et donc j'espère que ça va être apprécié de la part des auteurs et surtout de la part du public qui va se rendre à la rencontre des différents acteurs du salon.
6: Comment vous expliquez justement cette longévité et cet amour du public pour l'événement depuis toutes ces années, 42 ans.
7: Je pense que le public limougeaud est un public lettré de manière générale, et ce depuis très longtemps. Je pense que les efforts qui ont été faits par les différentes municipalités et les différents exécutifs qui sont succédés sur cette manifestation ont contribué à son rayonnement. Je ne veux surtout pas que ça faiblisse, parce qu'encore une fois, c'est un marqueur fort de l'animation culturelle, événementielle de la ville. Donc il faut le renforcer dans toute sa dimension pleine et entière.
6: Qu'est-ce que vous attendez en termes de fréquentation et d'image pour la ville à l'extérieur ?
7: Vous savez, je suis quelqu'un de très pragmatique. Je ne fais jamais de plan sur la comète. Je vous dirais si on a réussi ou pas à l'issue de l'opération, mais eu égard au panel d'auteurs présents, qui sont quand même extrêmement qualitatifs, eu égard à l'engouement que ça suscite auprès des différents limougeaux au cours des années passées, encore une fois, je suis très très optimiste sur l'issue, mais on fera un bilan à la fin.
6: Claire Calland, conseillère municipale déléguée à l'organisation du salon, est revenue pour sa part sur l'esprit insufflé à se lire à Limoges 2026. Une édition pensée comme une parenthèse d'évasion, loin du rythme et des tensions du quotidien.
8: La parenthèse, en fait, elle est fondamentale. Elle nous dit, là, pendant 3 jours, on va être ensemble. Surtout, on va se couper d'un monde qui, on le sait, peut être assez anxiogène. On est dans une fête du livre et on le vit pleinement, hors écran, et le partager. C'est-à-dire que, bien évidemment, c'est aborder des thèmes parfois difficiles. On va avoir des thèmes politiques, on va avoir des thèmes sociologiques. Mais j'appelle de mes voeux que ce soit un temps qui se passe sereinement.
6: Alors, près de 200 auteurs sont annoncés cette année. La présidence du salon a été confiée à Philippe Besson. Qu'est-ce que sa présence apporte à cette édition ?
8: Eh bien, sa présence à Philippe Besson nous apporte un marqueur assez fort, parce que c'est quelqu'un qui est multiprimé. Donc, c'est dire, avec Philippe Besson, on est vraiment dans une manifestation littéraire. Philippe Besson, c'est aussi quelqu'un qui a des engagements personnels. Donc, pour nous aussi, c'est de dire, on aime la littérature, on aime les voix singulières, on aime les voix qui portent des messages de tous horizons. C'est quelqu'un qui a pris beaucoup d'espace de défense. Aussi, c'est important pour nous. C'est quelqu'un qui va nous apporter en humanité.
6: Cette édition 2026 veut aussi offrir une pause dans une actualité jugée anxiogène, loin des écrans et du numérique omniprésent. Parmi les nouveautés, un concours de micro-nouvelles où les participants devront écrire en 1 heure sans intelligence artificielle.
8: C'est le projet qui s'est réalisé grâce à la SNCF. Et bien, d'apporter ce petit moment, 1 heure ensemble, sur inscription. Alors attention, il y a peu de place. Et à ce moment-là, on est face à la page blanche et on est dans cet espace de création. Moi, j'espère bien découvrir 1 ou 2 talents.
6: Parmi les temps forts concrets, il y a aussi la remise des prix.
8: Oui, ça va être un moment émouvant. J'ai participé déjà au débat pour les prix jeunesse. Et vraiment, c'est puissant, c'est fort. Et on ne mesure pas à quel point les jeunes s'investissent. Vraiment, on a l'impression qu'ils sont totalement hermétiques, mais pas du tout. Ils sont demandeurs, ils ont envie et ils sont très fiers.
6: Mais alors, comment convaincre celles et ceux qui pensent encore que les salons littéraires ne sont pas faits pour eux?
8: Je leur dis bien sûr, venez, mais ça ne suffit pas, on le sait bien. Et pour les faire venir, ce qu'on essaie de faire, c'est de multiplier les propositions, y compris les ateliers jeunesse. Donc, on a nos primos romanciers, mais j'espère bien qu'on aura des primos publics.
6: Entre nouveauté et volonté de replacer le livre au cœur de la ville, Lire à Limoges 2026 veut ainsi franchir une nouvelle étape cette année, s'ouvrir à de nouveaux publics. Le rendez-vous est donc donné sur 3 jours aux lecteurs et curieux du 5 au 7 juin prochain à Limoges. Pour Kaolin, Yasmine Kichou.
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1: Écrivain et philosophe politique, Patrice Franceschi a reçu le prix Goncourt de la Nouvelle, le prix Lyotard de l'exploration du président de la République, le grand prix de l'exploration de la Société de géographie. Il est président d'honneur de la Société des explorateurs français. Il est aussi aviateur, marin et parachutiste. Dans le passage du temps, mémoire d'exploration, il nous raconte le passage du temps qui, se demande-t-il, transforme la mémoire des grands événements que nous avons vécus. Ce temps qui file entre nos mains les efface-t-il peu à peu ou préserve-t-il l'enseignement que nous avons pu en tirer ? Certains moments de nos existences ne nécessitent-ils pas du temps pour se révéler tels qu'en eux-mêmes ? Enfin, nos expériences les plus anciennes peuvent-elles nous offrir quelque chose de neuf si nous prenons la peine de les méditer à la lumière d'une maturité dont nous étions dépourvus au moment des faits ? Les textes composant ce livre sont les récits revisités en profondeur de quatre explorations issues de rêves devenus réalité. Une certitude intime les habite, la méditation du passé fortifie le temps présent et fait du futur ce que nous connaîtrons de meilleur. Dans le passage du temps, mémoire d'exploration de Patrice Franceschi est paru chez Robert Laffont.
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1: Bonjour à tous, un candidat de plus pour la prochaine présidentielle. Gabriel Attal a annoncé être candidat pour la course à l'Elysée en 2027. L'ancien Premier ministre a assuré aimer la France, son histoire, sa culture, son agriculture, ses paysages et son génie. Il assure aussi être favorable à ce qu'il n'y ait plus d'âge légal de départ à la retraite. Dans le Pas-de-Calais, un éducateur mis en examen, il est accusé de viol sur un enfant de 8 ans dans le cadre privé, selon le parquet de Boulogne-sur-Mer. Employé par la mairie de Calais, la ville précise que les faits ne sont pas liés au programme de réussite éducative mis en place par la commune. L'homme d'une cinquantaine d'années est en détention provisoire. Justement, le nombre de victimes mineures a bondi de 77% entre 2016 et 2025, selon le ministère de l'Intérieur. Concernant les infractions à caractère sexuel, les chiffres sont inquiétants, plus 156%. Beauvau l'explique par d'importantes évolutions législatives relatives à la protection des mineurs. Que s'est-il passé? Près de Clermont-Ferrand, un jeune homme de 18 ans a été découvert mort d'une balle dans la tête dans le centre de Cournon d'Auvergne dans la nuit. Des coups de feu ont alerté des habitants. Très vite, la police et les secours sont intervenus mais n'ont pas pu réanimer la victime. L'homme était défavorablement connu de la justice. Une enquête est ouverte pour déterminer le contexte du décès. Un nouveau cas d'antivirus confirmé. C'est un membre de l'équipage du MV Ondius qui est touché, selon l'Organisation Mondiale de la Santé. Le malade avait été rapatrié aux Pays-Bas après son débarquement à Tenerife. Il était isolé depuis. Le nouveau bilan monte à 12 cas et 3 morts. Les victimes de Bétharram souhaitent rencontrer le pape Léon XIV qui sera en France en septembre prochain. Il devrait passer par Lourdes, même si l'information n'a pas été encore officialisée par le Vatican. À cette occasion, le collectif des victimes de Bétharram sollicite une audience avec le souverain pontife. Lourdes étant à quelques maîtres du collège lycée privé impliqué dans un scandale d'agression sexuelle sur des élèves. Et puis en foot, qui de Lens ou de Nice remportera la Coupe de France cette année? La finale c'est ce soir depuis le Stade de France. Coup d'envoi à 21h. Très bel après-midi à tous.
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1: C'est l'histoire d'un homme qui tombe d'un immeuble de 50 étages. Le mec, au fur et à mesure de sa chute, il se répète sans cesse pour se rassurer. Jusqu'ici, tout va bien. Jusqu'ici, tout va bien. Jusqu'ici, tout va bien. Mais l'important, c'est pas la chute. C'est l'atterrissage.

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3: Festibaz revient pour une deuxième édition à Saint-Victurnien. Rendez-vous de 9h à minuit, samedi 30 mai à la base de loisirs. Au programme, des sports en tout genre, des initiations, des associations, des concerts et un feu d'artifice. Cet événement est co-organisé par la communauté de communes Porte-Océane du Limousin et l'association Manestella. Pour Didier Lequièvre, vice-président de l'intercommunalité en charge du sport et de la santé, il y a un objectif bien précis.
4: L'objectif, c'est toujours de faire connaître cette base de loisirs hein, qui est importante et puis qui est bien placée. Vous avez quand même un cadre qui est magnifique. Pour faire connaître cette base, on a voulu associer, si vous voulez, le sport et la culture. En associant le sport, c'est de faire découvrir aussi les associations locales qu'on peut avoir sur Saint-Victurnien ou ailleurs. Mais plus, on avait dit sur Saint-Victurnien, mais là, par exemple, on a aussi sur Javerda. Et puis de faire connaître la culture, c'est la fête des livres aussi, parler de la fête des livres parce que ça tombe en même temps. Donc là, il y aura un conte vers midi qui sera raconté par rapport à la fête des livres. Mais c'est surtout faire connaître cette base et puis la faire vivre surtout.
3: Charles Meillat de Manestella vous explique concrètement à quoi vous attendre ce jour-là.
5: Dès le matin, il va y avoir une randonnée, il va y avoir un vétathlon. Enfin, de manière générale, il va y avoir une dizaine d'activités sportives tout au long de la journée. Et tout ça, c'est de manière gratuite. Il va y avoir des spectacles, il va y avoir des contes pour enfants, il va y avoir beaucoup d'ateliers, il va y avoir des concerts, il va y avoir 8 concerts à partir de 18h, dont 6 des groupes de musique actuelle du Conservatoire intercommunal de musique. Et on va finir la soirée en beauté avec un feu d'artifice.
3: Didier Lequièvre a d'ailleurs un petit conseil si vous souhaitez tester le canoë.
4: Pour ceux qui veulent s'initier au canoë kayak, je leur conseillerais quand même de prendre des affaires de rechange, ce qui ne s'est pas fait l'année dernière. Et ça a été compliqué pour les jeunes de pouvoir faire du canoë kayak, au vu qu'ils ne pouvaient pas changer du tout. Donc c'est vrai, s'ils pouvaient amener des affaires de rechange, ça serait très bien.
3: L'opération Adopte un canard vous permet d'adopter temporairement un petit canard en plastique. 1000 d'entre eux seront lâchés sur la Vienne pour une grande course en fin de journée. Vous pouvez miser sur votre concurrent grâce à un ticket de tombola. Nadège Vergniaud, présidente du Lions Club Saint-Junien Trois-Rivières, vous présente ce rendez-vous insolite.
6: Ce qui est quand même un petit peu un défi, en espérant que la Vienne, ce jour-là, sera opérationnelle. Mais on lance sur le côté plat. Donc on sera très prudent pour ne perdre aucun canard. Les canards sont numérotés, un état des lieux est fait avant le lancement et on les récupère après. Donc si on avait un canard qui allait dans les arbres, les branchages, ils seront récupérés par le canoë kayak, là il n'y a aucun souci. Et puis c'était d'avoir ce spectacle qui est aussi assez magique pour avoir assisté à ce genre d'opération. Eh bien vous avez ces canards qui défilent sur l'eau et puis tout le monde se prend aux courses du jeu. On voulait aussi que cette opération ne coûte pas cher et que chacun puisse se faire plaisir en achetant un billet de tombola à 2 euros. En achetant ce billet de tombola, en fin de compte, ils adoptent le canard.
3: Les bénéfices de cette opération seront reversés à 2 associations, comme le précise Nadège Vergniaud.
6: Alors, on a choisi des potagers solidaires, Podsol, de Rochoir. Ça touche à un secteur que privilégie le Rotary, c'est l'environnement. Et puis à l'ITEP, qui est une association qui s'occupe d'enfants qui ont des problèmes médicaux. Donc c'est aussi l'action du Rotary vers la jeunesse.
3: Autre nouveauté de cette édition, le Festipass prend ses fonctions auprès des plus jeunes. Charles Meillat.
5: Ce petit Festipass, c'est aussi un petit moyen pour donner envie aux jeunes d'aller vers toutes les activités. C'est aussi un pass pour briser un peu ce mur entre le sport et la culture. Donc le but, c'est qu'à chaque activité qu'ils vont faire, ils vont avoir une petite gommette sur leur pass. Et à la fin de la journée, ils vont avoir un lot qui va leur être remis. Et c'est aussi pour nous un moyen de pouvoir obliger, entre guillemets, les jeunes à discuter avec les différentes structures ou avec les artistes. Donc c'est pour inciter et inviter à créer du lien. Sachant que dans les cadeaux, on est en train de travailler à préparer des petits sachets de graines dans cette idée aussi qu'ils puissent recréer du lien après chez eux avec leurs parents ou des amis pour pouvoir les planter, les voir pousser. Et donc voilà, c'est créer un lien et une continuité avec eux.
3: Un rendez-vous qui s'étoffe d'année en année selon Charles Meillat.
5: C'est un rendez-vous, oui, qui monte en puissance parce que par rapport à l'année dernière, on a déjà presque doublé le nombre de propositions. On a doublé aussi la surface qu'on utilise. L'année dernière, on a beaucoup utilisé les bords de la Vienne. Et là, cette année, c'est de pouvoir utiliser et les bords de la Vienne et vraiment l'intégralité du tour de la base pour accentuer ce fait de venir visiter la base de loisirs et de pouvoir voir véritablement tous les endroits de ce terrain.
3: L'an dernier, près de 3000 personnes sont venues à la première édition de FestiBase. Pour Kaolin, Lucie Alix.

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1: Un nouveau braquage pour Berlin. La série Netflix revient. La série dérivée de la Casa de Papel revient, seconde saison pour Berlin. Après une première saison il y a presque 3 ans, notre braqueur espagnol favori revient pour un nouveau plan machiavélique. Cette fois, la bande se réunit à Séville pour voler un tableau, la Dame à l'Hermine. Enfin, ça c'est la version officielle, puisque nos braqueurs ont en fait l'intention de s'en prendre au commanditaire du cambriolage, le duc de Malaga.
2: Vous êtes sans doute en train de vous demander, que faisons-nous à Séville?
3: On nous a chargé de dérober ce tableau, la Dame à l'Hermine.
2: Duc de Malaga, l'individu qui nous a passé cette malheureuse commande.
3: Je porte un toast à votre succès.
1: Pour cette seconde saison, on retrouve les personnages que l'on connaît déjà et on fait la connaissance de nouveau avec au programme des explosions, des trahisons et aussi de l'humour. Il s'agit de la dernière saison de Berlin puisque l'acteur lui-même indiquait qu'il ne rempilerait pas pour une suite. En revanche, ce qui est certain, c'est que l'univers de la Casa de Papel est loin d'être clos. Netflix a récemment annoncé que la saga allait se poursuivre, mais on ne sait pas encore précisément comment.
3: Un casse, c'est de la chirurgie. Et du sang-froid.
4: Braque ton arme sur sa tête.
2: Rock'n'roll.
1: Berlin et la Dame à l'Hermine sur Netflix.
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2: La mobilisation d'associations pour remettre les femmes en selle, la lutte contre les nuisances sonores dans les avions continue et le constructeur Autobyde présente une toute nouvelle technologie. La pratique du vélo en milieu urbain reste très marquée par des inégalités entre les genres et des comportements agressifs qui peuvent décourager de nombreuses femmes à se lancer sur la chaussée. C'est pourquoi des associations telles que Mieux se déplacer à bicyclette ou encore Elles à vélo proposent des formations et des ateliers de réparation afin de favoriser la remise en selle des femmes et renforcer leur confiance pour une meilleure prise en compte des comportements et des besoins de chacune. United Airlines veut lutter contre les nuisances sonores. Désormais, les passagers récalcitrants à l'idée d'utiliser des écouteurs ou un casque pour écouter de la musique, des vidéos sur les réseaux sociaux ou de regarder des films et des séries peuvent être débarqués ou refusés dès l'embarquement. Selon la Federal Aviation Administration, plus de 1600 incidents de comportement perturbateurs ont été recensés sur les vols américains l'an dernier. En Chine, le constructeur Autobyde a trouvé le moyen de refaire venir les clients en concession. Sa nouvelle technologie Flash Charging 2.0, associée à la deuxième génération de batterie Blade, promet des chiffres de recharge spectaculaires. Le système repose sur le principe des 3000, 1000 volts, 1000 ampères et 1000 kWh de puissance nominale. Cela permet de passer de 10 à 70% de capacité de batterie en 5 minutes chrono.
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1: Bonjour à tous, l'Elysée est perquisitionné. Ça s'est passé hier soir dans le cadre d'une information judiciaire. Deux juges se sont rendus au palais présidentiel. Le parquet national financier s'intéresse aux conditions d'organisation des cérémonies de panthéonisation. Ces dernières années, c'est la société Shortcut Events qui était en charge de l'organisation de ces événements. C'est une honte pour l'image du football et du supporterisme. La ministre des Sports, Marina Ferrari, réagit après la rixe de supporters d'Ultra de l'OGC Nice hier à Paris. 65 interpellations selon la préfecture de police et 6 blessés la nuit dernière à la veille de la finale de la Coupe de France entre Nice et Lens. Des mesures fermes seront prises contre ces individus, assure la ministre sur X. Gabriel Attal est officiellement lancé dans la présidentielle. L'ancien Premier ministre d'Emmanuel Macron a annoncé sa candidature depuis le village de Mur de Barèze en Aveyron. À 37 ans, il assure être favorable à ce qu'il n'y ait plus d'âge légal de départ à la retraite. Le désormais candidat Renaissance, Gabriel Attal, devra se faire une place au centre, déjà occupée par la candidature d'Édouard Philippe pour Horizon. Un membre d'équipage du MV Ondius, contaminé par l'antivirus. Depuis son débarquement à Tenerife et son rapatriement aux Pays-Bas, le malade était isolé selon l'OMS. On compte donc 12 cas signalés et 3 morts. Une grève des surveillants de collèges et lycées. Elle aura lieu le 2 juin. Les syndicats réclament des conditions de travail acceptables et décentes, ainsi que la création de plus de postes. 1,5 milliard d'euros, Emmanuel Macron débloque une aide importante pour le secteur du quantique et des semi-conducteurs en France. Le rythme de nos concurrents nous oblige à passer à la vitesse supérieure, a précisé le président depuis Bruyères-le-Châtel dans l'Essonne. En effet, hier, les États-Unis ont annoncé de leur côté un plan d'investissement de 2 milliards de dollars pour soutenir les grosses entreprises de la tech comme IBM. Et puis, c'est une fin de mai au goût d'été. Une vague de chaleur s'installe sur la France dès aujourd'hui. On a enregistré une pointe à 35 degrés localement dans le sud-ouest. Une chaleur qui va durer au moins jusqu'à la semaine prochaine. Très bel après-midi à tous.
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4: Les infos pratiques Kaolin, commençons bien sûr avec votre maison France Service de, pour le Pays de Saint-Thierry qui vous accueille du lundi au vendredi de 9h à midi et de 14h à 17h, 4 rue du 8 mai 1945. Les infos 05 55 08 07 09. 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La Main Enchantée vous propose sa boutique artisan, créateur, producteur, 7 rue Guizet à Saint-Junien. Le mardi et le vendredi de 10h à 18h et le samedi de 9h à 18h. La Main Enchantée Saint-Junien, page Facebook. Et puis le planning des animations de cette semaine du 18 mai au 24 mai pour l'épicerie participative Louventine. Vous avez rendez-vous ce vendredi 22 mai, 16h30, 18h30 pour une formation à la vie de l'épicerie avec Barbara sur inscription, et puis ce samedi 23 mai de 10h à midi, cuisinons ensemble une île flottante avec Annie, enfants et adultes, tout cela sur inscription.

0: Réunion d'information instante maternelle et parents employeurs vous attend ce mardi 19 mai aux 2 places des Halles à Rochechouart à la sous-préfecture. On parlera de congés payés à 19h15. Inscription possible pour ces réunions par téléphone 05 55 03 61 80.
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3: Sur votre plateau télé ce soir, un trophée et deux enquêtes. Du foot sur France 2 avec la finale de la Coupe de France, Lens-Nice, un match qui peut permettre aux Lensois de remporter un trophée après une saison très aboutie et une lutte acharnée avec le PSG en championnat. Nice, de son côté, veut sauver une saison compliquée. Le crime de la Tour Eiffel sur France 3, téléfilm. Le premier étage de la Tour Eiffel devient la scène d'un meurtre quand le corps d'un jeune youtubeur y est découvert le soir du 14 juillet. L'assassin opère mystérieusement pendant le feu d'artifice sous les yeux de toute la France. La police se saisit de l'enquête.
4: Un homicide ici, je sais pas si tu te rends compte. Tous les yeux vont être braqués sur nous.
5: La vache, première enquête à Paris, je suis servi.
6: Moi je vous présente Clément Ackermann. Il est mort hier soir aux alentours de 23h.
5: Et personne n'a rien vu.
4: Il a tout fait pour nous empêcher de remonter jusqu'à lui.
3: 38-5, Quai des Orfèvres sur TMC, film avec Didier Bourdon. Panique au Quai des Orfèvres, un tueur en série sème des alexandrins sur des scènes de crime causant terreur et confusion. Clarisse Sterling, une jeune enquêtrice enthousiaste, se voit confier cette affaire sous la supervision du légendaire commissaire Keller.
7: Bienvenue à la brigade criminelle.
8: T'as entendu parler du patron ?
9: Le commissaire Keller, c'est une légende vivante pour tous les flics. C'est pour travailler avec lui que je suis là. Lieutenant Clarisse Sterling.
10: Comme la meuf du silence des agneaux.
9: Ah non, pas du tout. Moi, c'est Sterling, comme la livre.
8: Le livre.
3: Lens-Nice sur France 2, le crime de la Tour Eiffel sur France 3 et 38-5, Quai des Orfèvres sur TMC. Très belle soirée télé à tous.

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2: Et le coup de pouce, Kaolin, la radio accueille cette nouvelle année encore les trois petits cochons. Alors ce ne sont pas les trois petits cochons, mais bien l'association Les Trois Petits Cochons, représentée ici par Oriane et Nicolas. Bonjour.
3: Bonjour. Bonjour.
2: Alors je rappelle que vous êtes une jeune association qui s'est lancée l'année dernière.
3: C'est ça.
2: Dans le but de créer des petits événements sympas, un peu décalés et surtout très festifs, on va dire, pour que ça se passe dans la bonne humeur. Vous aviez fait l'année dernière une chasse qui s'était bien passée hein, du côté du site de Chauffaille. Rebelote cette année, mais ce n'est pas le même concept. Vous avez créé un événement dont vous allez nous parler maintenant qui s'appelle la traque des trois petits cochons. Alors première question, quand est-ce que ça va se passer?
3: Cette traque aura lieu le 20 juin.
2: Donc le samedi 20 juin, rendez-vous sur le site 13h30, je crois que le départ est à 14h.
3: C'est ça.
2: Et alors Oriane, qu'est-ce que c'est? Qu'est-ce que c'est la traque? Ça ferait peur peut-être? Qu'est-ce qui va se passer?
4: Alors ça ferait peur mais il faut pas, puisque dans les grandes lignes, pour vulgariser, on va dire que c'est une chasse au trésor chassée. Donc le principe c'est que par équipe de 2 à 6, on cherche des zones dans le domaine de Chauffaille, superbe parc pardon, de Chauffaille.
2: Oui.
4: Et il se trouve que comme les trois petits cochons sont chassés par le loup, on reproduit aussi cette année du coup la grande chasse. Et donc il y aura trois loups qui se baladeront dans Chauffaille pour retrouver du coup les équipes qui sont à la recherche des poinçons.
2: Il faudra trouver sans se faire prendre en fait. Hein.
3: C'est exactement ça.
2: Donc vous avez des poinçons que vous allez disposer un peu partout dans le site. Les équipes auront à trouver ces poinçons en vous évitant. Mais la question c'est inévitable. Qu'est-ce qui se passe si on vous croise? Qu'est-ce que les grands méchants loups réservent aux chasseurs?
3: Alors quand on va vous croiser, il y aura des petites subtilités qu'on vous expliquera le jour J, donc il va falloir venir pour tout savoir. Mais on va allier tout ce qui est sportif du coup avec cette chasse, mais aussi tout ce qui est intellectuel. Donc même les personnes qui veulent venir le faire en marchant sont les bienvenues, les enfants sont les bienvenus.
2: Ouais, c'est pour tout âge, on peut le préciser
3: pour tout
2: aussi,
3: âge.
2: Hein, ouais, bien sûr.
3: Et même les grands sportifs peuvent venir, même s'il y a quand même quelques méchants loups qui sont quand même bien aguerris aussi.
2: Voilà, donc ça c'est un événement.
3: Bien les lieux.
2: Et c'est un événement qui va bénéficier, j'ai envie de dire aussi, de la réussite de votre premier événement de l'année dernière, parce que les retours étaient bons et que d'ores et déjà, vous me le disiez hors antenne, les participants de l'année dernière sont très motivés pour découvrir cette nouvelle aventure.
4: Oui, c'est ça, tout le monde s'est bien amusé l'année dernière pendant la course d'orientation qu'on avait faite.
2: Ouais.
4: Et il se trouve que oui, la plupart sont déjà repartants pour une nouvelle édition, une course un petit peu novatrice, on va dire.
2: Et pour ceux qui vont découvrir pour la première fois, il y a un truc tout bête, où est-ce qu'on va pouvoir se renseigner pour s'inscrire, pour savoir après les modalités, etc. Comment ça va se passer? C'est ce fameux où, quand, comment, les questions de base.
3: Alors pour s'inscrire, c'est pas compliqué, faut nous suivre sur Facebook, parce qu'on a une page Facebook Les Trois Petits Cochons, où on aura l'affiche. Dans pas longtemps, on mettra les affiches au psy, un peu en bord de route.
2: Ouais.
3: Ou sur lesquels on pourra s'inscrire mais du coup soit sur Facebook, soit par mail, soit par un numéro de téléphone.
2: Les inscriptions se font avant la date ou ce sera possible le jour J?
4: Les inscriptions, on préfère qu'elles soient faites avant,
2: oui.
4: Comme ça on peut mieux s'organiser nous,
2: oui, bien sûr.
4: Mais ça peut toujours se faire le jour J.
2: Et je crois qu'il y a une chose à laquelle vous tenez aussi, c'est que sur la fin de l'événement, il y a un moment de partage convivial autour d'un bon petit truc local à déguster. Je sais que ça vous y tenez aussi, de mettre en avant un peu les produits locaux. J'imagine que ça va encore être le cas cette année.
4: Oui, c'est ça, c'est le cas cette année. On prend de la bière qui vient de Coussac, on veut essayer.
2: Alors on va
4: faire...
2: dire que l'abus d'alcool est dangereux pour la santé, ça on est obligé, mais en attendant ce sera quand même un produit local.
4: Exactement. Et sur toute la partie restauration, ça va venir aussi du coin.
2: Ouais. Mais en tout cas, pareil, ça fait partie des points forts de ce qui s'est passé l'année dernière. Ce petit moment de partage culinaire et autour d'un apéro, on peut le dire comme ça, bien sûr, c'est très bien passé. Et cette convivialité a inspiré pas mal de gens aussi à revenir.
4: Oui, et point important aussi pour nous sur le budget, on sait que c'est compliqué pour les familles des fois quand on vient à nombreux et que ça peut vite coûter cher, donc on essaye aussi de faire un effort de ce côté-là pour pas non plus que ça coûte trop cher aux familles et que la sortie soit abordable.
2: Comme on dit, consommer local. On
4: Exactement.
2: Va dire ça comme
3: c'est ça.
2: En attendant, on va donc rappeler l'essentiel, cet événement qui va avoir lieu le samedi 20 juin du côté du site de Chauffaille sur la commune de Coussac-Bonneval, la traque des trois petits cochons. À ne pas rater, rendez-vous sur le site à 13h30, ça commence à 14h, c'est par équipe de 2 à 6 personnes sur le site de Chauffaille et puis il y aura donc une petite restauration sur la fin de ce bel événement.
4: Une dernière chose qu'on a oublié de préciser, l'inscription est payante, c'est 5 euros par personne.
2: Voilà, donc ça reste très accessible. 5 euros par personne pour participer à la traque des trois petits cochons. Merci à vous deux d'être venus et puis on se dit à très bientôt. Rendez-vous le 20 juin pour cette traque.
4: Merci.
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2: Yasmine Kichou.
3: Le salon de l'agriculture Nouvelle-Aquitaine ouvre ses portes ce vendredi 22 mai au parc des expositions de Bordeaux. Jusqu'au 28 mai, éleveurs et producteurs de la région seront réunis autour de concours, dégustations et animations. Un rendez-vous particulièrement attendu cette année après les épisodes de dermatose nodulaire contagieuse ayant touché le cheptel français cet hiver. Côté Limousin, une centaine de bovins feront le déplacement en Gironde. Le concours dédié à la race limousine se tiendra d'ailleurs demain dans le cadre d'Aquitanima, l'espace consacré à l'élevage bovin. Une opération de contrôle des transports scolaires a été menée mardi à Couzex, près du collège Maurice Genevoix. Les policiers ont contrôlé 27 véhicules et relevé une quarantaine d'infractions routières et administratives. Parmi les 18 tests d'alcoolémie effectués, un chauffeur de bus scolaire a été contrôlé positif. Son permis a été immédiatement retiré et il devra répondre devant la justice. L'église de Saint-Pardoux-le-Lac en Haute-Vienne est fermée au public jusqu'à nouvel ordre, en cause d'importantes infiltrations d'eau et une charpente fragilisée par le temps. Par mesure de sécurité, la mairie a également interrompu la sonnerie des cloches, dont les vibrations risquaient d'endommager davantage l'édifice datant du XIIe siècle. Des travaux d'urgence doivent débuter cet été, avec une réouverture espérée à l'automne. Une enveloppe de 100 000 euros a été débloquée pour lancer ce chantier de restauration du patrimoine communal. Le lac de Saint-Pardoux accueille ce week-end les championnats de France d'orpaillage organisés sur la plage de Saint-Trope par la Fédération française d'orpaillage. Pendant 2 jours, les meilleurs chercheurs d'or du pays s'affronteront lors d'épreuves chronométrées avec différents outils traditionnels. Les qualifications débuteront ce samedi avant les finales prévues dimanche. À partir d'aujourd'hui et jusqu'à lundi, Limoges accueille de son côté la 7e édition du championnat de France des sports subaquatiques. Organisée sous l'égide de la Fédération française d'études et de sports sous-marins, la compétition réunit les meilleurs athlètes français en nage avec palme, apnée et plongée sportive en piscine. Les épreuves se déroulent à l'Aquapolis et à la piscine de Beaublanc. Plusieurs sélections pour les compétitions internationales sont également en jeu. Enfin, apprenez que le Tour du Haut-Limousin féminin revient ce lundi de Pentecôte à Saint-Bonnet-de-Bellac pour sa 4e édition. Désormais classée en catégorie UCI 1.2, l'épreuve peut accueillir des équipes cyclistes professionnelles internationales. Près de 140 coureuses venues de 10 pays s'élanceront sur un parcours de 123 km à travers 18 communes du nord de la Haute-Vienne. Plusieurs difficultés sont annoncées sur le tracé avant une arrivée prévue à Saint-Bonnet-de-Bellac. Bon vendredi à toutes et tous.
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2: Si vous entendez cette chronique aujourd'hui, je suis à peu près certain de pouvoir dire ce que vous ferez le dimanche 12 juillet prochain. Soit vous serez derrière votre télé, soit alors vous serez en Corrèze, sur les bords d'une de ces départementales. Parce que oui, vous le savez, la 9e étape du Tour de France cycliste se jouera entièrement sur les routes corréziennes entre Malemort et Ussel. Mais n'allez pas croire que la Corrèze bénéficie d'un passe-droit particulier. C'est en tout cas ce qu'assure le directeur du Tour, Christian Prud.
3: Il n'y a pas de favoritisme pour la Corrèze parce que la Corrèze attend le Tour depuis très longtemps. Il y a eu, la dernière fois c'était Sarah en 2020, mais un Tour de France particulier puisqu'il avait lieu pendant le Covid au mois de septembre. Avant c'était Brive, donc la Corrèze n'est pas mieux servie que les autres. J'ai envie de vous dire presque au contraire. En revanche oui, puisque nous revenons après des années d'absence, il y avait la volonté de faire quelque chose de fort qui donne aussi de la fierté aux Corréziens. C'est très important pour moi. Le Tour de France c'est la plus grande course cycliste au monde. Ça met en valeur les paysages, le patrimoine, mais ça donne de la fierté aux gens. Et il y a évidemment, parce que c'est la chose la plus importante pour nous, un terrain d'expression sportif qui est simplement formidable.
2: Parce que oui, le profil géographique de la Corrèze et son territoire cabossé annoncent d'ores et déjà une étape mythique et donc un combat féroce à venir.
3: Dans le jargon cycliste, on s'attend à un gros chantier. Parce que c'est une étape où ça monte et ça descend sans arrêt. C'est une étape avec quatre difficultés répertoriées, dont le fameux Sucomet avec des pentes terribles qui avait fait forte impression en 2020 lorsqu'il a été inscrit pour la première fois sur les routes du Tour. Et puis c'est en plus à la veille d'une journée de repos. Et c'est une étape faite pour les baroudeurs. C'est-à-dire que l'échappée ira certainement au bout. Donc ça va être un 14 juillet avant l'heure, dès le 12 juillet, dimanche 12 juillet. Je suis sûr qu'il y aura des attaques dès le début. Et on n'est pas à l'abri d'une attaque des favoris du classement général, précisément parce que le lendemain, il y a une journée de repos.
2: Reste à savoir quel coureur pourrait lever les bras en vainqueur sur la ligne d'arrivée à Ussel. S'il n'aime pas trop le jeu des pronostics, Christian Prudhomme reste avant tout un immense amateur de cyclisme.
3: C'est une étape faite pour un baroudeur de haut vol. J'allais vous dire le Thomas Vauclair des grandes années. Donc, qui sera le Thomas Vauclair des grandes années le 12 juillet prochain, je ne sais pas. Mais il est possible aussi que les favoris du classement général se mêlent à la bagarre parce que le Sucomet, même s'il est loin de l'arrivée, offre des pentes tellement terribles que les meilleurs vont émerger. Donc, il y aura peut-être d'ailleurs une bagarre à deux niveaux pour la victoire d'étape et ensuite pour aller creuser un écart pour le classement général. On verra bien. Mais en tout cas, ce que je peux vous garantir, c'est qu'il n'y aura pas de sprint massif. Mais personne ne l'imagine, évidemment. Il n'y aura pas de sprint massif à Ussel.
2: Et est-ce qu'un Paul Sexas, prodige français de seulement 19 ans, aurait les moyens de faire plus que de se montrer en Corrèze ?
3: Tous les terrains lui conviennent. Donc on en est encore au stade du rêve. Donc je ne vais pas vous interdire de rêver. Bien au contraire, je rêve aussi un peu moi-même.
2: Au-delà du rêve et du spectacle qui va être offert l'été prochain, le patron du Tour l'assure vertement. Sans les départements, le Tour n'existerait pas.
3: Les départements sont essentiels pour le Tour de France puisque les départements possèdent les routes. Sur une course cycliste sur route, on n'a pas besoin de stades, de piscines, de patinoires, de parquets de basket, mais on utilise les routes. C'est le terrain d'expression des champions. Donc bien évidemment que les liens avec les départements sont absolument essentiels. Peut-être plus encore dans le monde rural. Et l'étape a été imaginée totalement en osmose et en harmonie avec Pascal Coste, le président du département.
2: Un président qui voit déjà les équipes de cyclisme venir en Corrèze afin de reconnaître cette étape du 12 juillet.
4: Ah, je pense que c'est une étape mixte. Ce qui est assez étonnant, c'est que déjà pas mal d'équipes sont venues et reconnaissent justement cette étape. Ça veut dire qu'elle est quand même tracée avec des difficultés tout le long.
2: Et pour que la fête soit entière, le département corrézien a prévu tout au long de cette journée du 12 juillet une immense fan zone où des concerts seront donnés tout au long de la journée. Des stands estampillés Origine Corrèze seront aussi à disposition des spectateurs.
4: Elle se fera à Nave, au lycée agricole. C'est un endroit qui d'abord... L'accès de l'autoroute restera ouvert. Et ensuite, on a aussi les infrastructures, les prés qui permettent aussi de pouvoir accueillir le parking. On a une fan zone qui est dimensionnée pour pouvoir accueillir en étant très, très tranquille pour stationner et en étant à proximité plus de 10 000 personnes. Donc, ça va être aussi là un grand moment. On verra passer la caravane, on verra passer le tour, les écrans géants. Voilà, je pense qu'il y aura un bon moment de fête populaire.
2: L'accueil de cette étape du Tour de France n'est pas gratuit. Le coût global est de 240 000 euros hors taxe. La moitié est prise en charge par le département, l'autre moitié par les deux villes départ et arrivée de cette étape. Mais les retombées économiques pour le territoire pourraient être décuplées tout au long de l'été. Olivier Serac, RGB pour le Graal.
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1: Écrivain et philosophe politique, Patrice Franceschi a reçu le prix Goncourt de la Nouvelle, le prix Lyotard de l'exploration du président de la République, le grand prix de l'exploration de la Société de géographie. Il est président d'honneur de la Société des explorateurs français. Il est aussi aviateur, marin et parachutiste. Dans le passage du temps mémoire d'exploration, il nous raconte le passage du temps qui, se demande-t-il, transforme la mémoire des grands événements que nous avons vécus. Ce temps qui file entre nos mains les efface-t-il peu à peu ou préserve-t-il l'enseignement que nous avons pu en tirer? Certains moments de nos existences ne nécessitent-ils pas du temps pour se révéler tels qu'en eux-mêmes? Enfin, nos expériences les plus anciennes peuvent-elles nous offrir quelque chose de neuf si nous prenons la peine de les méditer à la lumière d'une maturité dont nous étions dépourvus au moment des faits? Les textes composant ce livre sont les récits revisités en profondeur de quatre explorations issues de rêves devenus réalité. Une certitude intime les habite, la méditation du passé fortifie le temps présent et fait du futur ce que nous connaîtrons de meilleur. Dans le passage du temps, mémoire d'exploration de Patrice Franceschi est paru chez Robert Laffont.
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3: Bonjour à tous. Jeudi 21 mai 2026, plusieurs tentatives d'escroquerie signalées en Limousin. Les autorités appellent à la vigilance. En Creuse, des individus se présentant comme des maraîchers locaux feraient du porte-à-porte pour vendre fruits et légumes, avec parfois des pratiques frauduleuses déjà signalées dans d'autres départements. En Haute-Vienne, la police de Limoges alerte également sur une arnaque aux fausses amendes de stationnement. Des escrocs se font passer pour des policiers et réclament des paiements urgents par carte payés. Les forces de l'ordre rappellent que seul le site internet amende.gouv.fr est sécurisé pour payer vos amendes. Une employée d'une trentaine d'années a été grièvement blessée dans un accident du travail hier à l'usine Smurfit Kappa à Saillat-sur-Vienne, dans l'ouest Haute-Vienne. La victime aurait été écrasée par une presse à papier dans la nuit de mardi à mercredi. Polytraumatisée, elle a été transportée en urgence au CHU de Limoges. Une enquête de gendarmerie a été ouverte pour déterminer les circonstances de l'accident. C'est le deuxième accident du travail après celui qui a coûté la vie à un homme de 60 ans en Creuse en début de semaine. Les candidatures pour les élections municipales des communes de Lavaufranche, Pontarion et Vigeville sont désormais connues. Une seule liste a été déposée à Lavaufranche. Deux seront en compétition à Vigeville, mais aucune candidature n'a été enregistrée à Pontarion. Dans cette commune, la délégation spéciale mise en place par la préfecture de la Creuse va donc continuer de gérer les affaires courantes en attendant un nouveau scrutin. Trois élèves de première année de BTSA, métier de l'élevage du lycée agricole Lévazé de Haute-Vienne, ont monté un projet nommé l'agriculture sur grand écran. Ce dernier a été construit, Maïfaï, dans le cadre de leur cours d'éducation socio-culturelle.
4: Après une présentation du projet et de ses partenaires, les étudiants laisseront place au film « Souvent l'hiver se mutine » de Benoît Perrault. Ce documentaire s'étalant sur une cinquantaine d'années à partir de 1920 évoque des sujets importants pour Suzy Mounex et ses camarades.
5: C'est un documentaire d'archives qui retrace le quotidien de familles d'agriculteurs sur les départements du Limousin et aussi du Poitou-Charentes. On est en immersion avec ces familles, que ce soit dans le travail des champs, mais aussi avec les animaux et sur toute la vie sociale qui va avec.
4: Cette projection sera suivie d'un débat en présence du réalisateur du film et animé par le journaliste Chris Dussuchot. Émile Lefaille, autre étudiant du projet, espère que cela créera un moment de partage.
6: L'intérêt du débat, ça sera vraiment que les gens posent des questions, s'informent et voilà, essayer vraiment de montrer une bonne image, c'est le principal. Nous, on est des jeunes étudiants, on a vraiment envie de montrer par notre jeunesse que le monde agricole a vraiment un bon avenir. Certes, les choses sont comme elles sont, mais on est motivés parce que voilà, c'est un métier qui est formidable et avec des gens pleins de passion.
4: Si cette initiative vous intéresse, rendez-vous au Cinébourse de Saint-Junien le mardi 26 mai à 20h.
3: Merci Maë, au moins une cinquantaine de places sont disponibles au prix de 7€, c'est-à-dire le tarif habituel du cinéma. À Trégnac, en Corrèze, la Nationale 1 de canoë de descente animera la Vézère à partir de demain jusqu'à dimanche. Près de 300 compétiteurs venus de toute la France sont attendus. En parallèle des courses, le comité départemental de canoë-kayak proposera de nombreuses animations ouvertes au public, descente en raft, marché de producteurs locaux, restauration sur place et plusieurs concerts gratuits prévus samedi et dimanche dans le centre de la commune. Et puis l'eau sera encore fraîche, mais l'air va brusquement se réchauffer. Dès aujourd'hui, les températures repartent à la hausse. Le soleil est de retour, ce qui fait grimper le mercure. Par exemple, en Creuse, les 27 degrés de cet après-midi contrastent avec les 5 degrés de ce matin.

0: Soleil radieux jusqu'à la tombée de la nuit, les températures d'un plein été vont frôler les 30 degrés par endroit ce soir, une ambiance qui va rester particulièrement douce et agréable pour les petits barbecues, pourquoi pas de début de week-end, ou alors vos sorties en terrasse dans les villes. Et puis bonne nouvelle, c'est que ce grand ciel bleu et ce temps parfaitement sec vont se prolonger pour votre samedi et votre dimanche. L'été jouera les prolongations avant l'heure, comptant encore 28 à 29 degrés sur Limoges, Saint-Junien, du côté également de Saint-Thierry-la-Perche, et puis vous aurez 27 degrés par du côté de Rochechouart-Chabanais et de Thiviers-la-Noaille. Tout au long de votre week-end, profitez du beau temps, mais profitez également de Kaolin, en vous souhaitant un très beau week-end et une belle soirée. Détendez-vous bien et surtout à demain sur notre antenne pour un autre point météo. Julien Richard vous dira tout.
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2: Vous avez des sorties à venir et la fête du croissant à Chabrac en Charente vous attend pour des concerts ce 25 mai avec le groupe Vis et Versa et puis également un vide-grenier, buvette et restauration sur place. Rendez-vous du côté d'Ambazac pour la 25e édition des gendarmes et des voleurs de temps. C'est ce samedi et ce dimanche à Ambazac. Les informations sur gendarmes-et-voleurs.com. Un vide-grenier ce dimanche 24 mai, c'est à Saint-Mathieu, place de l'église qui vous attend. Vous pouvez encore réserver votre emplacement. 2 euros le mètre carré, 06 16 71 12 75. La Mégisserie à Saint-Junien vous propose de la musique symphonique dans l'amphithéâtre. Regarde devant toi le Nouveau Monde ce dimanche 24 mai. Rendez-vous à 16h. Et puis c'est la fête des mères du côté de votre radio. On vous donne rendez-vous. Vous, pourquoi pas acheter et faire des emplettes à l'exposition Vente au Capitole à Rochechouart, artisanat d'art avec tout en art. Vous avez rendez-vous jusqu'au 29 mai de 10h à 18h. Par quatre chemins, quatre artistes, sculpteurs, peintres, émaux et gravures vous proposent pour la 5e édition de ce rendez-vous à la Halle aux Grains à Saint-Junien et cela jusqu'au 31 mai. Ouverture du mardi au vendredi de 14h30 à 19h et le samedi de 10h à 19h. Vous avez rendez-vous également du côté du bâtiment 25 à Limoges pour Oust. C'est un vide atelier d'artistes et d'artisans brocantes et seconde main qui vous attend jusqu'au 21 juin 64 rue Armand Barbès. Un stage de yoga dance vous attend ce samedi 23 mai de 11h à midi à partir de 8 ans animé par Karine de l'association Art et Danse du Monde. C'est du côté de Saint-Laurent-sur-Gorre, salle du foyer Jean Barbet. Vous avez également un rendez-vous balade Comté, un coin de Périgord-Limousin 2050, Sainte-Croix de Mareuil vous attend avec le parc naturel régional Périgord-Limousin. C'est de 10h à 12h30 ce samedi. Rendez-vous à la salle des fêtes. Et puis, autre rendez-vous de création, c'est l'Auventine à Saint-Auban qui vous propose de cuisiner ensemble. Pourquoi pas l'île flottante avec Annie ce samedi 23 mai de 10h à midi. Vous pouvez encore vous inscrire sur l'Auventine87@gmail.com.
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3: Le cinéma sur l'antenne de Kaolin tout de suite. Voici les événements à ne pas rater du côté du Cinébourse et du cinéma à Révis. Le Cinébourse de Saint-Junien qui vous propose une journée un peu spéciale puisque c'est le début du centenaire du cinéma de Saint-Junien qui aura pour thème mémoire filmée. Aujourd'hui à 18h30, vous pourrez participer sur place au lancement de ce centenaire et un ciné-concert vous sera proposé à partir de 20h30. Bien évidemment, Kaolin sera partenaire de cet événement pour vous annoncer tous les événements qui se dérouleront à l'occasion de ce centenaire dans les prochains jours. Allons direction maintenant le cinéma à Révis de Saint-Thierry pour vous parler des films qui vous seront proposés aujourd'hui. Vous pourrez retrouver deux séances aujourd'hui, le film Sorda qui vous sera proposé en version originale sous-titrée à 18h30 et le film Pour le plaisir qui lui vous sera proposé à partir de 21h et c'est d'ailleurs sur ce dernier que nous allons revenir maintenant. Un film de Rim Kérissi avec Alexandra Lamy, François Cluzet ou encore Mitya Hazanavicius. Et si on vous racontait l'invention du 21e siècle, un couple, une vérité qui explose. Fanny et Tom sont mariés et heureux depuis 20 ans, mais un jour, un secret éclate. Fanny n'a jamais eu d'orgasme. Tom, ingénieur, décide alors de relever un défi audacieux, créer l'objet qui révolutionnera le plaisir féminin. Ensemble, ils se lancent dans cette quête aussi déjantée qu'émouvante qui va transformer leur couple. Jusqu'où iront-ils ? Loin. Très loin.
4: Pourquoi vous ne me voir qu'aujourd'hui ?
5: Je n'ai jamais eu d'orgasme.
4: Si vous voulez jouir, va falloir bosser.
5: Ça marche pas. Bon.
4: Travailler de lâcher prise.
6: Oui, oui, oui.
4: Gérer la culpabilité.
5: J'ai envie de jouir. J'ai le droit. Il va falloir parler à votre mari.
7: En 20 ans, t'as jamais joué?
5: Non.
8: 10 femmes sur 10 avouent déjà avoir simulé.
7: La taille moyenne au repos serait de...
4: Dame!
7: J'aimerais comprendre comment fonctionne le plaisir féminin.
9: Odile, mon petit, vous pouvez venir, s'il vous plaît? Ne vous inquiétez pas, on va pas déshabiller Odile.
7: Premier cadeau que j'ai fait à ta mère.
10: Elle adorait que je lui fabrique des trucs.
5: Figure-toi qu'il me fabrique un sextoy.
11: C'est une vanne.
5: C'est la meilleure idée que t'aies eue depuis très longtemps. Si tu veux, on fait équipe.
12: Tu vois ce qui se passe quand tu veux ça?
13: C'est ouais. Ça qu'il faut.
5: Tu peux l'essayer dans le bain?
4: Ah, j'ai réservé mal.
12: Prends ça.
4: Pose-moi cette ventouse tout de suite.
14: J'aurais besoin de la référence du livre Le sexe pour les nuls.
15: Faut que tu te concentres sur son plaisir à elle.
16: Depuis quelques temps, je suis terrifié à l'idée de te perdre.
17: Je veux pas juste te démonter sur la piste. Je veux aussi te faire décoller jusqu'aux étoiles.
4: Oui, maman. Non, tu tombes très très mal, là.
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11: Bonjour à tous. Vos idées sorties de ce vendredi 22 mai 2026. La soirée du jour commence à 18h30 au musée d'art et d'histoire de Saint-Thierry-la-Perche. L'équipe vous attend pour un blind test spécial années 60. Le flower power renaît pour quelques heures. La pop éclot, le rock bourgeonne et le groove pousse. Alors saurez-vous reconnaître les tubes qui ont fait bouger le monde entier? Si c'est le cas, ne loupez pas le rendez-vous. Ensuite, direction l'espace Confluence de Condat-sur-Vienne pour un spectacle à 20h. Dans le cadre du week-end jeune public que la compagnie Fauvel vous propose, Lune à croquer. C'est un conte musical écrit d'après une histoire de Jean-Jacques Vacher. Sur scène, une voix, des claquettes, quelques objets sonores et des petits instruments nous apprennent une leçon. On peut créer avec trois fois rien. Presque à la même heure, à 20h30, la salle Léon Pagnot de la mairie de Rochechouart accueille la conférence « Zones humides et amphibiens ». Dans le cadre de la fête de la nature, zoom sur le rôle essentiel de ces milieux et de leur biodiversité. Vous pourrez y comprendre le fonctionnement de ces écosystèmes, les enjeux liés à leur préservation, mais aussi les menaces qui pèsent sur eux, notamment à cause du changement climatique. Ce rendez-vous est proposé par la réserve naturelle Astroblème de Rochechouart-Chassenon, en partenariat avec le parc naturel régional Périgord-Limousin. Le dernier rendez-vous est prévu demain à 15h au musée d'art et d'histoire de Saint-Thierry-la-Perche. Une projection de la collection Québec vous entraîne à la découverte des trésors culturels et artistiques du pays. Vous parcourez plusieurs siècles dévoilant la richesse et la diversité de ce patrimoine en partant des œuvres classiques jusqu'aux créations contemporaines.
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3: Yasmine Kichou.
4: Le salon de l'agriculture Nouvelle-Aquitaine ouvre ses portes ce vendredi 22 mai au parc des expositions de Bordeaux. Jusqu'au 28 mai, éleveurs et producteurs de la région seront réunis autour de concours, dégustations et animations. Un rendez-vous particulièrement attendu cette année après les épisodes de dermatose nodulaire contagieuse ayant touché le cheptel français cet hiver. Côté Limousin, une centaine de bovins feront le déplacement en Gironde. Le concours dédié à la race limousine se tiendra d'ailleurs demain dans le cadre d'Aquitanima, l'espace consacré à l'élevage bovin. Une opération de contrôle des transports scolaires a été menée mardi à Couzex, près du collège Maurice Genevoix. Les policiers ont contrôlé 27 véhicules et relevé une quarantaine d'infractions routières et administratives. Parmi les 18 tests d'alcoolémie effectués, un chauffeur de bus scolaire a été contrôlé positif. Son permis a été immédiatement retiré et il devra répondre devant la justice. L'église de Saint-Pardoux-le-Lac en Haute-Vienne est fermée au public jusqu'à nouvel ordre, en cause d'importantes infiltrations d'eau et une charpente fragilisée par le temps. Par mesure de sécurité, la mairie a également interrompu la sonnerie des cloches, dont les vibrations risquaient d'endommager davantage l'édifice datant du XIIe siècle. Des travaux d'urgence doivent débuter cet été, avec une réouverture espérée à l'automne. Une enveloppe de 100 000 euros a été débloquée pour lancer ce chantier de restauration du patrimoine communal. Le lac de Saint-Pardoux accueille ce week-end les championnats de France d'orpaillage organisés sur la plage de Saint-Trope par la Fédération française d'orpaillage. Pendant 2 jours, les meilleurs chercheurs d'or du pays s'affronteront lors d'épreuves chronométrées avec différents outils traditionnels. Les qualifications débuteront ce samedi avant les finales prévues dimanche. À partir d'aujourd'hui et jusqu'à lundi, Limoges accueille de son côté la 7e édition du championnat de France des sports subaquatiques. Organisée sous l'égide de la Fédération française d'études et de sports sous-marins, la compétition réunit les meilleurs athlètes français en nage avec palme, apnée et plongée sportive en piscine. Les épreuves se déroulent à l'Aquapolis et à la piscine de Beaublanc. Plusieurs sélections pour les compétitions internationales sont également en jeu. Enfin, apprenez que le tour du Haut Limousin féminin revient ce lundi de Pentecôte à Saint-Bonnet-de-Bellac pour sa 4e édition. Désormais classée en catégorie UCI 1.2, l'épreuve peut accueillir des équipes cyclistes professionnelles internationales. Près de 140 coureuses venues de 10 pays s'élanceront sur un parcours de 123 km à travers 18 communes du nord de la Haute-Vienne. Plusieurs difficultés sont annoncées sur le tracé avant une arrivée prévue à Saint-Bonnet-de-Bellac. Bon vendredi à toutes et tous.
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2: Cassino Magus est en route pour le monument préféré des Français. Les thermes gallo-romains les mieux conservés de France sont en finale régionale du concours face à un site de Dordogne. Vous pouvez voter pour la structure charentaise jusqu'au 22 mai à 23h59. Marie Drière, la responsable du parc archéologique, nous présente Cassino Magus.
3: Dans le parc, il y a un premier aspect qui est la partie verdure. En fait, c'est vrai qu'on est au cœur du Limousin ici. Et donc, en fait, ce parc, c'est 15 hectares de verdure qui sont ouverts au public pour des raisons archéologiques, d'où le nom du parc archéologique. Ces vestiges des thermes de Chasselon sont vraiment au cœur du parc. Et malgré les 12 500 mètres carrés partiellement visibles que l'on voit aujourd'hui, on va aussi mettre en exergue cette nature et revaloriser le monument à travers, par exemple, de la végétalisation symbolique. Donc, tout ça, c'est un ensemble qui nous permet de présenter les vestiges des thermes qui étaient les quatrièmes plus grands de Gaule romaine à l'époque, donc qui sont aujourd'hui les plus monumentaux de France de par leur conservation, puisqu'on a jusqu'à 6 mètres de hauteur de murs, sachant que ces murs ont 2000 ans, c'est assez exceptionnel. On va trouver les vestiges d'un aqueduc qui se trouve sous le bâtiment d'accueil. Quand vous rentrez, c'est sous vos pieds. Vous avez les vestiges d'un ancien temple qui, eux, ont été fouillés, recouverts de terre, donc on les découvre plutôt en réalité virtuelle avec du numérique. Et le dernier monument, qui est un édifice de spectacle, qui lui n'a pas du tout été fouillé. Donc là, on a encore du mystère, on a encore de l'histoire à découvrir. Voilà, et donc ce parc, il est aussi agrémenté d'espaces d'interprétation qui permettent de découvrir l'ensemble des aspects de la vie quotidienne de la civilisation gallo-romaine, donc d'il y a 2000 ans toujours, avec un jardin botanique, avec la mini-ferme et ses animaux, avec un espace de jeux sur la mythologie, des jeux antiques. Voilà, donc on a vraiment beaucoup de propositions et tous les aspects que l'on connaît, que l'on découvre, sont mis à votre disposition pour pouvoir mieux comprendre cette civilisation.
2: Une candidature qui vient remettre un coup de projecteur sur le travail de conservation déjà mené.
3: La candidature de Cassino Magus, c'est Cassino Magus, les thermes de Chasselon aujourd'hui. On a mis de côté un petit peu notre côté parc archéologique et notre dynamique d'équipe pour remettre un petit peu, on dirait l'église au milieu du village, on peut dire les thermes au milieu du parc. Et c'est un challenge, c'est mobiliser tout le territoire autour de nous. Voilà, on n'a pas de visibilité encore télévisuelle, donc c'est à nous de faire tout le travail, de transmettre le lien pour aller voter sur le site de France TV et puis être convaincant. Donc c'est aussi emmener l'équipe avec nous. On a fait une petite vidéo, chacun avait un argument à trouver pour pas voter Cassino Magus, mais c'est bon enfant. On a tous les offices de tourisme partenaires qui nous suivent, on a le département qui nous suit, la commune, la communauté de communes, le Limousin, les portes océanes du Limousin, l'office de tourisme de Limoges qui nous a relayés aussi. Enfin voilà, tous les gens avec qui on travaille depuis plusieurs années. On est très fiers d'avoir cette reconnaissance et cette confiance d'un territoire qui est très multiple en fait et de tous ses partenaires très variés.
2: Marie Drière nous donne quelques arguments pour voter pour Cassino Magus.
3: Ce sont les thermes gallo-romains les mieux conservés de France. Donc on a en effet une conservation extraordinaire puisque les vestiges étaient restés sous terre jusqu'en 1958. Donc ce qu'il en reste, c'est monumental, c'est grand, c'est merveilleux. Voter pour Cassino Magus, c'est mettre en valeur justement le territoire, comme je l'ai dit précédemment, et toute sa multitude de territoires, plus qu'un vrai territoire ancré et logique. Voilà, c'est le Limousin, c'est l'astroblème de Rochechouart-Chasselon, c'est la Charente limousine, les deux Charentes et la Nouvelle-Aquitaine dans toute son histoire, puisqu'en fait l'histoire gallo-romaine de notre région est vraiment hyper importante. On avait une grande route, une des voies principales de commerce et de transport romain qui traversait de Lyon à Saintes. Voilà, donc imaginez que de Clermont-Ferrand jusqu'à la côte, en fait, on avait cette autoroute. Voilà, et Cassino Magus était une station-service, en fait, ce qu'on appelle une mensio. Voilà, donc c'est aussi cette histoire, en fait, gallo-romaine, cette histoire de notre antiquité que l'on souhaite mettre en avant. Puisque, en fait, on la connaît très peu. On a les châteaux cathares, mais on n'a pas l'antiquité limousine.
2: Il existe différentes méthodes pour accéder au vote, Marie Drière.
3: Vous pouvez voter en cherchant dans une barre de recherche lambda monument préféré des Français 2026. On arrive sur une page pour voter. Ensuite, on part sur les régions. Donc, vous avez deux sites par région. Donc, nous sommes en Nouvelle-Aquitaine. Donc, il faut aller dans la page Nouvelle-Aquitaine. Et si jamais vous ne trouvez pas, vous pouvez tout simplement aller sur notre site internet cassinomagus.fr et on a tout ce qu'il faut pour vous rediriger de façon très instinctive vers la page village de vote.
2: L'autre site en lice pour la finale de Nouvelle-Aquitaine est le gouffre de Proumessac en Dordogne. Pour Kaolin, Lucie Alix.
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1: La nouveauté musicale du moment, c'est Baby Solo 33 pour ce titre Tattoo Tears 2015. Avec la sortie de Life of Giulietta, chapitre 1 et 2, la biarrotte d'origine italienne Baby Solo 33 affirme le virage pris depuis 2021 par la jeune artiste bercée à la pop sucrée de son enfance. C'est en effet à partir du début de la décennie que Giulia, de son vrai prénom, d'où la petite Giulia, Giulietta en italien, sur l'album, commence à collaborer avec la scène underground bordelaise et en particulier avec le duo de beatmakers Bricky et 3G qui lui dédia un titre éponyme en 2021. Avec cet album, signé sur le label Jeune à jamais, tourné vers, je cite, les croisements transgenres, les expérimentations et les collaborations internationales, Baby Solo 33 nous invite à découvrir l'univers rose carmin, couleur de la pochette, dans lequel l'ex-petite fille fan de Laurie a grandi et la succession des petites tragédies qui ont fait d'elle un nouveau talent féminin d'une culture hip-hop dopée parfois à la testostérone. Parmi la livraison de Giulietta, votre radio a beaucoup aimé donc ce Tattoo Tears 2015, mais vous propose aussi Petite Tragédie, Rose Carmin et Balayette. À très vite.

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3: Dame, recherche emploi auxiliaire de vie pour entretien maison, repassage, ménage, course, assurer les déplacements, garde de nuit sur le secteur de Saint-Thierry-la-Perche et ses alentours. Autre offre d'emploi, le transport Sud-Limousin recherche un conducteur avec expérience exigée super lourd, plus formation à jour, poste à pourvoir début mai pour CDD de 6 mois, avec possibilité d'évolution en CDI, pas de découchage, rémunération en fonction de l'expérience. Si vous souhaitez avoir les coordonnées, n'hésitez pas à nous contacter, puis si vous désirez déposer votre annonce, kaolin-laradio.com. À bientôt.
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3: Bonjour à tous. Jeudi 21 mai 2026, plusieurs tentatives d'escroquerie signalées en Limousin. Les autorités appellent à la vigilance. En Creuse, des individus se présentant comme des maraîchers locaux feraient du porte-à-porte pour vendre fruits et légumes, avec parfois des pratiques frauduleuses déjà signalées dans d'autres départements. En Haute-Vienne, la police de Limoges alerte également sur une arnaque aux fausses amendes de stationnement. Des escrocs se font passer pour des policiers et réclament des paiements urgents par carte payer. Les forces de l'ordre rappellent que seul le site internet amende.gouv.fr est sécurisé pour payer vos amendes. Une employée d'une trentaine d'années a été grièvement blessée dans un accident du travail hier à l'usine Smurfit Kappa à Saillat-sur-Vienne, dans l'ouest Haute-Vienne. La victime aurait été écrasée par une presse à papier dans la nuit de mardi à mercredi. Polytraumatisée, elle a été transportée en urgence au CHU de Limoges. Une enquête de gendarmerie a été ouverte pour déterminer les circonstances de l'accident. C'est le deuxième accident du travail après celui qui a coûté la vie à un homme de 60 ans en Creuse en début de semaine. Les candidatures pour les élections municipales des communes de Lavaufranche, Pontarion et Vigeville sont désormais connues. Une seule liste a été déposée à Lavaufranche, deux seront en compétition à Vigeville, mais aucune candidature n'a été enregistrée à Pontarion. Dans cette commune, la délégation spéciale mise en place par la préfecture de la Creuse va donc continuer de gérer les affaires courantes en attendant un nouveau scrutin. Trois élèves de première année de BTSA, métier de l'élevage du lycée agricole Lévazé de Haute-Vienne, ont monté un projet nommé l'agriculture sur grand écran. Ce dernier a été construit, Maïfaï, dans le cadre de leur cours d'éducation socio-culturelle.
4: Après une présentation du projet et de ses partenaires, les étudiants laisseront place au film « Souvent l'hiver se mutine » de Benoît Perrault. Ce documentaire s'étalant sur une cinquantaine d'années à partir de 1920 évoque des sujets importants pour Suzy Mounex et ses camarades.
5: C'est un documentaire d'archives qui retrace le quotidien de familles d'agriculteurs sur les départements du Limousin et aussi du Poitou-Charentes. On est en immersion avec ces familles, que ce soit dans le travail des champs, mais aussi avec les animaux et sur toute la vie sociale qui va avec.
4: Cette projection sera suivie d'un débat en présence du réalisateur du film et animé par le journaliste Chris Dussuchot. Rémi Lefaille, autre étudiant du projet, espère que cela créera un moment de partage.
6: L'intérêt du débat, ça sera vraiment que les gens posent des questions, s'informent et voilà, essayer vraiment de montrer une bonne image, c'est le principal. Nous, on est des jeunes étudiants, on a vraiment envie de montrer par notre jeunesse que le monde agricole a vraiment un bon avenir. Certes, les choses sont comme elles sont, mais on est motivés parce que voilà, c'est un métier qui est formidable et avec des gens pleins de passion.
4: Si cette initiative vous intéresse, rendez-vous au Cinébourse de Saint-Junien le mardi 26 mai à 20h.
3: Merci Maë, au moins une cinquantaine de places sont disponibles au prix de 7€, c'est-à-dire le tarif habituel du cinéma. À Treignac, en Corrèze, la Nationale 1 de canoë de descente animera la Vézère à partir de demain jusqu'à dimanche. Près de 300 compétiteurs venus de toute la France sont attendus. En parallèle des courses, le comité départemental de canoë-kayak proposera de nombreuses animations ouvertes au public, descente en raft, marché de producteurs locaux, restauration sur place et plusieurs concerts gratuits prévus samedi et dimanche dans le centre de la commune. Et puis l'eau sera encore fraîche, mais l'air va brusquement se réchauffer. Dès aujourd'hui, les températures repartent à la hausse. Le soleil est de retour, ce qui fait grimper le mercure. Par exemple, en Creuse, les 27 degrés de cet après-midi contrastent avec les 5 degrés de ce matin par endroits, comme à Royères-de-Vassivière ou à Dun-le-Palestel, par exemple. C'est un véritable dôme de chaleur qui pourrait s'installer dans les prochains jours. Dimanche, les 30 degrés devraient être atteints un peu partout en Limousin, jusqu'à 31 à Limoges et même 35 à Brive. C'est la fin de cette édition. Merci de l'avoir suivi.
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10: Excellent début de soirée, bon début de week-end, un week-end de Pentecôte et quel beau week-end s'annonce.

0: Julien du côté également de Saint-Thierry-la-Perche. Et puis vous aurez 27 degrés par du côté de Rochechouart-Chabanais et de Thiviers-la-Noaille. Tout au long de votre week-end, profitez du beau temps, mais profitez également de Kaolin en vous souhaitant un très beau week-end et une belle soirée. Détendez-vous bien et surtout à demain sur notre antenne pour un autre point météo. Julien Richard vous dira tout.
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3: Le cinéma sur l'antenne de Kaolin. Tout de suite, voici les événements à ne pas rater du côté du Cinébourse et du cinéma à Révis. Le Cinébourse de Saint-Junien qui vous propose une journée un peu spéciale puisque c'est le début du centenaire du cinéma de Saint-Junien qui aura pour thème mémoire filmée. Aujourd'hui, à 18h30, vous pourrez participer sur place au lancement de ce centenaire et un ciné-concert vous sera proposé à partir de 20h30. Bien évidemment, Kaolin sera partenaire de cet événement pour vous annoncer tous les événements qui se dérouleront à l'occasion de ce centenaire dans les prochains jours. Allons direction maintenant le cinéma à Révis de Saint-Thierry pour vous parler des films qui vous seront proposés aujourd'hui. Vous pourrez retrouver deux séances aujourd'hui, le film Sorda qui vous sera proposé en version originale sous-titrée à 18h30 et le film Pour le plaisir qui lui vous sera proposé à partir de 21h et c'est d'ailleurs sur ce dernier que nous allons revenir maintenant. Un film de Rim Kérissi avec Alexandra Lamy, François Cluzet ou encore Mitya Hazanavicius. Et si on vous racontait l'invention du 21e siècle, un couple, une vérité qui explose. Fanny et Tom sont mariés et heureux depuis 20 ans, mais un jour, un secret éclate. Fanny n'a jamais eu d'orgasme. Tom, ingénieur, décide alors de relever un défi audacieux, créer l'objet qui révolutionnera le plaisir féminin. Ensemble, ils se lancent dans cette quête aussi déjantée qu'émouvante qui va transformer leur couple. Jusqu'où iront-ils ? Loin. Très loin.
4: Pourquoi vous venez me voir qu'aujourd'hui ?
5: Je n'ai jamais eu d'orgasme.
4: Si vous voulez jouir, va falloir bosser.
5: Ça marche pas. Bon.
4: Travailler de lâcher prise.
6: Oui, oui, oui.
4: Gérer la culpabilité.
5: J'ai envie de jouir. J'ai le droit. Il va falloir parler à votre mari.
7: En 20 ans, t'as jamais joué?
5: Non.
8: 10 femmes sur 10 avouent déjà avoir simulé.
7: La taille moyenne au repos serait de...
4: Dame!
7: J'aimerais comprendre comment fonctionne le plaisir féminin.
9: Odile, mon petit, vous pouvez venir, s'il vous plaît? Ne vous inquiétez pas, on va pas déshabiller Odile.
7: Premier cadeau que j'ai fait à ta mère.
10: Elle adorait que je lui fabrique des trucs.
5: Figure-toi qu'il me fabrique un sextoy.
11: C'est une vanne.
5: C'est la meilleure idée que t'aies eue depuis très longtemps. Si tu veux, on fait équipe.
12: Tu vois ce qui se passe quand tu veux ça?
13: C'est ouais. Ça qu'il faut.
5: Je peux l'essayer dans le bain?
4: Ah, j'ai rien fait mal.
12: Prends ça.
4: Pose-moi cette ventouse tout de suite.
14: J'aurais besoin de la référence du livre Le sexe pour les nuls.
15: Faut que tu te concentres sur son plaisir à elle.
16: Depuis quelques temps, je suis terrifié à l'idée de te perdre. Je veux pas juste te démonter sur la piste. Je veux aussi te faire décoller jusqu'aux étoiles.
4: Oui, maman. Non, tu tombes très très mal, là.
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30: Bonjour à tous. Vos idées sorties de ce vendredi 22 mai 2026. La soirée du jour commence à 18h30 au musée d'art et d'histoire de Saint-Thierry-la-Perche. L'équipe vous attend pour un blind test spécial années 60. Le flower power renaît pour quelques heures. La pop éclot, le rock bourgeonne et le groove pousse. Alors saurez-vous reconnaître les tubes qui ont fait bouger le monde entier? Si c'est le cas, ne loupez pas le rendez-vous. Ensuite, direction l'espace Confluence de Condat-sur-Vienne pour un spectacle à 20h. Dans le cadre du week-end jeune public que la compagnie Fauvel vous propose, Lune à croquer. C'est un conte musical écrit d'après une histoire de Jean-Jacques Vacher. Sur scène, une voix, des claquettes, quelques objets sonores et des petits instruments nous apprennent une leçon. On peut créer avec trois fois rien. Presque à la même heure, à 20h30, la salle Léon Pagnot de la mairie de Rochechouart accueille la conférence « Zones humides et amphibiens ». Dans le cadre de la fête de la nature, zoom sur le rôle essentiel de ces milieux et de leur biodiversité. Vous pourrez y comprendre le fonctionnement de ces écosystèmes, les enjeux liés à leur préservation, mais aussi les menaces qui pèsent sur eux, notamment à cause du changement climatique. Ce rendez-vous est proposé par la réserve naturelle Astroblème de Rochechouart-Chassenon, en partenariat avec le parc naturel régional Périgord-Limousin. Le dernier rendez-vous est prévu demain à 15h au musée d'art et d'histoire de Saint-Thierry-la-Perche, une projection de la collection Québec vous entraîne à la découverte des trésors culturels et artistiques du pays. Vous parcourez plusieurs siècles dévoilant la richesse et la diversité de ce patrimoine en partant des œuvres classiques jusqu'aux créations contemporaines.
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2: Bonsoir à tous. Et un candidat de plus à la présidentielle, Gabriel Attal l'a officiellement annoncé depuis l'Aveyron aujourd'hui. Dans ce journal, on fait le point sur la liste des politiques déjà prêts à un an de l'élection. Gardez votre vignette critère. Le Conseil constitutionnel a censuré la suppression des ZFE et ça fait réagir. Et puis en foot, qui de Lens ou de Nice remportera la Coupe de France ce soir? Les Sang et Or sont en tout cas très confiants. C'est officiel, Gabriel Attal s'est lancé dans la course à l'Elysée. L'ancien Premier ministre et président du groupe Renaissance à l'Assemblée a déclaré sa candidature aujourd'hui depuis Mur de Barrez dans l'Aveyron. Si l'élection se tiendra dans un peu moins d'un an, en avril prochain, on compte désormais une dizaine de candidats en lice, Jeanne Billard.
3: Oui, dont un autre ancien Premier ministre d'Emmanuel Macron, Édouard Philippe, et l'ancien ministre de l'Intérieur, Bruno Retailleau. Il a récemment été désigné par les adhérents des Républicains, de même que Jean-Luc Mélenchon portera la candidature. Mais de nombreuses incertitudes planent toujours, notamment au RN, où Marine Le Pen saura début juillet si la Cour d'appel confirme la peine d'inéligibilité dans l'affaire des assistants parlementaires européens. Dans ce cas, Jordan Bardella sera le candidat du parti. Incertitude également au PS, puisque François Hollande et Raphaël Glucksmann pourraient briguer l'investiture, alors qu'Olivier Faure préférait une primaire unique à gauche.
2: Primaire de la gauche, hors LFI, qui compte déjà 4 candidats, dont l'écologiste Marine Tondelier, tandis qu'à droite, le maire de Cannes, David Lisnard est pour l'instant le seul à défendre un tel processus. Tous rêvent de l'Élysée, le palais présidentiel, qui a été perquisitionné hier dans le cadre d'une information judiciaire. Le parquet national financier s'intéresse aux conditions d'organisation des dernières cérémonies de panthéonisation, toutes attribuées à la même société. C'est la deuxième fois que l'Élysée est perquisitionnée sous l'ère Emmanuel Macron. La première, c'était en 2018 dans l'affaire Benalla. C'est la réunion de la dernière chance en Iran. Des médiateurs qataris et pakistanais se rendent à Téhéran dans le cadre des négociations avec les États-Unis. Les Américains anticipent déjà un échec des discussions et le secrétaire d'État américain Marco Rubio demande à réfléchir à un plan B dans le détroit d'Ormuz. L'OMS annonce un nouveau cas d'antivirus. Il s'agit d'un membre d'équipage du MV Ondius débarqué à Tenerife et rapatrié aux Pays-Bas. Le malade a été isolé, il est désormais hospitalisé. On compte donc 12 cas signalés et 3 morts. Retour en France, les ZFE survivent à la loi de simplification de la vie économique. Le Conseil constitutionnel a censuré hier 25 articles de ce texte, dont celui supprimant les zones à faible émission. Il a jugé que cette mesure n'avait pas de lien avec la loi. Marine Le Pen, présidente du groupe Rassemblement National à l'Assemblée, a vivement critiqué cette décision sur BFM TV ce matin. Le sujet des ZFE promet en tout cas d'être un des enjeux des élections présidentielles en 2027. C'est ce que prédit Tony Renucci, président de l'association Respire qui lutte pour l'amélioration de la qualité de l'air.
4: Bien sûr que ça va être une thématique pour les prochaines élections, parce que je pense que déjà le Rassemblement National va en faire un sujet électoral. Et puis parce que en même temps, c'est aussi une urgence sanitaire. Et on a aussi des attendus au niveau européen à respecter. Il y a une directive qualité de l'air qui doit être transposée dans le droit français d'ici à la fin de l'année. Et cette directive, non seulement elle met des nouveaux seuils à respecter, mais elle demande aussi quels sont nos plans d'action pour être en conformité. Donc il va falloir les préciser. Et donc il faudra que les candidats à la présidentielle précisent que ce que la France va mettre en place pour être en conformité avec le droit européen et protéger la santé des Français.
2: La pollution de l'air est un enjeu sanitaire. Chaque année, elle engendre environ 40 000 décès, selon Santé publique France. Il a fait chaud et ça va continuer. Une vague de chaleur s'installe sur la France, au moins jusqu'à la semaine prochaine. On a atteint les 35 degrés à Lyon, dans le sud-ouest, cet après-midi. Et puis le foot, la finale de la Coupe de France oppose ce soir le RC Lens à l'OGC Nice, au Stade de France. Pour le club azuréen, pas question de faire l'impasse, même si la semaine prochaine, les Aiglons joueront leur avenir en Ligue 1, en barrage face à Saint-Etienne. Pour Lens, il s'agit d'aller chercher la première Coupe de France de son histoire et surtout de s'offrir un titre après avoir longtemps rivalisé avec le PSG en Ligue 1 cette année. Ce soir, dernier match sous les couleurs des Sang et Or pour Adrien Thomasson. Il veut que son équipe finisse en apothéose.
5: Ça récompenserait la magnifique saison qu'on est en train de faire. Ça serait un petit peu la cerise sur le gâteau. Puis ça nous lierait pour toujours, parce que forcément, de remporter la première Coupe de France de l'histoire du club pour les 120 ans, ça serait quelque chose d'exceptionnel. Après, encore une fois, il faut se concentrer sur ce qu'on peut maîtriser, le plan de jeu du coach à respecter et prendre du plaisir, parce que on a quand même énormément de chance d'être là et il faudra profiter de ce moment-là À 100%.
2: Lens, Nice, la finale de la Coupe de France. Le coup d'envoi est prévu ce soir à 21h. Voilà pour l'actualité. Très bonne soirée à tous.
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8: Excellent début de soirée, bon début de week-end, un week-end de Pentecôte et quel beau week-end s'annonce. Pour l'heure, on va vous donner les promesses qui sont faites pour ce soir et demain avec un beau soleil radieux jusqu'à la tombée de la nuit. Les températures d'un plein été vont frôler les 30 degrés par endroit ce soir. Une ambiance qui va rester particulièrement douce et agréable pour les petits barbecues, pourquoi pas de début de week-end ou alors vos sorties en terrasse dans les villes. Et puis bonne nouvelle, c'est que ce grand ciel bleu et ce temps parfaitement sec vont se prolonger pour votre samedi et votre dimanche. L'été jouera les prolongations avant l'heure. Comptez encore 28 à 29 degrés sur Limoges, Saint-Junien, du côté également de Saint-Thierry-la-Perche. Et puis vous aurez 27 degrés du côté de Rochechouart-Chabanais et de Thiviers-la-Noaille. Tout au long de votre week-end, profitez du beau temps, mais profitez également de Kaolin en vous souhaitant un très beau week-end et une belle soirée. Détendez-vous bien et surtout à demain sur notre antenne pour un autre point météo. Julien Richard vous dira tout.
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3: L'UFC Que Choisir a récemment changé de nom pour devenir Que Choisir Ensemble. En Haute-Vienne, l'association s'appuie sur 62 bénévoles, dont 22 conseillers litiges, pour aider concrètement les usagers dans leurs démarches du quotidien, y compris en ligne, donc au-delà du département. Présente dans plusieurs permanences et maisons France Service, l'association renforce aussi sa proximité avec le public. Marchés, partenariats locaux, accompagnement des locataires. Trois acteurs de terrain témoignent aujourd'hui dans ce reportage Kaolin. Alain Droual, conseiller litige, Marie-Laure Brugère, représentante légale, et Joël Boulesté, trésorière.
4: Sur les 22 conseillers, il y a deux conseillers sur la Haute-Vienne qui sont spécialisés, entre guillemets, pour traiter les litiges en ligne directement sur Internet.
3: Alain Droual.
4: Et qui traitent les litiges sur l'ensemble de la France, y compris Outre-mer, et notamment La Réunion. Donc l'association a 48 heures pour répondre à un litige qui est déposé sur Internet. Et si la réponse n'est pas donnée dans les délais, le dossier est envoyé sur un dossier commun et à ce moment-là, c'est tous les conseillers litiges de France qui peuvent prendre ce dossier. Donc nous, effectivement, on travaille un petit peu sur la Haute-Vienne et beaucoup sur le national.
3: Est-ce que vous pouvez nous donner un exemple de litige qui pourrait inspirer certaines personnes et faire appel à vous parce qu'ils se sentiront concernés?
4: Quelqu'un qui est démarché pour la pose de panneaux photovoltaïques, le commercial dit, voilà, ça va vous rapporter ça et ça. Il monte un dossier. La personne dit, bah, effectivement, ça va me coûter cher. Je voudrais me rétracter. Elle appelle la société qui lui dit, ah non, madame, vous pouvez pas, ou monsieur, vous pouvez pas vous rétracter puisque maintenant ça a été signé. Eh bien non, il y a un droit de rétractation qui existe dans le code de la consommation qui dit que le droit de rétractation commence au moment de la livraison du matériel. Donc on peut intervenir en disant le matériel n'est pas livré, le droit de rétractation s'applique, vous devez annuler le dossier.
3: Donc avec votre expérience, vous avez une certaine expertise et vous pouvez aider concrètement les gens qui prennent contact avec vous.
4: Oui, bien sûr.
3: Je me tourne vers vous, Marie-Laure Brugère. Que Choisir Ensemble a également des partenariat avec les maisons de France Service.
5: Oui, effectivement, depuis 2024, nous avons développé des permanences mensuelles dans les maisons France Service. Ce dispositif nous permet d'ancrer d'une part notre association sur les territoires ruraux et aussi d'aller au-devant des consommateurs qui ne viendraient pas forcément nous voir à Limoges. Et l'idée, c'est bien que ces consommateurs puissent bénéficier d'un service équivalent à celui qu'ils pourraient trouver en zone urbaine.
3: Vous allez aller aussi sur des marchés prochainement dans le cadre de la campagne du printemps des consommateurs?
5: Oui, c'est toujours dans l'idée d'aller au-devant des consommateurs et de faire connaître nos missions, nos actions, nos combats. Et l'idée, c'est aussi peut-être de sensibiliser ces consommateurs à devenir bénévoles au sein de notre association. Et ça nous permet aussi d'échanger avec ces consommateurs, de voir quelles sont leurs préoccupations et de leur présenter aussi nos différentes missions.
3: Alors, je vais rappeler aux auditeurs les dates. Vous serez présent notamment à Saint-Thierry le 23 mai, à Panazol le 7 juin, au marché de Saint-Junien le 20 juin et puis on termine avec le marché de Limoges-Marceau le 27 juin. Joël Boulesté, est-ce que vous pouvez nous parler du partenariat de votre association avec Limoges Habitat?
6: Notre partenariat avec Limoges Habitat consiste à avoir présenté au sein du conseil de consultation locative de ce bailleur social des candidats pour siéger en tant que représentants des locataires dans leurs institutions. Donc nous aidons ces représentants à faire un lien entre l'institution Limoges Habitat, ses services et les locataires, de telle façon à répondre à des questions, à des besoins qui émergent des locataires, des demandes qu'ils ont vis-à-vis de leur bailleur, de leur propriétaire. De la même façon, à la demande de ce bailleur social, nous faisons des actions spécifiques sur l'économie de l'eau, sur comment aller chercher le chèque énergie, sur comment comprendre la facture de régularisation de charges. Et cette représentation est une mandature qui est d'une durée de 4 ans. Et justement, cette année, vont revenir ces élections. Donc, il est absolument évident que nous allons souhaiter continuer ce partenariat et solliciter tous les locataires de Limoges Habitat pour, d'une part, venir se présenter sur les listes de représentants des locataires que nous allons vouloir présenter, mais aussi nous soutenir de façon à avoir suffisamment de voix pour avoir des représentants dans ces conseils de locataires.
3: Enfin, quelle est la démarche pour adhérer à l'association et être aidé?
6: Alors, je dirais que nous sommes en réponse à toutes les personnes qui nous interrogent par téléphone, en venant nous rencontrer. Et sur le principe, nos conseils, au départ, sont gratuits. C'est uniquement si une personne a besoin que nous l'aidions dans la résolution d'un litige, que nous intervenions en son nom, ou la loi nous impose qui qu'il y ait un lien juridique entre la personne que nous représentons et notre identité. Ce lien juridique, c'est l'adhésion. Cette adhésion, votée en Assemblée Générale, elle est de 38 euros pour un an. Nous faisons également des adhésions sociales, mais cette adhésion, elle est aussi souvent une adhésion de soutien. C'est-à-dire, toute personne qui souhaite que nous continuions à assurer notre présence et nos actions au niveau du département peuvent nous aider en nous apportant leur adhésion, sans y avoir un besoin personnel.
3: Pour Kaolin, Yasmine Kichou.
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1: Bonjour, quoi de beau à la télé pour cette soirée du 22 mai sur TF1 Masked Singer, divertissement présenté par Camille Combal. Sur M6, c'est Pékin Express au Royaume des Dragons, la grande finale de la 22e saison du jeu. Sur France 2, du foot avec la finale de la Coupe de France, Lens-Nice, un match qui peut permettre aux Lensois de remporter un trophée après une saison très aboutie. Nice, de son côté, veut sauver une saison compliquée. Sur France 3, le crime de la Tour Eiffel, téléfilm. Le premier étage de la Tour Eiffel devient la scène d'un meurtre quand le corps d'un jeune youtubeur y est découvert le soir du 14 juillet. Sur France 5, The Old Oak, film réalisé par Ken Loach. Sur TMC, 38.5, Quai des Orfèvres, film avec Didier Bourdon. Panique au Quai des Orfèvres, un tueur en série sème des alexandrins sur des scènes de crime, causant terreur et confusion. Et puis sur W9, Enquête d'Action, magazine présenté par Marie-Ange Casalta. Très belle soirée télé à tous.
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2: Bonsoir à tous. Ils ont été placés en famille d'accueil. Les deux enfants français retrouvés abandonnés au Portugal y resteront en attendant de pouvoir rentrer en France. Leur mère et leur beau-père ont été arrêtés hier. Ils ont été entendus par la justice portugaise aujourd'hui. Un nouveau candidat entre en piste pour les présidentielles. C'était attendu. Gabriel Attal a officialisé sa candidature cet après-midi lors d'une visite dans l'Aveyron. Le député Renaissance, ancien Premier ministre, doit tenir un grand meeting parisien le 20 mai. La dernière perquisition de l'Élysée remontait à 2018. Une nouvelle a franchi les portes du palais présidentiel hier, annonce du parquet national financier ce vendredi. Cette perquisition s'inscrit dans le cadre de l'enquête sur l'attribution de marchés publics visant à organiser les cérémonies d'entrée au Panthéon. Vers une mobilisation des surveillants des collèges et des lycées, l'intersyndicale appelle à la grève le 2 juin dans tous les établissements publics de France. En tête des revendications, la création de nouveaux postes et la création d'une grille salariale nationale. Et puis si vous êtes sur la route, le pic du trafic a été atteint. Plus de 1200 km de bouchons à 18h15. Bison futé avait vu rouge en ce début du week-end de Pentecôte, de la densité qui va perdurer dans la soirée. Dans l'actualité internationale, un nouveau cas confirmé de hantavirus. Il s'agit d'un membre d'équipage du navire MV Ondus. Il était à l'isolement depuis son retour aux Pays-Bas. D'après l'OMS, le bilan est désormais de 12 cas pour 3 morts. Les activistes pro-palestiniens de la flottille pour Gaza sont arrivés à Istanbul après leur expulsion d'Israël. Ils avaient été interpellés en mer lundi alors qu'ils tentaient de briser le blocus imposé à la bande de Gaza. Une vidéo postée par un ministre israélien les montrant agenouillés et mains liées avait suscité un tollé international. Certains dénoncent des humiliations et des actes de violence, voire de torture. Et puis le football, qui du RC Lens ou de l'OGC Nice remportera la Coupe de France ? Réponse ce soir à partir de 21h. Une rencontre classée à haut risque, plus de 2000 policiers sont déployés. Hier, 65 personnes ont été placées en garde à vue après des bagarres impliquant des supporters niçois dans le 10e arrondissement. Bon début de soirée.
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6: Excellent début de soirée, bon début de week-end, un week-end de Pentecôte et quel beau week-end s'annonce. Pour l'heure, on va vous donner les promesses qui sont faites pour ce soir et demain avec un beau soleil radieux jusqu'à la tombée de la nuit. Les températures d'un plein été vont frôler les 30 degrés par endroit ce soir. Une ambiance qui va rester particulièrement douce et agréable pour les petits barbecues, pourquoi pas de début de week-end ou alors vos sorties en terrasse dans les villes. Et puis bonne nouvelle, c'est que ce grand ciel bleu et ce temps parfaitement sec vont se prolonger pour votre samedi et votre dimanche. L'été jouera les prolongations avant l'heure. Comptez encore 28 à 29 degrés sur Limoges, Saint-Junien, du côté également de Saint-Thierry-la-Perche. Et puis vous aurez 27 degrés du côté de Rochechouart-Chabanais et de Thiviers-la-Noaille. Tout au long de votre week-end, profitez du beau temps, mais profitez également de Kaolin en vous souhaitant un très beau week-end et une belle soirée. Détendez-vous bien et surtout à demain sur notre antenne pour un autre point météo. Julien Richard vous dira tout.
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1: Un nouveau braquage pour Berlin. La série Netflix revient. La série dérivée de la Casa de Papel revient, seconde saison pour Berlin. Après une première saison il y a presque 3 ans, notre braqueur espagnol favori revient pour un nouveau plan machiavélique. Cette fois, la bande se réunit à Séville pour voler un tableau, la Dame à l'Hermine. Enfin, ça c'est la version officielle, puisque nos braqueurs ont en fait l'intention de s'en prendre au commanditaire du cambriolage, le duc de Malaga.
2: Vous êtes sans doute en train de vous demander, que faisons-nous à Séville?
3: On nous a chargé de dérober ce tableau, la Dame à l'Hermine.
2: Duc de Malaga, l'individu qui nous a passé cette malheureuse commande.
3: Je porte un toast à votre succès.
1: Pour cette seconde saison, on retrouve les personnages que l'on connaît déjà et on fait la connaissance de nouveau avec au programme des explosions, des trahisons et aussi de l'humour. Il s'agit de la dernière saison de Berlin puisque l'acteur lui-même indiquait qu'il ne rempilerait pas pour une suite. En revanche, ce qui est certain, c'est que l'univers de la Casa de Papel est loin d'être clos. Netflix a récemment annoncé que la saga

0: aller se poursuivre, mais on ne sait pas encore précisément comment.
1: Un casse, c'est de la chirurgie. Et du sang-froid.
2: Braque ton arme sur sa tête.
1: Rock'n'roll.
0: Berlin et la dame à l'hermine sur Netflix.
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3: Le cinéma sur l'antenne de Kaolin tout de suite. Voici les événements à ne pas rater du côté du Cinébourse et du cinéma à Révis. Le Cinébourse de Saint-Junien qui vous propose une journée un peu spéciale puisque c'est le début du centenaire du cinéma de Saint-Junien qui aura pour thème mémoire filmée. Aujourd'hui à 18h30, vous pourrez participer sur place au lancement de ce centenaire et un ciné-concert vous sera proposé à partir de 20h30. Bien évidemment, Kaolin sera partenaire de cet événement pour vous annoncer tous les événements qui se dérouleront à l'occasion de ce centenaire dans les prochains jours. Allons direction maintenant le cinéma à Révis de Saint-Thierrier pour vous parler des films qui vous seront proposés aujourd'hui. Vous pourrez retrouver deux séances aujourd'hui, le film Sorda qui vous sera proposé en version originale sous-titrée à 18h30 et le film Pour le plaisir qui lui vous sera proposé à partir de 21h et c'est d'ailleurs sur ce dernier que nous allons revenir maintenant. Un film de Rim Kérissi avec Alexandra Lamy, François Cluzet ou encore Mithy Hazanavicius. Et si on vous racontait l'invention du 21e siècle, un couple, une vérité qui explose. Fanny et Tom sont mariés et heureux depuis 20 ans, mais un jour, un secret éclate. Fanny n'a jamais eu d'orgasme. Tom, ingénieur, décide alors de relever un défi audacieux, créer l'objet qui révolutionnera le plaisir féminin. Ensemble, ils se lancent dans cette quête aussi déjantée qu'émouvante qui va transformer leur couple. Jusqu'où iront-ils ? Loin. Très loin.
4: Pourquoi vous venez me voir qu'aujourd'hui ?
5: Je n'ai jamais eu d'orgasme.
4: Si vous voulez jouir, va falloir bosser.
5: Ça marche pas. Bon.
4: Travailler le lâcher prise.
6: Oui, oui, oui.
4: Gérer la culpabilité.
5: J'ai envie de jouir.
4: J'ai le droit.
5: Il va falloir parler à votre mari.
7: En 20 ans, t'as jamais joué?
4: Non.
8: 10 femmes sur 10 avouent déjà avoir simulé.
9: La taille moyenne au repos serait de...
4: Dame!
9: J'aimerais comprendre comment fonctionne le plaisir féminin.
10: Odile, mon petit, vous pouvez venir, s'il vous plaît? Vous inquiétez pas, on va pas déshabiller Odile.
9: Premier cadeau que j'ai fait à ta mère.
11: Elle adorait que je lui fabrique des trucs.
5: Figure-toi qu'il me fabrique un sextoy.
12: C'est une vanne.
5: C'est la meilleure idée que t'aies eue depuis très longtemps. Si tu veux, on fait équipe.
13: Tu vois ce qui se passe quand tu veux ça?
14: C'est ouais. Ça qu'il faut.
5: Tu peux l'essayer dans le bain?
4: Ah, j'ai rien fait mal.
13: Prends ça.
4: Pose-moi cette ventouse tout de suite.
15: J'aurais besoin de la référence du livre Le sexe pour les nuls.
16: Faut que tu te concentres sur son plaisir à elle.
17: Depuis quelques temps, je suis terrifié à l'idée de te perdre.
18: Je veux pas juste te démonter sur la piste. Je veux aussi te faire décoller jusqu'aux étoiles.
4: Oui, maman. Non, tu tombes très très mal, là.
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2: Si vous entendez cette chronique aujourd'hui, je suis à peu près certain de pouvoir dire ce que vous ferez le dimanche 12 juillet prochain. Soit vous serez derrière votre télé, soit alors vous serez en Corrèze, sur les bords d'une de ces départementales. Parce que oui, vous le savez, la 9e étape du Tour de France cycliste se jouera entièrement sur les routes corréziennes entre Malemort et Ussel. Mais n'allez pas croire que la Corrèze bénéficie d'un passe-droit particulier. C'est en tout cas ce qu'assure le directeur du Tour, Christian Prud.
3: Il n'y a pas de favoritisme pour la Corrèze parce que la Corrèze attend le Tour depuis très longtemps. Il y a eu, la dernière fois c'était Sarah en 2020, mais un Tour de France particulier puisqu'il avait lieu pendant le Covid au mois de septembre. Avant c'était Brive, donc la Corrèze n'est pas mieux servie que les autres. J'ai envie de vous dire presque au contraire. En revanche oui, puisque nous revenons après des années d'absence, il y avait la volonté de faire quelque chose de fort qui donne aussi de la fierté aux Corréziens. C'est très important pour moi. Le Tour de France c'est la plus grande course cycliste au monde. Ça met en valeur les paysages, le patrimoine, mais ça donne de la fierté aux gens. Et il y a évidemment, parce que c'est la chose la plus importante pour nous, un terrain d'expression sportif qui est simplement formidable.
2: Parce que oui, le profil géographique de la Corrèze et son territoire cabossé annoncent d'ores et déjà une étape mythique et donc un combat féroce à venir.
3: Dans le jargon cycliste, on s'attend à un gros chantier. Parce que c'est une étape où ça monte et ça descend sans arrêt. C'est une étape avec quatre difficultés répertoriées, dont le fameux Sucomet avec des pentes terribles qui avait fait forte impression en 2020 lorsqu'il a été inscrit pour la première fois sur les routes du Tour. Et puis c'est en plus à la veille d'une journée de repos. Et c'est une étape faite pour les baroudeurs. C'est-à-dire que l'échappée ira certainement au bout. Donc ça va être un 14 juillet avant l'heure, dès le 12 juillet, dimanche 12 juillet. Je suis sûr qu'il y aura des attaques dès le début. Et on n'est pas à l'abri d'une attaque des favoris du classement général, précisément parce que le lendemain, il y a une journée de repos.
2: Reste à savoir quel coureur pourrait lever les bras en vainqueur sur la ligne d'arrivée à Ussel. S'il n'aime pas trop le jeu des pronostics, Christian Prudhomme reste avant tout un immense amateur de cyclisme.
3: C'est une étape faite pour un baroudeur de haut vol. J'allais vous dire le Thomas Vauclair des grandes années. Donc, qui sera le Thomas Vauclair des grandes années le 12 juillet prochain, je ne sais pas. Mais il est possible aussi que les favoris du classement général se mêlent à la bagarre parce que le Sucomet, même s'il est loin de l'arrivée, offre des pentes tellement terribles que les meilleurs vont émerger. Donc, il y aura peut-être d'ailleurs une bagarre à deux niveaux pour la victoire d'étape et ensuite pour aller creuser un écart pour le classement général. On verra bien, mais en tout cas, ce que je peux vous garantir, c'est qu'il n'y aura pas de sprint massif, mais personne ne l'imagine évidemment. Il n'y aura pas de sprint massif à Ussel.
2: Et est-ce qu'un Paul Sexas, prodige français de seulement 19 ans, aurait les moyens de faire plus que de se montrer en Corrèze ?
3: Tous les terrains lui conviennent. Donc on en est encore au stade du rêve, donc je ne vais pas vous interdire de rêver, bien au contraire, je rêve aussi un peu moi-même.
2: Au-delà du rêve et du spectacle qui va être offert l'été prochain, le patron du Tour l'assure vertement, sans les départements, le Tour n'existerait pas.
3: Les départements sont essentiels pour le Tour de France, puisque les départements possèdent les routes. Sur une course cycliste sur route, on n'a pas besoin de stade, de piscine, de patinoire, de parquet de basket, mais on utilise les routes, c'est le terrain d'expression des champions, donc bien évidemment que les liens avec les départements sont absolument essentiels, peut-être plus encore dans le monde rural. Et l'étape a été imaginée totalement en osmose et en harmonie avec Pascal Coste, le président du département.
2: Un président qui voit déjà les équipes de cyclisme venir en Corrèze afin de reconnaître cette étape du 12 juillet.
4: Ah, je pense que c'est une étape mixte. Ce qui est assez étonnant, c'est que déjà pas mal d'équipes sont venues et reconnaissent justement cette étape. Ça veut dire qu'elle est quand même tracée avec des difficultés tout le long.
2: Et pour que la fête soit entière, le département corrézien a prévu tout au long de cette journée du 12 juillet une immense fan zone où des concerts seront donnés tout au long de la journée. Des stands estampillés Origine Corrèze seront aussi à disposition des spectateurs.
4: Elle se fera à Nave, au lycée agricole. C'est un endroit qui d'abord... L'accès de l'autoroute restera ouvert. Et ensuite, on a aussi les infrastructures, les prés qui permettent aussi de pouvoir accueillir le parking. On a une fan zone qui est dimensionnée pour pouvoir accueillir en étant très, très tranquille pour stationner et en étant à proximité plus de 10 000 personnes. Donc, ça va être aussi là un grand moment. On verra passer la caravane, on verra passer le tour, les écrans géants. Voilà, je pense qu'il y aura un bon moment de fête populaire.
2: L'accueil de cette étape du Tour de France n'est pas gratuit. Le coût global est de 240 000 euros hors taxe. La moitié est prise en charge par le département, l'autre moitié par les deux villes départ et arrivée de cette étape. Mais les retombées économiques pour le territoire pourraient être décuplées tout au long de l'été. Olivier Serac, RGB pour le Graal.
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6: Dame, recherche emploi auxiliaire de vie pour entretien maison, repassage, ménage, course, assurer les déplacements, garde de nuit sur le secteur de Saint-Thierry-la-Perche et ses alentours. Autre offre d'emploi, le transport Sud-Limousin recherche un conducteur avec expérience exigée super lourd, plus formation à jour, poste à pourvoir début mai pour CDD de 6 mois, avec possibilité d'évolution en CDI, pas de découchage, rémunération en fonction de l'expérience. Si vous souhaitez avoir les coordonnées, n'hésitez pas à nous contacter, puis si vous désirez déposer votre annonce, kaolin-laradio.com. À bientôt.
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2: La mobilisation d'associations pour remettre les femmes en selle, la lutte contre les nuisances sonores dans les avions continue et le constructeur auto Bide présente une toute nouvelle technologie. La pratique du vélo en milieu urbain reste très marquée par des inégalités entre les genres et des comportements agressifs qui peuvent décourager de nombreuses femmes à se lancer sur la chaussée. C'est pourquoi des associations telles que Mieux se déplacer à bicyclette ou encore Elles à vélo proposent des formations et des ateliers de réparation afin de favoriser la remise en selle des femmes et renforcer leur confiance pour une meilleure prise en compte des comportements et des besoins de chacune. United Airlines veut lutter contre les nuisances sonores. Désormais, les passagers récalcitrants à l'idée d'utiliser des écouteurs ou un casque pour écouter de la musique, des vidéos sur les réseaux sociaux ou de regarder des films et des séries peuvent être débarqués ou refusés dès l'embarquement. Selon la Federal Aviation Administration, plus de 1600 incidents de comportements perturbateurs ont été recensés sur les vols américains l'an dernier. En Chine, le constructeur auto Bide a trouvé le moyen de refaire venir les clients en concession. Sa nouvelle technologie Flash Charging 2.0 associée à la deuxième génération de batterie Blade promet des chiffres de recharge spectaculaires. Le système repose sur le principe des 3000, 1000 volts, 1000 ampères et 1000 kWh de puissance nominale. Cela permet de passer de 10 à 70% de capacité de batterie en 5 minutes chrono.
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1: Bonsoir à tous. Ils sont arrivés au tribunal de Setúbal au Portugal, elle en chantant, lui en criant « Je vous aime ». La mère et le beau-père des deux garçons de 3 et 5 ans retrouvés abandonnés au bord d'une route nationale sont entendus par les autorités portugaises. Arrêtés hier, ils pourraient être placés en détention provisoire après leur audition. En France, Gabriel Attal a officialisé aujourd'hui sa candidature à la présidentielle de 2027 lors d'un déplacement dans l'Aveyron. L'ancien Premier ministre, élu Renaissance des Hauts-de-Seine, avait déjà annoncé c'est la tenue d'un meeting le 30 mai. C'est un crash d'hélicoptère qui avait fait 10 morts sur le tournage de l'émission Dropped en Argentine. 11 ans après, 3 producteurs et le responsable de sécurité de l'époque, ainsi que la société de production ALP, sont renvoyés devant le tribunal correctionnel pour homicide involontaire. Cet accident avait notamment causé la mort des athlètes français Camille Muffat, Florence Artaud et Alexis Vastine. Gros couac ce matin à l'aéroport Charles de Gaulle et au départ des Eurostars en gare du Nord. De nombreux passagers ont connu d'importants ralentissement au moment du contrôle des passeports, certains ont même manqué leur train. En cause, une panne du système de vérification des titres d'identité. Selon la SNCF et Aéroports de Paris, cité par Ouest France, l'incident est clos. Dans l'actualité internationale, en Ukraine, les opérations de sauvetage se poursuivent dans la région de Louhansk. Des frappes de drones ukrainiens ont fait au moins 6 morts, 15 disparus et 40 blessés dans un lycée de ce territoire occupé par la Russie. Moscou dénonce une attaque ciblée contre la population civile. Les sports, 4 joueurs français ont passé les qualifications et disputeront le tableau principal de Roland-Garros. Il s'agit de Pierre Hugerbert, Luka Pavlovic, Kyan Jacquet qui ont rejoint Thomas Forel qualifié hier. En revanche, il n'y aura pas de Françaises supplémentaires dans le tableau féminin. La dernière en lice, Harmonitan, a été éliminée au 3e tour de qualification. Et puis coup d'envoi dans une heure sur la pelouse du Stade de France entre Nice et Lens. Les deux équipes tenteront de décrocher la Coupe de France, ce qui serait une première pour les Lensois. Les Niçois, eux, ne l'ont pas gagné depuis 29 ans. Bonne soirée à notre écoute.
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1: Ce serait une première pour les Lensois. Les Niçois, eux, ne l'ont pas gagné depuis 29 ans. Bonne soirée à notre écoute.
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3: Du 5 au 7 juin, l'IRA Limoges revient pour une 42e édition placée sous le signe de l'évasion avec le slogan en parenthèse « La réalité attendra ». Après 3 années à la patinoire, le salon retrouve le centre-ville en investissant l'hôtel de ville, la BFM et l'ancien manège militaire du quartier des Jacobins. Près de 200 auteurs sont attendus dans ce nouveau décor chargé d'histoire, autour de rencontres, dédicaces et animations gratuites pour tous les publics. Présidée cette année par l'écrivain Philippe Besson, cette édition 2026 marque aussi la volonté de redonner au salon une place forte dans la vie culturelle limougeaude. La ville de Limoges en dévoilait les grandes lignes le 20 mai dernier lors d'une conférence de presse à la mairie, en présence notamment du nouveau maire, Guillaume Guérin.
4: L'idée, comme on l'avait évoqué lors de la campagne municipale, c'est de faire de l'IRA Limoges un véritable événement marqueur de l'attractivité du territoire. L'IRA Limoges a connu des très grands succès au cours des décennies passées. L'idée, c'est d'en faire un événement phare d'attractivité de la ville, culturelle bien sûr, mais avec des retombées économiques très importantes sur le territoire. Et donc l'idée, c'est vraiment de permettre l'animation de ce centre-ville, une redistribution économique pour les commerçants aussi, parce que ça compte énormément pour moi, vous le savez.
3: Guillaume Guérin est également revenu sur ce choix du manège, un lieu encore méconnu du grand public, mais que la mairie souhaite transformer en véritable écrin culturel avant d'accueillir cette nouvelle édition de l'IRA Limoges.
4: Je ne sais pas si vous connaissez le manège, un site assez magnifique, très peu connu des Limougeaux, paradoxalement. Et donc là, on va expérimenter ce lieu qui est le manège. On va avoir un peu plus de 200 auteurs présents. C'est une nouveauté. C'est un test. On verra comment les choses sont perçues par les auteurs parce que quelque part il faut qu'ils se sentent bien. Et je n'exclus pas, si toutefois ça ne convenait pas complètement, de revenir à la solution historique qui était un seul lieu unique en hypercentre comme le Champ de Juillet. Et donc j'espère que ça va être apprécié de la part des auteurs et surtout de la part du public qui va se rendre à la rencontre des différents acteurs du salon.
3: Comment vous expliquez justement cette longévité et cet amour du public pour l'événement depuis toutes ces années 42 ans.
4: Je pense que le public limougeaud est un public lettré de manière générale, et ce depuis très longtemps. Je pense que les efforts qui ont été faits par les différentes municipalités et les différents exécutifs qui sont succédés sur cette manifestation ont contribué à son rayonnement. Il ne faut surtout pas que ça faiblisse, parce qu'encore une fois, c'est un marqueur fort de l'animation culturelle, événementielle de la ville. Donc il faut le renforcer dans toute sa dimension pleine et entière.
3: Qu'est-ce que vous attendez en termes de fréquentation et d'image pour la ville à l'extérieur ?
4: Vous savez, je suis quelqu'un de très pragmatique. Je ne fais jamais de plan sur la comète. Je vous dirais si on a réussi ou pas à l'issue de l'opération, mais eu égard au panel d'auteurs présents, qui sont quand même extrêmement qualitatifs, eu égard à l'engouement que ça suscite auprès des différents limougeaux au cours des années passées, encore une fois, je suis très très optimiste sur l'issue, mais on fera un bilan à la fin.
3: Claire Callan, conseillère municipale déléguée à l'organisation du salon, est revenue pour sa part sur l'esprit insufflé à ce LIRA Limoges 2026. Une édition pensée comme une parenthèse d'évasion, loin du rythme et des tensions du quotidien.
5: La parenthèse, en fait, elle est fondamentale. Elle nous dit là, pendant 3 jours, on va être ensemble. Surtout, on va se couper d'un monde qui, on le sait, peut être assez anxiogène. On est dans une fête du livre et on le vit pleinement, hors écran, et le partager. C'est-à-dire que, bien évidemment, c'est aborder des thèmes parfois difficiles. On va avoir des thèmes politiques, on va avoir des thèmes sociologiques. Mais j'appelle de mes voeux que ce soit un temps qui se passe sereinement.
3: Alors, près de 200 auteurs sont annoncés cette année. La présidence du salon a été confiée à Philippe Besson. Qu'est-ce que sa présence apporte à cette édition ?
5: Eh bien, sa présence à Philippe Besson nous apporte un marqueur assez fort parce que c'est quelqu'un qui est multiprimé. Donc, c'est dire avec Philippe Besson, on est vraiment dans une manifestation littéraire. Philippe Besson, c'est aussi quelqu'un qui a des engagements personnels. Donc, pour nous aussi, c'est de dire on aime la littérature, on aime les voix singulières, on aime les voix qui portent des messages de tous horizons. C'est quelqu'un qui a pris beaucoup d'espace de défense. Aussi, c'est important pour nous. C'est quelqu'un qui va nous apporter en humanité.
3: Cette édition 2026 veut aussi offrir une pause dans une actualité jugée anxiogène, loin des écrans et du numérique omniprésent. Parmi les nouveautés, un concours de micro-nouvelles où les participants devront écrire en 1 heure sans intelligence artificielle.
5: C'est le projet qui s'est réalisé grâce à la SNCF. Et bien, d'apporter ce petit moment, 1 heure ensemble, sur inscription. Alors attention, il y a peu de place. Et à ce moment-là, on est face à la page blanche et on est dans cet espace de création. Moi, j'espère bien découvrir un ou deux talents.
3: Parmi les temps forts concrets, il y a aussi la remise des prix.
5: Oui, ça va être un moment émouvant. J'ai participé déjà au débat pour les prix jeunesse et vraiment, c'est puissant, c'est fort et on ne mesure pas à quel point les jeunes s'investissent. Vraiment, on a l'impression qu'ils sont totalement hermétiques, mais pas du tout. Ils sont demandeurs, ils ont envie et ils sont très fiers.
3: Mais alors, comment convaincre celles et ceux qui pensent encore que les salons littéraires ne sont pas faits pour eux?
5: Je leur dis bien sûr, venez, mais ça ne suffit pas, on le sait bien. Et pour les faire venir, ce qu'on essaie de faire, c'est de multiplier les propositions, y compris des ateliers jeunesse. Donc, on a nos primos romanciers, mais j'espère bien qu'on aura des primos publics.
3: Entre nouveauté et volonté de replacer le livre au cœur de la ville, Lire à Limoges 2026 veut ainsi franchir une nouvelle étape cette année, s'ouvrir à de nouveaux publics. Le rendez-vous est donc donné sur 3 jours aux lecteurs et curieux du 5 au 7 juin prochain à Limoges. Pour Kaolin, Yasmine Kichou.
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2: Et le coup de pouce, Kaolin, la radio accueille cette nouvelle année encore les trois petits cochons. Alors ce ne sont pas les trois petits cochons, mais bien l'association Les Trois Petits Cochons, représentée ici par Oriane et Nicolas. Bonjour.
3: Bonjour. Bonjour.
2: Alors je rappelle que vous êtes une jeune association qui s'est lancée l'année dernière.
3: C'est ça.
2: Dans le but de créer des petits événements sympas, un peu décalés et surtout très festifs, on va dire, pour que ça se passe dans la bonne humeur. Vous aviez fait l'année dernière une chasse qui s'était bien passée du côté du site de Chauffaille. Rebelote cette année, mais ce n'est pas le même concept. Vous avez créé un événement dont vous allez nous parler maintenant qui s'appelle la traque des trois petits cochons. Alors première question, quand est-ce que ça va se passer?
3: Cette traque aura lieu le 20 juin.
2: Donc le samedi 20 juin, rendez-vous sur le site 13h30, je crois que le départ est à 14h.
3: C'est ça.
2: Et alors Oriane, qu'est-ce que c'est? Qu'est-ce que c'est la traque? Ça ferait peur peut-être? Qu'est-ce qui va se passer?
4: Alors ça ferait peur mais il faut pas, puisque dans les grandes lignes, pour vulgariser, on va dire que c'est une chasse au trésor chassée. Donc le principe c'est que par équipe de 2 à 6, on cherche des zones dans le domaine de Chauffaille, superbe parc pardon de Chauffaille.
2: Oui.
4: Et il se trouve que comme les trois petits cochons sont chassés par le loup, on reproduit aussi cette année du coup la grande chasse et donc il y aura trois loups qui se baladeront dans Chauffaille pour retrouver du coup les équipes qui sont à la recherche des poinçons.
2: Il faudra trouver sans se faire prendre en fait. Hein.
3: C'est exactement ça.
2: Donc vous avez des poinçons que vous allez disposer un peu partout dans le site. Les équipes auront à trouver ces poinçons en vous évitant. Mais la question c'est inévitable. Qu'est-ce qui se passe si on vous croise? Qu'est-ce que les grands méchants loups réservent aux chasseurs?
3: Alors quand on va vous croiser, il y aura des petites subtilités qu'on vous expliquera le jour J, donc il va falloir venir pour tout savoir. Mais on va allier tout ce qui est sportif du coup avec cette chasse, mais aussi tout ce qui est intellectuel. Donc même les personnes qui veulent venir le faire en marchant sont les bienvenues, les enfants sont les bienvenus.
2: Oui, c'est pour tout âge, on peut le préciser
3: pour tout
2: aussi,
3: âge.
2: Hein, ouais, bien sûr.
3: Et même les grands sportifs peuvent venir, même s'il y a quand même quelques méchants loups qui sont quand même bien aguerris aussi.
2: Voilà, donc
3: qui,
2: ça c'est un événement.
3: Bien les lieux.
2: Et c'est un événement qui va bénéficier, j'ai envie de dire aussi, de la réussite de votre premier événement de l'année dernière, parce que les retours étaient bons et que d'ores et déjà, vous me le disiez en antenne, les participants de l'année dernière sont très motivés pour découvrir cette nouvelle aventure.
4: Oui, c'est ça, tout le monde s'est bien amusé l'année dernière pendant la course d'orientation qu'on avait faite.
2: Ouais.
4: Et il se trouve que oui, la plupart sont déjà repartants pour une nouvelle édition, une course un petit peu novatrice, on va dire.
2: Et pour ceux qui vont découvrir pour la première fois, il y a un truc tout bête, où est-ce qu'on va pouvoir se renseigner pour s'inscrire, pour savoir après les modalités, etc. Comment ça va se passer? C'est ce fameux où, quand, comment, les questions de base.
3: Alors pour s'inscrire, c'est pas compliqué, faut nous suivre sur Facebook, parce qu'on a une page Facebook Les Trois Petits Cochons, où on aura l'affiche. Dans pas longtemps, on mettra les affiches au psy un peu en bord de route.
2: Ouais.
3: Ou sur lesquels on pourra s'inscrire du coup soit sur Facebook, soit par mail, soit par un numéro de téléphone.
2: Les inscriptions se font avant la date ou ce sera possible le jour J?
4: Les inscriptions, on préfère qu'elles soient faites avant,
2: oui.
4: Comme ça on peut mieux s'organiser nous,
2: oui, bien sûr.
4: Mais ça peut toujours se faire le jour J.
2: Et je crois qu'il y a une chose à laquelle vous tenez aussi, c'est que sur la fin de l'événement, il y a un moment de partage convivial autour d'un bon petit truc local à déguster. Je sais que ça vous y tenez aussi, de mettre en avant un peu les produits locaux. J'imagine que ça va encore être le cas cette année.
4: Oui, c'est ça, c'est le cas cette année. On prend de la bière qui vient de Coussac. On veut essayer.
2: Alors on va
4: faire...
2: dire que l'abus d'alcool est dangereux pour la santé, ça on est obligé, mais en attendant ce sera quand même un produit local.
4: Exactement. Et sur toute la partie restauration, ça va venir aussi du coin.
2: Ouais. Mais en tout cas, pareil, ça fait partie des points forts de ce qui s'est passé l'année dernière. Ce petit moment de partage culinaire et autour d'un apéro, on peut le dire comme ça, bien sûr, c'est très bien passé. Et cette convivialité a inspiré pas mal de gens aussi à revenir.
4: Oui, et point important aussi pour nous sur le budget, on sait que c'est compliqué pour les familles des fois quand on vient à nombreux et que ça peut vite coûter cher, donc on essaye aussi de faire un effort de ce côté-là pour pas non plus que ça coûte trop cher aux familles et que la sortie soit abordable.
2: Comme on dit, consommer local.
4: Exactement.
2: On va dire ça comme
3: c'est ça.
2: En attendant, on va donc rappeler l'essentiel, cet événement qui va avoir lieu le samedi 20 juin du côté du site de Chauffaille sur la commune de Coussac-Bonneval, la traque des trois petits cochons. À ne pas rater, rendez-vous sur le site à 13h30. Ça commence à 14h, c'est par équipe de 2 à 6 personnes sur le site de Chauffaille. Et puis il y aura donc une petite restauration sur la fin de ce bel événement.
4: Une dernière chose qu'on a oublié de préciser, l'inscription est payante, c'est 5 euros par personne.
2: Voilà, donc ça reste très accessible. 5 euros par personne pour participer à la traque des trois petits cochons. Merci à vous deux d'être venus et puis on se dit à très bientôt. Rendez-vous le 20 juin pour cette traque.
4: Merci.
3: Merci.
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4: Festibaz revient pour une deuxième édition à Saint-Victurnien. Rendez-vous de 9h à minuit, samedi 30 mai à la base de loisirs. Au programme, des sports en tout genre, des initiations, des associations, des concerts et un feu d'artifice. Cet événement est co-organisé par la communauté de communes Porte-Océane du Limousin et l'association Manestella. Pour Didier Lequièvre, vice-président de l'intercommunalité en charge du sport et de la santé, il y a un objectif bien précis.
5: L'objectif, c'est toujours de faire connaître cette base de loisirs hein, qui est importante et puis qui est bien placée. Vous avez quand même un cadre qui est magnifique. Pour faire connaître cette base, on a voulu associer, si vous voulez, le sport et la culture. En associant le sport, c'est de faire découvrir aussi les associations locales qu'on peut avoir sur Saint-Victurnien ou ailleurs. Mais plus, on avait dit sur Saint-Victurnien, mais là, par exemple, on a aussi sur Javerda. Et puis de faire connaître la culture, c'est la fête des livres aussi, parler de la fête des livres parce que ça tombe en même temps. Donc là, il y aura un conte vers midi qui sera raconté par rapport à la fête des livres. Mais c'est surtout faire connaître cette base et puis la faire vivre surtout.
4: Charles Meya de Manestella vous explique concrètement à quoi vous attendre ce jour-là.
6: Dès le matin, il va y avoir une randonnée, il va y avoir un vétathlon. Enfin, de manière générale, il va y avoir une dizaine d'activités sportives tout au long de la journée. Et tout ça, c'est de manière gratuite. Il va y avoir des spectacles, il va y avoir des contes pour enfants, il va y avoir beaucoup d'ateliers, il va y avoir des concerts, il va y avoir 8 concerts à partir de 18h, dont 6 des groupes de musique actuelle du Conservatoire intercommunal de musique. Et on va finir la soirée en beauté avec un feu d'artifice.
4: Didier Lequièvre a d'ailleurs un petit conseil si vous souhaitez tester le canoë.
5: Pour ceux qui veulent s'initier au canoë kayak, je leur conseillerais quand même de prendre des affaires de rechange, ce qui ne s'est pas fait l'année dernière. Et ça a été compliqué pour les jeunes de pouvoir faire du canoë kayak, au vu qu'ils ne pouvaient pas changer du tout. Donc c'est vrai, s'ils pouvaient amener des affaires de rechange, ça serait très bien.
4: L'opération Adopte un canard vous permet d'adopter temporairement un petit canard en plastique. 1000 d'entre eux seront lâchés sur la Vienne pour une grande course en fin de journée. Vous pouvez miser sur votre concurrent grâce à un ticket de tombola. Nadège Vergniaud, présidente du Lions Club Saint-Junien Trois-Rivières, vous présente ce rendez-vous insolite.
7: Ce qui est quand même un petit peu un défi, en espérant que la Vienne, ce jour-là, sera opérationnelle. Mais on lance sur le côté plat. Donc on sera très prudent hein, pour ne perdre aucun canard. Les canards sont numérotés. Un état des lieux est fait avant le lancement et on les récupère après. Donc si on avait un canard qui allait dans les arbres, les branchages, ils seront récupérés par le canoë kayak. Là, il n'y a aucun souci. Et puis, c'était d'avoir ce spectacle qui est aussi assez magique pour avoir assisté à ce genre d'opération. Eh bien, vous avez ces canards qui défilent sur l'eau et puis tout le monde se prend aux courses du jeu. On voulait aussi que cette opération ne coûte pas cher et que chacun puisse se faire plaisir en achetant un billet de tombola à 2 euros. En achetant ce billet de tombola, en fin de compte, ils adoptent le canard.
4: Les bénéfices de cette opération seront reversés à 2 associations, comme le précise Nadège Vergniaud.
7: Alors, on a choisi des potagers solidaires, Podsol, de Rochechouart. Ça touche à un secteur que privilégie le Rotary, c'est l'environnement. Et puis à l'ITEP, qui est une association qui s'occupe d'enfants qui ont des problèmes médicaux. Donc c'est aussi l'action du Rotary vers la jeunesse.
4: Autre nouveauté de cette édition, le Festipass prend ses fonctions auprès des plus jeunes. Charles Meya.
6: Ce petit Festipass, c'est aussi un petit moyen pour donner envie aux jeunes d'aller vers toutes les activités. C'est aussi un pass pour briser un peu ce mur entre le sport et la culture. Donc le but, c'est qu'à chaque activité qu'ils vont faire, ils vont avoir une petite gommette sur leur pass. Et à la fin de la journée, ils vont avoir un lot qui va leur être remis. Et c'est aussi pour nous un moyen de pouvoir obliger, entre guillemets, les jeunes à discuter avec les différentes structures ou avec les artistes. Donc c'est pour inciter et inviter à créer du lien. Sachant que dans les cadeaux, on est en train de travailler à préparer des petits sachets de graines dans cette idée aussi qu'ils puissent recréer du lien après chez eux avec leurs parents ou des amis pour pouvoir les planter, les voir pousser. Et donc voilà, c'est créer un lien et une continuité avec eux.
4: Un rendez-vous qui s'étoffe d'année en année selon Charles Meya.
6: C'est un rendez-vous, oui, qui monte en puissance parce que par rapport à l'année dernière, on a déjà presque doublé le nombre de propositions. On a doublé aussi la surface qu'on utilise. L'année dernière, on a beaucoup utilisé les bords de la Vienne. Et là, cette année, c'est de pouvoir utiliser et les bords de la Vienne et vraiment l'intégralité du tour de la base pour accentuer ce fait de venir visiter la base de loisirs et de pouvoir voir véritablement tous les endroits de ce terrain.
4: L'an dernier, près de 3000 personnes sont venues à la première édition de Festibaz. Pour Kaolin, Lucie Alix.
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2: L'agenda. Vos idées sorties, commençons au Capitole à Rochechouart. Vous avez jusqu'au 29 mai pour, pourquoi pas, faire un cadeau pour la fête des mères de 10h à 18h avec l'exposition vente de l'association Tout en Art. Soirée théâtre à la salle polyvalente d'Angoisse par la troupe de l'amicale laïque La Ruche. Rendez-vous ce samedi 16 mai 20h30 avec la comédie Froufrou les Bains, une pièce de Patrick Hautdecoeur, au tarif de 10 euros pour les adultes 12 à 16 ans, 5 euros gratuits avant 12 ans pour ceux qui n'auront pas pu assister à l'une de ces représentations. Vous avez rendez-vous le dimanche 17 mai 15h et la représentation se fera au Chapeau. Et vous avez jusqu'à ce samedi pour profiter des Veraco Musi au Mamartin à Vérac. Toutes les infos sur veracomusi.com. La réserve naturelle Astroblème de Rochechouart Chassenon vous propose des animations tout ce mois de mai. Vous avez rendez-vous ce dimanche à 9h pour une balade nature à la découverte des oiseaux de la réserve naturelle et puis des expositions vous sont proposées par le nombre de deux de ce jeudi 14 jusqu'à ce dimanche 31 mai, préserver les amphibiens autochtones des espèces exotiques envahissantes et l'exposition zone humide à retrouver Salle Impact à Précignac tous les jours de 10h à 17h. Le Kino Cabaret Arédien vous donne rendez-vous ce dimanche pour la projection des films choisis à la salle Atane à 15h. Saint-Thierry-la-Perche, l'entrée libre est gratuite. Vous avez toutes les infos sur lekinoarédien.fr. La limousine André Dufraisse vous propose sa 35e édition. Si vous n'êtes pas encore inscrit, vous pouvez le faire sur le Facebook La Limousine Cyclo ou lalimousinecyclo.com. Rendez-vous ce samedi 6 juin. Le Pays d'Arrêt d'Histoire vous propose une visite patrimoniale ce dimanche 17 mai dans le cadre de ses rendez-vous et ça sera devant l'église Saint-Jean-Baptiste à Chassenon, visite de la dévotion de la Saint-Jean et tout cela est gratuit. Ce dimanche, direction Saint-Auban à l'Auventine, votre épicerie participative vous propose une animation à la découverte de nos oiseaux, vous avez rendez-vous de 15h à 17h. Et puis notez dans votre agenda que ce lundi 18 mai à Saint-Julien, salle Amédée Burbeau, c'est votre prochain don de sang. Boulevard Marcel Cachin, 15h-19h, dondesang.efs.sante.fr.
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0: Merci, merci. Incroyable.
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4: Ils parlent tous comme des animaux. De toutes les gens, ça parle mal. Et non, Garo Rock, pas 2018, 2019. Ouais, mais c'est pas une super bonne nouvelle. Hein. J'aimerais bien qu'on puisse dire 2018, mais malheureusement, en 2019, il y a encore des gros porcs. On reprend ?

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